0: avec ma mère et elle me laisse m'expliquer, mais à la fin elle dit toujours son dernier mot. Du coup, bah, c'est moi qui ai tort et c'est elle qui a raison alors que c'est moi qui ai raison.
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2: Adieu Baleine, adieu à toutes. Franz, une question.
3: Ah,
2: Kusiba, Bapla la Santate.
3: Bapla.
2: Ouais, bon. Si je vous pose cette question, c'est parce que le pitchou de mes voisins va Atal Atal. Ah. Anna Atal Atal, c'est aller Koussi Koussa. Donc il pourra aller mieux bas Atal Atal. À quoi fait maille d'une journée que le pitchou de l'Ebézi qui te passe des toussis. Ça fait plusieurs jours que le pitchou de mes voisins n'arrête pas des toussis. Alors, votre avis, qu'est-ce que ça signifie le verbe toussis en occitan?
3: Ce serait pas tousser?
2: Eh oui, bravo, bravo, bravo. En effet, en pays toussin, c'est dit toussis, autre prononciation, mais tussi, c'est des brembal au verbe tufega, sans oublier le verbe tufega pour dire également tousser. Alors, mais le pauvre drôle, vous pouvez dire que toussis qui conne. Alors, le pauvre drôle, c'est-à-dire le pauvre garçon, je peux vous dire qu'il tousse quelque chose. Et quand quelqu'un tousse bruyamment, on dit en Gascogne toulousaine que toussis comme une tibao.
3: Qu'il tousse comme un cheval.
2: Mais oui, oui, c'est quand une personne pousse très très fort. C'est pas dit les tamés qui toussissent comme un tambour. Ouais, comme un tambour, là aussi, c'est assez imagé. Oui. Ou encore qui toussissent comme une asclaire. Une asclaire, que j'accou, eh bien, c'est quelqu'un qui fend le bois et qui tousse fort, Macarel, et qui frappe fort comme un forcené. La toux se traduit en occitan par la tousse, le toussimène, le toussite, et dans certains endroits de la Gascogne, la toussiquaire. Alors, concernant le pitchou du voisin, nous n'y a mal que nous n'ajons remède. Il n'est pas de mal sans remède. Une bonne sirop, et c'est la garite, un bon sirop, et il sera guéri.
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4: On sait qu'on est Lorrain parce qu'on klaxonne en partant de quelque part.
5: Ah oui.
4: Vous faites ça?
5: Ça m'arrive, mais j'ai toujours des scrupules à le faire parce que j'ai peur d'embêter les voisins. Salut, papapap!
4: Vous êtes pile dans le thème.
5: Ouais.
4: Un auditeur fidèle m'indiquait récemment dans un mail qu'il s'étonnait de ce travers très lorrain de klaxonner lorsqu'on quitte des amis ou de la famille.
5: Ça, c'est dans toute la France, non?
4: Bah, je pense. C'est ce que je lui ai répondu, mais je lui ai dit que je m'attarderais sur le sujet tout de même.
5: Très bien.
4: Vous savez, on tourne au coin de la rue, on appuie sur la corne. Mimi! Fais tut-tut, disent les enfants. Je ne sais pas si cette manie est expressément lorraine. Vous l'avez dit, moi au départ je croyais que c'était une tradition belge.
5: Pourquoi ?
4: Qu'il klaxonnait pour être sûr qu'il parte vraiment, sinon il reste sur le palier. Mais, quoique, il y a tellement de grisailles et de brouillard chez nous que peut-être qu'en Lorraine on joue de la corne juste pour être certain qu'on est bien vivant. Ah oui, dis donc, je suis encore là. Encore klaxonner en arrivant, ça se comprend.
5: Oui,
4: par exemple, dans une ferme où il n'y a pas de sonnette, ni d'interphone, ou dans le cas d'une visite à des amis naturistes. T'as pas envie de voir à poil, ou tu as des pratiques un peu cheloues. Tu sais, tu préviens que t'arrives. Mais en partant, tout joyeux soit ton signal, tout prolongement du bon repas partagé soit-il, tout écho de l'amitié qui te lie à tes hôtes soit-il, tout point d'exclamation à une soirée excellente, à 2h du matin, là où il ravit tes copains, il fait chier tous les autres voisins. Tu risques fort de déclencher une kyrielle de réactions irritées. Une de mes voisines, pleine de bon sens, me disait l'autre fois, le klaxon devrait faire autant de bruit dehors que dedans, ça limiterait son usage. C'est pas bête?
5: C'est vrai.
4: Rappelons ce matin que l'usage de l'avertisseur est encadré par la loi.
5: Oui.
4: Je cite,
5: oh là là.
4: En France, dans une agglomération, il est prohibé lorsqu'il fait jour, sauf en cas de danger immédiat. À la campagne, on peut l'utiliser pour prévenir d'autres usagers, par exemple sur une route particulièrement étroite. Mais de nuit, le klaxon est interdit partout, sauf en cas d'absolue nécessité. Bon, on pourrait rétorquer que l'absolue nécessité de dire merci et qu'il y ait une bonne ambiance fait loi, mais non. L'utilisation du klaxon hors de ces circonstances est passible d'une amende forfaitaire de 68 euros. Avouez que ça fait cher le tut-tut.
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1: Bonjour, je m'appelle Esteban Raymond, ma passion est d'organiser les fêtes votives.
2: Je voudrais un jour et des glaçons dans un verre à ballon.
1: Ah, étrange, quand on vient du Sud, c'est pas étrange. C'est la tradition, c'est la beauté du Sud. Ça me représente du plaisir parce qu'on organise quelque chose qui donne de l'envie aux gens, qui donne le sourire aux gens. Ça permet de se retrouver, c'est ce qui est beau.
3: Vous avez toujours vécu avec ça dans votre village, dans les villages?
1: Ça fait 22 ans que je vis ici, depuis le 15 octobre 2003 où je suis né, et je vis depuis avec les fêtes votives.
3: Donc Saint-Hilaire-d'Ozillon, les fêtes votives, elles sont incroyables ici?
1: Ah, ici, Monsieur Duport-Jeronet est un très très bon président. Moi, je suis président dans le village voisin, à Castillon-du-Gard. Bon, ben, ça fait depuis mon plus jeune âge où je fais la fête. Donc maintenant, faire monter la fête, monter les projets de la fête votive toute l'année, moi, c'est un honneur. On organise toujours des surprises. Chaque année, on change. Chaque année, on peut rajouter une manade. On peut changer les DJ. On peut changer les animations qu'il y a dans la fête. On peut changer même ce qu'on fait au cours de l'année parce qu'il n'y a pas que les taureaux. Il y a les lotos, il y a les soirées. C'est le loto, je crois que c'est même plus compliqué à organiser que la fête votive.
3: Pourquoi ça vous passionne tant d'organiser tout ça?
1: Ah, donner autant de sourires aux gens. Faire vivre nos traditions, c'est magnifique. Moi, j'aimerais que si plus tard j'ai des enfants, ils puissent vivre la même enfance que j'ai eue avec les fêtes votives. C'est magnifique. Avec tous ces problèmes d'assurance, de maladie actuellement, c'est très compliqué, mais on va arriver à se relever.
3: La fête votive démarre. Vous en profitez quand même un peu ou...
1: On en profite, mais on travaille beaucoup. On travaille beaucoup. Mais grâce à tous les membres qu'on a, on peut arriver à tourner un peu. Des fois, il y en a un qui va faire la fête pendant que les autres servent et on essaye de tourner. Puis à des moments, on a les parents qui passent derrière le comptoir et nous, les enfants, on retourne faire la fête.
3: Votre fête votive, elle est parfaite. Elle serait composée de quoi?
1: De bonheur, de joie et de beaux taureaux. Le plaisir de voir les gens heureux, le plaisir que nous, on soit heureux. Même en servant, en s'occupant de la fête, il faut qu'on soit heureux. Il faut qu'on fasse la plus belle fête pour que les gens soient les plus heureux.
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4: Bonjour à toutes et tous, bienvenue dans Affaires classées, le podcast. Nous sommes en 1875, au cœur de la Bigorre, dans le petit village de Montousset, pas loin de Bagnères. Un fermier du village est assassiné avec sa fille. La veille, trois inconnus leur avaient rendu visite. Question, qui sont ces étranges visiteurs? La suite, dans un instant.
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4: Nous sommes en l'an 1877. Les gazettes judiciaires de l'époque regorgent de faits divers, de vols, de meurtres. Pour quelques sous, certains n'hésitent guère à frapper, à tuer. Souvent, hélas, ces drames sordides impliquent des ressortissants espagnols sans ressources, des sans domicile fixe, errant de ville en ville, profitant de la quiétude des campagnes pour commettre leurs méfaits. En cette fin de 19e siècle, la France accueille nombre d'immigrés fuyant leur patrie après l'invasion de Napoléon, comme en atteste le procès qui va suivre. Ce matin du 12 mars, une imposante foule de curieux s'est amassée des deux côtés de la petite rue qui conduit de la prison au palais de justice de Tarbes. Tous guettent le passage, dans un instant, du convoi à cheval qui transportera les accusés du crime de Montousset. Voilà plusieurs jours que la presse régionale annonce ce qui sera le procès criminel de l'année dans le coin. Il est 11h. Le président de la cour d'assises, Monsieur Laignel, vêtu de son imposante robe rouge et noire, ordonne aux gardes qu'on introduise les accusés. Deux hommes et une femme dans le box. Ils sont jeunes, une trentaine d'années, de taille moyenne. Les deux hommes sont originaires de la province voisine de l'Aragon, tandis que leur voisine de galère est certes née à Tarbes, mais de parents espagnols. L'affaire a débuté 2 ans plus tôt. Dans la soirée du 25 novembre 1875, le trio arrive d'Auch en diligence à la gare de Lannemezan. Ils vont marcher à pied toute la nuit en direction du petit village de Montousset, dans le canton de Bagnères-de-Bigorre, qu'ils atteignent enfin au matin suivant.
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4: Leur traversée ne passe pas inaperçue. Des paysans, déjà au champ, scrutent ces inconnus. Qui sait s'ils ne sont pas là pour voler ? Un petit garçon les voit aiguisant leur couteau au bord d'un sentier. C'est à lui que le trio réclame son chemin. La ferme des Campistrous, tu sais où c'est ? Arrivé à destination, il toque à la porte et tombe sur Philippe, le chef de famille. C'est Louise, sa fille, que la dame du trio demande à voir. Elle dit être une ancienne amie. Direction un champ proche où Louise est à pied d'œuvre. Quand elle aperçoit sa visiteuse, elle se jette dans ses bras, l'embrasse avec effusion et propose au trio de passer la nuit à la maison. Dimanche 27 novembre, Rosalie, une voisine des Campistrous, s'étonne de voir les volets fermés. Elle frappe à la porte. Personne. Louise. Silence. Un sombre pressentiment envahit Rosalie, qui part alerter monsieur le maire, lequel se transporte sur place, accompagné de quelques hommes. Un épouvantable spectacle les attend. Philippe, le chef de famille, gît inanimé dans son lit. Une mare de sang s'écoule à travers le matelas. Un double bâillon noué derrière la tête et fortement serré a été posé sur sa bouche pour l'étouffer ou l'empêcher de crier. Des plaies béantes sur sa poitrine, son cou, sa tête lui ont été infligées par une arme blanche. Et Louise, elle, c'est dans l'écurie que son cadavre mutilé sera découvert, lardé de coups de couteau. Pour les gendarmes de Bagnères, il n'y a pas à chercher bien loin. Le vol est le mobile de ce double meurtre. Les meubles ont été fouillés, le linge des armoires jeté au sol. Un objet va pourtant retenir leur attention.
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4: C'est un cache-nez noir et blanc. Rosalie, la voisine, est formelle. Il appartient à l'un des deux hommes arrivés la veille. Elle a croisé le trio quand il se dirigeait vers la ferme en début de soirée. Et bizarrement, tout ce beau monde a disparu. Nul ne sait à ce stade qui sont les deux hommes à l'accent espagnol qui accompagnaient la visiteuse qui se disait amie de Louise Campistrous. Elle, en revanche, est très vite identifiée. Elle se nomme Marie Viaud. Née à Tarbes, elle s'adonne depuis longtemps à la prostitution dans les rues du chef-lieu de la Bigorre. Selon les policiers, Marie s'est mise en ménage avec un certain Francis Badel, un homme fort dangereux, condamné par 3 fois et fraîchement sorti de prison après avoir failli assassiner un compatriote. Sa spécialité, c'est le vol d'argent et malheur à la victime qui lui résiste. Un voleur patenté, capable de tuer sa proie, voilà qui dessine le portrait idéal du suspect numéro 1 dans l'enquête ouverte sur le crime survenu le 26 novembre à la ferme de Montousset. Reste une question. Comment Marie Viaud a-t-elle fait connaissance avec Louise ? La réponse ne tarde pas. Quelques mois avant son assassinat, la jeune paysanne avait fait un petit séjour derrière les barreaux à la prison de Tarbes à cause d'un menu larcin. Et c'est là que Louise et Marie s'étaient liées d'amitié, à tel point que Louise lui fit promettre qu'il faudrait passer la visiter une fois dehors à la ferme familiale. Immature, Louise avait glissé une imprudente confidence. Philippe, son père, avait longtemps vécu aux Amériques. Il en était revenu riche, très riche, et pour preuve, il cachait sous son matelas des lingots d'or et 30 000 francs en espèces.
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4: Une confidence qui ne tomba pas dans l'oreille d'une sourde. Marie en parla aussitôt à son amant, lui aussi en prison. C'est pour s'emparer de ce joli magot que Marie Viaud conçut le projet de rendre visite à son ex-voisine de cellule, aidé des deux hommes que les policiers ne tardent pas à identifier comme étant les deux frères Badel, Francis et Valentin. Mais où sont-ils passés ? Le lendemain du crime, le trio sanguinaire a déjà traversé la frontière afin de se planquer en Espagne. Grâce à l'entraide entre les deux pays, les trois suspects seront malgré tout interpellés vite après. Face au juge, Marie Viau se met à table et elle raconte. Profitant de l'hospitalité du vieux Campistrous, le trio assassin entamait la soirée en savourant les spécialités culinaires de la ferme de Montousset avant de tuer le père et sa fille. Selon ses deux compères, c'est Marie Viau qui a décidé d'achever le vieil homme.
6: Il faut en finir, et vite, sinon les gendarmes vont arriver.
4: Joignant le geste à la parole, elle s'empare d'un couteau de cuisine posé sur la table et elle le tend à son compagnon.
6: Vas-y, achève-le.
4: Détail sordide, une fois les deux meurtres commis, la jeune femme s'est mise à danser, ivre de joie, à l'idée du magot qu'elle imaginait découvrir dans les armoires de la ferme. Mais sa joie sera de courte durée. Malgré une fouille approfondie, les trois compères ne trouvent pas une seule trace du butin dont Louise avait parlé à sa copine de cellule en prison. Ni lingot d'or, ni billets, ni pièces de monnaie. Le butin se résumera à quelques vêtements. Deux robes, un parapluie, des boucles d'oreilles, des chemises, des draps et une montre.
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4: Un butin bien dérisoire face à la guillotine que les trois assassins encourent à présent. Inculpés du crime de vol suivi de meurtre, commis avec préméditation, ils retournent à la prison de Tarbes et pour longtemps, la même où naquit leur sanglant projet criminel. Le procès aux assises s'ouvre au printemps 1877. La presse locale et nationale est là. L'affaire passionne l'opinion publique car, aux yeux de tous, les frères Badel ne sont que des exécutants. Le cerveau du drame, l'instigatrice, c'est Marie, la diabolique. Dans l'inconscient populaire, la femme donne la vie, pas la mort. Et comme chaque fois lorsqu'une femme est accusée d'un crime horrible, la foule accourt. Face aux magistrats et aux jurés, les frères Badel semblent résignés, convaincus que leur sort est déjà scellé et qu'ils finiront coupés en deux par la lame du bourreau. Mais Marie, jeune et belle, joue la comédie jusqu'au bout. En pleine audience, elle tombe à terre, en proie à des attaques nerveuses. Simule-t-elle la folie pour échapper à la peine capitale ? Un médecin accourt, il lui fait respirer des sels. Marie se calme, repose sa tête sur l'épaule d'un gendarme et l'audience reprend. Au nom de la société, l'avocat général, M. Dumoulin, requiert la peine de mort contre les trois accusés, unis dans le crime, unis dans le châtiment. Une heure suffira à la cour pour rendre son verdict. Peine de mort pour Marie Viau, peine de mort pour Francis Badel et prison à vie pour le jeune frère Valentin. C'est le 12 mai suivant que Francis sera guillotiné. Marie aura plus de chance. Elle est graciée par le chef de l'État. Devenue une détenue modèle, elle sera libérée 25 ans plus tard, en 1902.
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4: D'or et de sang, c'était ce nouvel épisode du podcast. Je vous propose de nous retrouver dans un prochain rendez-vous avec cette fois-ci un petit voyage dans le temps en juillet 1992. Un curé d'origine basque est découvert dans les toilettes d'une aire d'autoroute en Charente-Maritime. Que s'est-il passé ? Réponse dans un prochain numéro. À bientôt.
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7: Bonjour Johan.
8: Salut Manu, bienvenue au garage à Issoudun.
7: Devant un instrument de musique, il y en a quelques-uns ici.
8: Tu connais aussi mon deuxième métier, enfin qui est mon premier métier, on va dire, c'est la musique évidemment.
7: Chanteur-guitariste hein, du groupe Blancas, on le rappelle, Johan Ledoux.
8: Avec mon frère Guillaume, qu'on a fondé il y a plus de 30 ans maintenant, ça ne nous rajeunit pas, mais on est là, on prépare un nouvel album au fait. Donc forcément, moi dans ma collection d'objets un peu insolites, il y a des instruments de musique anciens. Et là tu es devant un ancien violoncelle de Thibouville, qui était une maison de fabrication qui a fait énormément d'instruments d'études, mais aussi d'instruments de très belle qualité. Ce violoncelle, on va dire qu'il est début du siècle. Il n'est pas en très bon état, donc je t'avoue que je le mets ici pour la déco. Mais c'est toujours très beau. Et puis le format du violoncelle est déjà un format imposant pour un instrument à cordes.
7: Il y a une élégance.
8: Il y a une élégance, on imagine très bien une ou un violoncelliste sur son tabouret avec son archet, sortir du bac comme ça. Enfin, voilà, moi je suis fan absolu du violoncelle et du son du violoncelle.
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8: Donc ça c'est une pièce de déco qui peut être vendue, hein, on va dire autour de 300-400 euros. Parce qu'un violoncelle ancien en bel état de cette marque-là, ça peut se vendre assez cher aujourd'hui.
7: Là, on pourrait jouer avec un violoncelle de ce type-là ?
8: On pourrait jouer, tout à fait, bien sûr. Ce sont des violoncelles qui sont encore utilisés. C'est un très beau violoncelle d'étude.
7: Ça mérite une grosse restauration.
8: Ça mérite une très grosse restauration chez un luthier. J'ai bien peur que la facture soit un peu onéreuse. Donc, je pense qu'il faut le destiner à la déco ou alors à un bricoleur, vraiment. Voilà.
7: Je le valide parce qu'il est très élégant ce violoncelle. J'entends déjà un certain son. Ouais. Merci beaucoup, Joël.
8: Merci Manu, à très vite.
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1: Ouais, ça c'est un truc que je fais souvent. Alors c'est marrant parce que je le fais un tout petit peu moins parce que je vieillis. C'est des bateaux très violents, les bateaux de course. C'est les IMOCA, les bateaux du Vendée Globe. C'est des bateaux qui tapent vraiment très très très très fort. Je me suis cassé le dos une fois. J'ai cassé mes caméras plein de fois. Je suis reparti l'année dernière sur Tara, sur la goélette Tara. Donc là c'est plus cool, c'est plus smooth.
2: C'était improbable aussi de croiser tous les gens que t'as pu croiser avec Tara.
1: Ouais, je fais pas une liste, mais oui, ça va de Thomas Pesquet. Je sais même plus, je pourrais pas te dire, mais le dernier film sur lequel j'ai bossé, il sort bientôt d'ailleurs. Il s'appelle Mata. C'était avec Mélanie Laurent.
2: Et tu faisais quoi sur ce film?
1: Là, c'était de la photographie de plateau. Photographie de plateau et making-of, ça, c'est un truc que j'aime beaucoup parce que un tournage, c'est compliqué, c'est éprouvant, c'est 6 semaines de travail intense. Et quand on est à ce poste, en fait, on est mobile, on fait ce qu'on veut, on se balade et ça rejoint mon amour du documentaire.
2: On va revenir sur le fait de naviguer parce que tu as participé à différentes courses, tu as navigué avec des grands skippers, des marins pêcheurs, des sauveteurs de la SNSM. Comment on filme en mer?
1: Sur les bateaux de pêche et sur des gros bateaux, c'est très facile. Et sur les IMOCA ou les ultimes, c'est la guerre. C'est vraiment, on est à genoux, on est malade, on se cogne partout. Et là, j'avais fait la face nette avec Jérémy Bayou et Franck Camas sur un IMOCA. On utilise 1% des rushs parce que le reste, ça bouge et c'est pas cadré, quoi.
2: Le gars qui est dans le chaos total, quoi.
1: Ouais, ouais, puis les bateaux sont fermés, ils vont vite, ils sautent, ils volent, enfin tout ce qu'on veut. Et par contre, il y a un truc qui est très très chouette et très formateur là-dedans, c'est que quand on revient à terre, et ben, tout paraît facile. On appuie sur un bouton, ça fait un café, on a des toilettes normales et quand on cadre, ben, c'est cadré. Donc c'est une très très bonne école, c'est une sorte de mini-service militaire express.
2: Comment est-ce que tu pourrais la décrire, justement, la mer? Toi, ça t'a appris des choses sur elle de la filmer?
1: Et ben, en fait, c'est même pas que ça m'a appris des choses, c'est que moi je suis né à Cherbourg, j'ai grandi à l'école de voile de Cherbourg, j'ai fait l'optimiste du 4-20 en compétition. J'ai même été champion de basse Normandie en 93 d'optimiste. J'ai toujours fait du bateau. Quand je suis allé habiter à Paris, quand j'étais prof, j'ai acheté une péniche parce qu'il me fallait de l'eau autour de moi. J'ai tout fait pour revenir à Cherbourg et ça, c'est un attachement qui est vraiment profond. Et moi, le Cotentin, on parle de presqu'île, mais je le vois comme une île en fait. Et j'ai toujours été passionné par les îles. J'avais un bateau dans le port que j'ai vendu il y a pas longtemps parce que j'avais plus le temps d'en faire et que je naviguais beaucoup trop sur les autres bateaux. Quand je rentrais, j'avais pas envie de faire du bateau. C'est toujours un truc d'aller vers Origny, Guernesey, Cerques. Il y a un petit côté passionnant, là, comme les Robinson ou la série Lost, tout ce genre de choses. Et donc, moi, le Cotentin, je le vois vraiment comme une île, pas comme une presqu'île, un lieu de retraite. C'est pour ça que j'ai jamais fait le choix d'habiter à Paris. Ce serait plus facile, hein, pour plein de choses. Mais je préfère vivre ici et prendre le train pour aller travailler que l'inverse, que travailler à Paris et prendre le train pour aller me reposer au bord de la mer. En fait, quand on a grandi ici, on est né ici, c'est pas quelque chose qui fait partie du décor, c'est le décor.
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3: Saviez-vous qu'en France, une grande partie des voitures de police que vous voyez dans les séries n'ont jamais arrêté personne? Non, non, elles viennent parfois d'un hangar très discret en Alsace. Oui, oui, ici, entre deux zones industrielles, on fabrique l'illusion du cinéma avec plus de 90 000 objets différents. Aujourd'hui, je teste pour vous Ciné-Régie à Geispolsheim. Nous sommes dans une zone d'activité en périphérie de la ville. Assez classique, hein. Sauf que sur le parking, on peut apercevoir plusieurs voitures de police qui attendent tranquillement. Intriguant, hein. Et là-bas, j'y retrouve Michael. C'est le directeur fondateur de Ciné-Régie. C'est une compagnie d'ici, hein, qui propose à la location des uniformes, des costumes, des véhicules, des armes et même de la décoration pour le cinéma et la télévision. Michael m'accueille avec un super sourire et une phrase plutôt rassurante. Tu verras ici, tout est faux, mais tout doit paraître vrai. Et il n'a pas tort, hein. En poussant la porte de l'immense hangar, je comprends que je viens d'entrer dans un monde littéralement parallèle où se mêlent des uniformes à perte de vue. Police nationale, gendarmerie, pompiers, militaires. Chaque uniforme correspond à une époque précise. Une couture, un écusson, une nuance de bleu. Tout compte parce qu'un détail faux peut ruiner littéralement la crédibilité d'une scène. Alors comme le veut la chronique, j'ai évidemment tenté d'en porter un. Mais je découvre immédiatement un problème. Oui, marcher avec assurance quand on porte un uniforme officiel, ça ne s'improvise pas. Non. Je ressemblais davantage à un agent de sécurité un peu paumé plutôt qu'au commissaire Moulin, si vous voyez ce que je vais dire. On poursuit en changement littéralement d'ambiance, hein. Place aux fusils, aux flingues et autres lance-roquettes. Méga impressionnant. Mais Michael insiste, hein. Toutes les armes sont neutralisées ou adaptées pour le cinéma. Ah oui, ici on rigole pas avec la sécurité, hein. Elle est maximale pour une illusion absolument totale. Et je vous le confirme, ici, on n'est pas avec des petits joujoux en plastoc. Non. Et Michael a déjà fourni des tournages de films assez balèzes, hein. Si je vous dis Fury avec Brad Pitt ou encore Sherlock Holmes avec Robert Robert Downey Jr. et même le film Les Rivières Pourpres.
4: La classe quand même. Hein.
3: Cinérégie peut même livrer ses véhicules et ses équipements sur des tournages partout en France et même en Europe. Alors je vous laisse imaginer la scène, hein, lorsqu'il y a un contrôle routier disons banal, la tête de l'agent quand il réalise que le véhicule de police n'est pas un officiel et qu'à l'intérieur on y trouve un bazooka, 10 mitraillettes et 12 fusils à pompe. Et heureusement, hein, avec l'attestation très spéciale que présente Michael, ah bah tout est réglé. Hein. Mais il faut le dire, la scène reste quand même très cocasse. Comme quoi, à Geispolsheim, on peut vivre un polar sans même commettre de délit.
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6: Bonjour Olivier, on parle donc de cuisine aujourd'hui ?
5: Tout à fait, et on fait un viron du côté du nord du département. Bonjour les amis, petit tour du côté du pays rouennais aujourd'hui. Comme on y dit là-bas, la gastronomie c'est très important à Rouen, vous en avez peut-être écouté parler. Sur le plan linguistique, le Y pronom neutre, on y aime bien dans le nord du département. Et je vous rappelle que le verbe entendre n'existe quasiment pas. À Rouen, on écoute. Donc vous avez peut-être écouté parler de l'importance de la gastronomie là-bas. Alors la figure tutélaire, c'est la maison Trois Gros, 3 étoiles au guide Michelin. Le restaurant tenu à partir de 1930 à Rouen par Jean-Baptiste Trois Gros et son épouse Marie, puis par leurs fils Jean et Pierre, et enfin par leur petit-fils Michel, qui s'est installé depuis quelques années à Ouche près de Rouen, et maintenant son fils César. Vous avez remarqué comment je dis Rouen en une syllabe plutôt que Rouen en deux syllabes ? C'est comme ça qu'on y dit dans la région. Donc vous l'avez compris, la gastronomie c'est important, c'est number Rouen. Les gens aiment bien les douceurs aussi. Hein. La région rouennaise, c'est la terre où l'on a fait la vraie papillote, celle qui est faite chez Révillon en Coteau, ça va être de saison. Et puis nous avons la praluline, une brioche au beurre et aux pralines roses, créée par Auguste Pralu en 1955. Au fait, la pâtisserie et chocolaterie Pralu, c'est bien d'origine rouennaise, même si on en trouve un peu partout aujourd'hui, et même si les Lyonnais tentent de se l'approprier. Non les gones, Pralu, c'est rouennais. Les pralulines, ils en font tellement qu'il faut qu'ils prennent très tôt le matin. Prendre, ça peut vouloir dire embaucher, commencer le travail dans le parler rouennais. Alors, attention quand même avec les papillotes et les pralulines, hein, si vous avez une chemise blanche, parce que vous pouvez vous faire une catole, c'est-à-dire une tache. Par contre, après avoir mangé, vous aurez la caisse. À d'autres termes, vous serez en forme. Les ch'tis, ils adorent. Oui, à Rouen, on parle volontiers de ch'tis pour désigner les enfants. Ne pas confondre avec le ch'timi du Schnorr. Un événement incontournable de la région rouennaise, c'est Rouen Table Ouverte, RTO pour les intimes, dans lequel gastronomie et spectacle vivant se rencontrent pour le plaisir des papilles, des yeux et des oreilles. Un autre grand rendez-vous, c'est le Salon de la Gastronomie, organisé par le comité des fêtes au Coteau et qui se tient depuis quelques années dans la grande salle du Scarabée à Riorges. On y propose le meilleur de la production d'une centaine d'exposants et leur savoir-faire. Et même si ça pleut, et si la pluie vous y craignez, comme on dit volontiers à Rouen, c'est-à-dire si vous n'aimez pas ça, vous serez bien à l'abri au Scarabée. Au Scarabée, on peut s'étendre, mot du patois rouennais qui veut dire se réchauffer. Voilà, voilà.
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1: L'oreille de Sam Berda fait des merveilles depuis 2016. Il s'occupe de masteriser les albums de vos artistes préférés ou encore de s'occuper du son de leur vinyle. C'est un travail précis et unique en Moselle. Bonjour Sam.
2: Bonjour Jérémy.
1: Vous avez commencé par des études dans des domaines très différents avant de tourner vers la musique. Comment cette transition s'est-elle opérée ?
2: Effectivement, ouais, des différentes études, même que je dirais avortées. Puis après, j'ai travaillé pas mal d'années en restauration, en faisant de la musique à côté en fait. Et puis, c'est des concours de circonstances et d'opportunités qui ont fait qu'à un moment, j'ai eu la possibilité de me lancer comme d'abord comme producteur et mixeur en musique électronique en essayant de produire d'autres personnes. Et puis, petit à petit, à transitionner vers le mastering par intérêt et puis par opportunité et par demande aussi des clients simplement.
1: Est-ce qu'on peut expliquer ce qu'est le mastering à nos auditeurs qui sont pas forcément dans le milieu de la musique ?
2: Pour faire simple, c'est la dernière étape entre la production de la musique et sa distribution ou la fabrication des disques si on parle d'un support physique.
1: Vous avez l'occasion de travailler avec des artistes de renommée comme Cœur de Pirate, Gims, Lio, Claudio Capeo. Vous êtes occupé de masteriser le tout premier vinyle qui sert ensuite pour le pressage commercial. Comment ces collaborations ont pu voir le jour ?
2: Pour ces artistes-là, je fais ce qu'on appelle donc le master vinyle. Donc c'est le disque témoin qui est ensuite dupliqué pour le pressage et puis la vente des disques comme on les connaît, qu'on achète chez soi. Moi, j'ai pas contact directement avec ces artistes-là, je travaille beaucoup
1: avec les maisons de disques.
2: Les maisons de disques, ouais.
1: Quelle est votre méthode, Sam Berda, de travail pour faire ressortir l'âme de la musique d'un artiste ?
2: Je pense que ça passe beaucoup par énormément d'écoute de musique déjà, de manière générale, être un peu curieux de choses différentes, et il faut savoir mettre ses propres goûts, et je dirais même de manière plus générale,
1: de côté,
2: côté, et essayer de comprendre les intentions de l'artiste et l'essence, puisqu'au final, nous, on est des techniciens, des artisans au service d'artistes, et c'est pas du tout l'inverse, quoi.
1: Il y a de plus en plus d'artistes qui font appel à l'intelligence artificielle pour la création de morceaux. Qu'en pensez-vous ? Est-ce que vous trouvez que votre métier est en danger ?
2: Pour la partie purement créative, je reste assez dubitatif pour l'instant avec tout ce que j'ai entendu, mais bon, j'imagine qu'il en faut quand même pour tout le monde. Pour ce qui est de mon métier, je me sens pas du tout en danger pour l'instant. C'est-à-dire que ce sera peut-être des outils pour
1: perfectionner,
2: humain, pour gagner du temps sur certaines tâches répétitives, mais tant que les outils IA sont dépourvus de sensibilité, justement aller comprendre l'essence d'un morceau et mettre en avant des fois ses imperfections parce que c'est ça qui fait que c'est joli, on y sera pas, quoi.
1: On souhaite longue vie à The Wall, votre studio de mastering, et puis bonne route pour la suite, Sam Berda.
2: C'est gentil, merci beaucoup.
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4: Arnaud Fromage est avec nous chaque matin. C'est l'heure de la nécessaire minute comptoise. Mon cher Arnaud, bonjour.
5: Bonjour.
4: Du côté des radars, il y a des petites surprises. On donne vraiment des drôles de noms aux choses, parfois, chez nous, en Franche-Comté.
5: Oui, et en voici un nouvel exemple. Alors, petite mise en situation, vous êtes en voiture, vous venez de Belfort et vous roulez en direction de la Chapelle sous Rougemont. Bref, vous êtes sur la départementale 83, vous passez de nez avant d'arriver à Rope. Là, vous passez devant la mairie, sur l'avenue Charles de Gaulle, il y a Céline Coiffure, mais vous continuez, la petite patte d'oie à la Vermenoncourt, vous restez sur la route principale et vous avancez encore un petit peu, il y a les jolies maisons typiques là sur le côté, et c'est là, dans le virage, qu'il faut freiner, tout simplement parce qu'il y a un radar.
4: Bon, pas mal la petite balade là autour de Belfort, je vois pas vraiment... Vous voulez en venir, Arnaud ?
5: Eh bien, exactement à cet endroit précis, là, sous le radar, en face de la boîte aux lettres. Parce que ce n'est pas n'importe quel radar. C'est celui qui est surnommé le radar Johnny Hallyday. Mais alors, pourquoi, allez-vous me demander, maintenant que j'ai réussi à capter votre attention ?
4: Pourquoi le radar de Johnny Hallyday, Arnaud ? Oui.
5: Pour comprendre, il faut remonter à février 1970. L'idole des jeunes a donné la veille un concert à Strasbourg et doit se rendre à Besançon. 3000 personnes l'y attendent et il est 18h passé. dans la DS Palace Citroën qui roule à fond parce que, bah, années 70. Il y a donc Johnny Hallyday et Sylvie Vartan, mais aussi Mickey Jones, le guitariste de Johnny, Jean Ponce, son manager, et Sacha Rulle, son secrétaire. On est en février, il fait nuit, il fait froid, il y a du verglas et ça roule vite. Bref, Johnny perd le contrôle de sa voiture. Il glisse et se retrouve dans le fossé. Alors il parvient à reprendre le contrôle de son véhicule, parce que, ne l'oublions pas, Johnny Hallyday est un pilote, mais malheureusement, il y a un bloc de béton qui bloque le fossé et la voiture finit par s'y écraser. À bord, Johnny et son guitariste n'ont rien, mais son secrétaire et son manager sont blessés. Sylvie Vartan, elle, a carrément traversé le pare-brise, elle a le visage en sang. En 1970, la ceinture de sécurité est censée être obligatoire, mais dans les faits, personne ne la met vraiment. Les voisins viennent au secours des blessés, alors au départ, ils avouent ne pas vraiment avoir reconnu Johnny et Sylvie Vartan parce qu'ils sont sous le choc, et les blessés sont conduits à l'hôpital de Belfort. Johnny s'empare du téléphone d'un riverain pour annoncer qu'il n'y aura pas de concert à Besançon ce soir-là. Sylvie Vartan, elle, s'exile quelques mois à New York dans une clinique de chirurgie esthétique où elle subira des dizaines d'opérations de reconstruction pour effacer les traces de l'accident. Alors voilà pour la petite histoire. Et c'est donc dans ce même virage, toujours à la sortie d'Europe et toujours aussi dangereux, qu'a été installé en 2019 un radar, le radar Johnny Hallyday, pour nous rappeler que, star ou pas, il ne faudrait pas oublier de...

0: radar Johnny Hallyday, voilà, on sait désormais où il est grâce à vous, Arnaud Fromage, pour la nécessaire minute comptoise. Vous menez les enquêtes dans tous les sens et vous nous faites revivre avec un superbe podcast La vie incroyable de Paul-Émile Victor, un jurassien qui, pour sa première expérience et sa première expédition, est parti au Groenland. On a entendu le premier épisode jeudi, à partir de 10h. Et le numéro 2 est déjà disponible en ce moment sur l'application ICI. Vous allez véritablement découvrir ce qu'a enduré l'équipe autour de Paul-Émile Victor, une équipée qui a été véritablement sans danger, mais ô combien importante pour l'avancée de la science. Un podcast passionnant avec vous, mon cher Arnaud Fromage. Je vous dis à demain.
1: À demain.
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0: Donc, on m'a donné, quand j'étais plus jeune, à l'époque j'avais 14 ans, c'est une amie d'école qui m'avait donné ce surnom. Et j'ai mon fils qui s'appelle Cocos.
1: Cet homme d'une soixantaine d'années est un médocain, amoureux de sa terre, de son phare. Il se souvient d'un monument laissé à l'abandon durant son enfance, la base du bâtiment, envahie par les ronces et les herbes. Aujourd'hui, le phare de Richard est restauré, il se visite. L'enfant du pays est même devenu le gardien du phare. Cocos, qui d'ailleurs a plus un look de corsaire que de gardien.
0: Oui, tout à fait. Parce que bon, quand les enfants viennent, ils me voient avec mon bandana. Je suis le pirate.
1: Alors justement, comme les gosses, comme les gamins, comme les drôles, ici, nous allons visiter ce phare.
0: Oui, mais bon, il est pas grand.
1: Il est pas grand, mais on le voit.
0: Oui, mais bon, j'avais ma collègue Aurélie, qui a travaillé moi cet été, comme elle disait, c'était son petit phare.
1: Quelles sont ses dimensions exactement?
0: 16 mètres de haut.
1: Et quelle est son histoire? Pourquoi a-t-il été construit ici, juste en bordure de l'estuaire de la Gironde?
0: Et apparemment, autrefois, il y avait un arbre qui est tombé. Les pêcheurs avant se fiaient à l'arbre. Et après, ils n'avaient plus aucun repère. Ils ont fabriqué ce phare à la suite.
1: Tout est lié à un arbre, c'est fou quoi.
0: Voilà, au départ c'est un arbre.
1: On va rentrer, vous avez un trousseau de clés qui vous sert à quoi? À ouvrir le phare tout simplement?
0: À ouvrir le phare. Caline! Caline! Caline!
1: Et Caline, c'est votre chienne donc?
0: Oui, c'est ma chienne, ça fait 3 ans, comme un mois qu'elle vit ici.
1: Ah ouais, dans le phare alors du coup?
0: Ben elle vit dans l'appartement à côté, oui, avec moi.
1: Elle garde bien le phare ou pas?
0: C'est plutôt la gamelle.
1: Où va-t-on là?
0: Je vais vous faire visiter moi chez moi, là où j'habite, là où je vis tous les jours, enfin, où je dors le soir. C'est là où je passe mes journées.
1: Un bâtiment qui est collé au phare. Ah oui, il y a la cuisine en face.
0: Et à côté, j'ai mon salon. J'ai même la télé, j'ai tout ce qu'il faut.
2: À 7 ans.
0: Je vais sur ICI, parce que bon, les autres chaînes ne me plaisent pas trop.
1: La 3.
0: Voilà, c'est ça.
1: Comment vit-on à l'intérieur d'un phare?
0: Non, après c'est une habitude. On m'appelle l'ermite un peu. J'aime bien la tranquillité, donc bon, l'hiver, moi ça me dérange pas.
1: Nous quittons le local personnel du gardien. Il nous emmène à présent visiter le musée et le phare en lui-même.
0: Caline.
1: Changement d'ambiance, autant à l'extérieur, il fait très beau, autant quand on rentre à l'intérieur, ça résonne avec, pour commencer, la première pièce qui est un musée.
0: On a des pièces, que des photos, que des personnes du coin nous ont données. Enfin, on donnait à l'époque à l'association.
1: Ce phare avec la pièce d'à côté, votre local, c'est chez vous, c'est votre maison.
0: Mais c'est chez moi, et puis moi je l'ai toujours connu. Donc après.
1: Quel est l'endroit que vous préférez?
0: Moi, le carrelet.
1: À proximité du phare.
0: À proximité du phare, même.
1: Et c'est pas le phare en lui-même?
0: Si, j'aime bien le phare, mais bon, je monte pas en haut, j'y monterai pas tous les jours.
1: On peut y aller, là?
0: Bien sûr, on peut y monter, oui.
1: Donc forcément, il y a un escalier en colimaçon. Il y a combien de marches au total?
0: 63.
1: Vous savez qu'il y a une légende qui dit qu'il y a plus de marches à l'aller qu'au retour. Et vous savez pourquoi? C'est parce que c'est plus facile à descendre qu'à monter.
0: Il y en a qui descendent et il y en a qui arrivent à nous trouver, 72 marches.
1: On a presque le tournis, hein?
0: Oui.
1: Cocos, gardien du phare de Jodignac et Loirac, va reprendre les visites à partir du mois de mars prochain. En attendant, il se contente de profiter d'un cadre exceptionnel.

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2: C'est l'heure de Décibel, toute l'actualité musicale avec ce soir. Vous n'êtes pas prêts. Ah, les ados des années 80-90 et les aficionados du gaming rétro auront reconnu la musique d'un classique du jeu vidéo, Super Mario. Et oui, comme au cinéma et les bandes originales de films, les musiques de jeux vidéo ont leur histoire, leur mode, leur star, leur budget, leur studio dédié. Un univers musical à part entière que vous allez pouvoir découvrir grâce à la grande expo Video Games and Music à la Philharmonie de Paris jusqu'à la fin de l'année. Le co-commissaire de cette expo, Jean Z, est ce soir notre invité.
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2: Salut à toutes, salut à tous et bienvenue dans Décibel. Merci de nous avoir choisis pour passer votre mercredi soir. Qu'est-ce qui vous attend les amis? L'anniversaire du jour extrêmement réjouissant, c'est celui de Stevie Wonder. On l'écoutera donc à la fin de l'émission. La découverte, alors que j'aurais dû vous passer la semaine dernière. Et puis on avait été bavard avec l'invité et puis on n'avait pas eu le temps. Donc c'est ce soir que je vous fais découvrir Metro Verlaine, un duo rock que vous allez adorer, qui en plus chante en français, à découvrir donc tout à l'heure. On ira faire un petit tour aussi à Vienne avec Sissi Impératrice alias Laurent Petit-Guillaume, notre envoyé spécial à l'Eurovision. Ça y est, il est arrivé, il a déjà plein de potins, des coulisses, il a croisé la délégation française, il va vous tenir au courant de ce qui se passe à l'Eurovision. Ce sera dans la deuxième partie de l'émission. Et là, courons à la Philharmonie de Paris, redécouvrir, ou même découvrir pour celles et ceux qui ne s'y étaient jamais intéressés, ces fameuses musiques de jeux vidéo. Jean Z, bonsoir.
5: Bonsoir.
2: Bienvenue dans Décibel. Je vais être tout de suite très transparente avec les auditrices et les auditeurs. On a fait de la radio ensemble au siècle dernier. Ce qui veut dire qu'à tout moment, je ne pourrai plus vous voyez. Et des vieux réflexes, voilà, des vieux réflexes vont revenir. Et peut-être je vais dire, oh, ça fait trop plaisir de te voir, Jean Z. On a fait de la radio ensemble sur Le Move. Vous avez aussi été chroniqueur sur France Info. Donc voilà, beaucoup de radio. Mais vraiment, votre truc depuis ces dernières années, c'est les jeux vidéo. Vous avez déjà été commissaire d'expo autour du jeu vidéo en 2017 à Paris, en 2019 à Saint-Etienne, en 2022 à Montpellier. Et vous avez écrit 6 bouquins sur le sujet, notamment art et jeux vidéo en 2018. Et puis il était une fois le jeu vidéo aux éditions Les Arènes en 2024. L'expo donc qui s'appelle Video Games and Music, jeux vidéo et musique en bon français. Ça a commencé le 2 avril, c'est jusqu'au 1er novembre. Donc ça laisse à nos amis tout le temps de s'organiser pour passer par Paris pour voir cette expo. C'est la plus grande qui ait jamais été faite. Ça n'a jamais existé avant.
5: Sur la musique, non. La musique, je pense que c'est même la première. Vraiment d'importance. En tout cas, on a 2 ans et demi de travail. Puis c'est la Philharmonie de Paris. Alors, quand la Philharmonie, alors pour celles et ceux qui ne connaissent pas, c'est un très très beau bâtiment. Voilà, une superbe architecture. Où ils font plein d'ateliers pour les enfants. Il y a une énorme salle de concert classique qui est absolument magnifique. Ouais. Et un lieu qui fait musée. Donc ils font plein de choses. Et donc ça met un coup de tampon, en fait. En gros, ça dit, bon ben voilà, la musique de jeu.
2: C'est la vraie musique.
5: Ça. Nous aussi, on l'aime bien. Et c'est bien. Et c'est cool. Voilà. Donc,
2: mais oui, mais et alors c'est vrai, c'est important de le dire. Il y a eu une grande expo sur le reggae, une autre sur David Bowie, sur John Lennon, sur le métal, sur le hip-hop. Là, ce sont les musiques de jeux vidéo. Donc oui, c'est de la musique. Et c'est bien de commencer par ça, parce qu'en fait, c'est vrai que nous, si on a nos souvenirs de Street Fighter à la borne d'arcade en 1987. Attends, ça y est, j'ai choisi mon perso. C'est un bonheur, mais est-ce que c'est de la musique, ça, déjà, Jean Z?
5: Oui, c'était de la musique, parce que sur Street Fighter, donc la borne, il faut savoir qu'il y avait des limitations techniques absolument incroyables, donc il faisait bien ce qu'il pouvait. Souvent, d'ailleurs, les compositeurs étaient des ingénieurs, enfin, en gros, des codeurs, parce que pour
2: imprimer... Ah, c'était les informaticiens qui faisaient la musique?
5: Pour mettre de la musique là-dedans, il fallait vraiment, vraiment... Aujourd'hui, c'est plus vraiment le cas. Enfin, il y a une partie logicielle qui est plus cool. Bah voilà, la vie avec des logiciels, c'est devenu plus sympa aujourd'hui qu'hier. Ça, voilà, je vous apprends rien. Et bah, à l'époque, c'était pareil. Mais souvent, il y avait très, très peu. Voilà. Ils avaient un millième de smartphone, quoi. Voilà. Et fait de la musique. Alors que tous les autres développeurs voulaient mettre de l'image. Donc, ils bourraient toute la machine d'image. Et puis, tiens, voilà, il te reste le petit coin en carré, d'ailleurs, pour faire la musique. Donc oui, c'est de la musique. À tel point que, d'ailleurs, il y a certains, comme Yuzo Koshiro, qui est devenu, qui est un compositeur japonais, qui a fait des musiques de Street of Rage 2, et qui est devenu une icône dans l'électronique. trop française, par exemple, parce qu'il a fait des concerts et de la musique, sa musique est incroyable. Ce qu'il est arrivé à faire, voilà, sur des toutes petites consoles, toutes petites machines, c'est absolument incroyable. Et aujourd'hui, c'est reconnu parce qu'on, voilà, on s'aperçoit que, voilà, il y avait une difficulté à faire de la musique et que cette musique, elle est restée imprimée en nous. Mais c'est ce que vous disiez, c'est-à-dire que comment se fait-il que cette musique-là soit resté en nos mémoires, et même pour celles et ceux qui n'y jouent pas, parce que c'est ça qui est le plus incroyable.
2: C'est ça, voilà. Et c'est la force, vraiment.
5: C'est la force de cette musique, et c'est la force de cette musique de ce temps-là, voilà, parce qu'elle a changé, mais de cette époque-là.
2: Alors, on apprend sur la première console, en 1972, il n'y avait pas de son, non. Par exemple. C'est dire à quel point ce que dit Jean Z est vrai, c'est qu'au départ, c'était vraiment pas une priorité. Ouais,
5: c'est exactement, mais c'est resté une non-priorité depuis, pendant longtemps, pendant des décennies. C'est-à-dire qu'au début, il n'y avait pas de son. Voilà, elle s'appelle la Magnavox Odyssey, elle sort aux États-Unis, puis elle connaît un certain succès, mais il n'y a pas de son. Voilà, il n'y a pas de son, il n'y a pas la place, c'est tout. De toute façon, il n'y a même pas de processeur, il n'y a pas de digne de ce nom, il n'y a quasiment rien. Voilà, pour mettre de la couleur, on met des calques sur le téléviseur, c'est réel. Donc voilà, on est vraiment au minima. Enfin, c'est une période du muet que, voilà, on est en 72, donc on va pas connaître une période muette comme l'a connu le cinéma.
2: Voilà. Oui, ça va être beaucoup moins.
5: Ça va être quelques mois, et puis il va y avoir Air Pong, et puis il y a du son, et puis voilà, c'est fini. Déjà, on a un peu de sound design, même si c'est un peu crispant.
2: Oui, le son de Pong, voilà. Je l'ai pas mis d'ailleurs ce soir, je me suis dit le pays va assez mal, je vais pas vous mettre Pong. Voilà. Mais oui.
5: Relevons la France, mais voilà. Donc, mais le son, oui, et d'ailleurs, quand le grand patron est allé voir Alan Corn, c'est l'ingénieur qui a fait Pong, il a dit ouais, je veux un son comme un Flushing Meadow, comme un Roland Garros, voilà. Voilà ce qu'on pouvait faire à l'époque, et encore en trifouille. Parce que c'était un électronicien de génie, en trifouillant dans la machine pour essayer de trouver des fréquences sonores capables de produire le son Pong.
2: Après, il y a eu donc les fameuses bornes d'arcade, on en a parlé, avec Street Fighter entre autres, où là il y avait quand même un certain type de musique. Et puis, on a eu aussi dans nos consoles à la maison, les premiers jeux, je pense à la NES, où on pouvait jouer à Super Mario, et où là, en fait, la musique changeait selon l'ambiance. Il y avait Mario tout content. Il se balade, des champignons, des étoiles, et puis après il arrive dans le château qui fait peur. Autre grand moment de la musique à l'époque, au début, Tetris, on pouvait choisir la musique A. Il donnait envie de buter un chat, du coup on passait à la musique B. Qui était pire en fait.
5: Ouais, je pense qu'on revenait à la A très vite.
2: Et on revenait à la A très vite. Donc en fait, entre le moment au début des années 70 où il n'y a pas de son, et ensuite quand on arrive dans les années 80, fin des années 80, on peut commencer à faire des choix. Finalement, ça a évolué très très vite. Et c'est devenu un peu comme une musique de film, ça accompagne ce qui se passe à l'écran. C'est-à-dire que non seulement il y a du son, non seulement il y a de la musique, mais la musique s'adapte aussi à ce que fait le joueur.
5: Exactement, c'est ce qui différencie finalement la musique de cinéma, qu'on connaît toutes et tous, et la musique de jeu, c'est-à-dire que la musique est adaptative. L'exemple de Super Mario est frappant parce que dans Super Mario, le Koji Kondo, qui est le compositeur, il utilise un truc qui est utilisé chez Disney, c'est-à-dire que Disney remplaçait le bruitage par des sons musicaux. Voilà, le son devenait une espèce de. Voilà, on pouvait mettre une harpe, un coup de violon, etc. Donc voilà, le son devenait de la musique, le bruitage devenait de la musique. Et chez Super Mario, vous avez exactement la même chose. Et du coup, quand on joue à Super Mario, on intervient dans la musique.
2: C'est
5: les bruits interviennent et se mêlent à la musique de manière gracieuse et on ne le voit pas. En fait, donc on a tout un espace comme ça dans l'exposition où on explique voilà la musique de Super Mario, comment finalement elle s'adapte, comment finalement le joueuse et joueur deviennent un peu aussi compositeurs de la musique quelque part. Voilà, vous n'aurez pas la même expérience que votre voisin. Voilà. Expérience musicale, non seulement expérience de jeu, mais aussi expérience musicale.
2: Alors Jean Z, vous êtes co-commissaire de cette expo, je l'ai dit, avec Fanny Rebillard qui est musicologue et archiviste numérique, tous les deux.
5: Donc,
2: vous avez bossé 2 ans et demi, vous m'avez dit. En vrai, la masse de thèmes à aborder était énorme. Il a fallu faire des choix. Donc voilà, Super Mario évidemment est là, Final Fantasy aussi. Enfin, il y a évidemment des incontournables, mais ça a été compliqué de faire ce tri.
5: Oui. Oui,
2: comment vous avez fait?
5: Parce que quand on vous dit vous avez 50 ans d'histoire à résumer, 50 ans d'histoire de ce que vous voulez, vous vous dites en 800 mètres carrés, c'est pourtant assez grand,
2: mais surtout en fait,
5: ça devient tout, surtout à Paris et au prix des loyers, d'un coup ça devient tout petit en fait, ça devient tout petit parce qu'on se dit mais qu'est-ce qu'on va raconter, par quel fil on prend, etc. Donc on voulait raconter quand même une histoire au début, donc on s'en tient vraiment au début de l'exposition, on se dit on reste dans les années 70 puis 80 90, et à ce moment-là, mais comme dans l'histoire de la musique de jeux vidéo, tout explose. Voilà, en fait, la scénographie devient un univers de jeux vidéo, c'est-à-dire qu'on appelle ça dans le jeu vidéo un monde ouvert. Alors, c'est quoi un monde ouvert? Ben, en gros, il y a une porte qui s'ouvre au début du jeu, il y a un grand panorama, et puis on vous dit, ben, vous pouvez aller à droite, à gauche, tout droit, ben, faites bien ce que vous voulez. Alors, vous êtes là, ah bon, ben mince, ben, qu'est-ce qui se passe si je vais à droite, à gauche, etc. Ben, là, c'est la même chose, et on va découvrir des thématiques différentes des années 90, 2000, 2010. On rencontre l'électro, notamment, avec des musiques de Prodigy, notamment, ou des Chemical Brothers, mais des choses beaucoup plus calmes, comme la musique traditionnelle qu'on a écoutée avec une Game Boy géante.
2: Et on fait jouer
5: Tetris. Voilà. Et du coup, en copiant finalement le monde des jeux, on a réussi à trouver une scéno, un parcours, une visite qui soit un peu comme celle des ce qui se passe dans les jeux vidéo. Et du coup, je pense que les visiteurs qui ne connaissent pas vont être un peu perdus, mais vont se dire bon, ok, je joue le jeu.
2: Oui, voilà,
5: l'exploration est récompensée dans cette exposition. Ouais. Donc on va trouver une salle sur Sonic, Super Sonic, bah ok, on va y jouer. Ah ok, on va trouver une salle sur l'électro, elle est vachement bien, etc. Donc voilà, et d'ailleurs il y a plein de Easter eggs, il y a des bonus cachés aussi dans l'exposition.
2: Comme dans les jeux, il y a des passages secrets.
5: Exactement. Et donc ça a été 2 ans où il a fallu ça pour que la Philharmonie, parce que c'est un travail collectif. Voilà, c'est un vrai travail collectif. Il y a Fanny, il y a moi, enfin moi, il y a tous les autres et toutes les autres. Et du coup c'est un peu une rencontre. En fait c'est marrant parce que c'est une rencontre. Un peu des non-joueurs et des joueurs. Voilà. Ouais. Nous, on est plutôt joueurs avec Fanny, donc on joue beaucoup. Et puis eux, ils sont plutôt non-joueurs, mais très curieux. Et donc, du coup, il a fallu aussi dialoguer, leur faire comprendre, etc. Donc, c'est pour ça qu'on a voulu une expo pour tout le monde. C'est pour pas exclure quand même toute cette partie de gens qui n'y connaissent rien ou qui ont lâché. Hein, parce que
2: oui,
5: c'est aussi beaucoup
2: ça. On peut lâcher à la fin du collège.
5: Ouais, c'est
2: certains.
5: Ça, exactement, ouais. Exactement.
2: Ça a commencé le 2 avril et c'est jusqu'au 1er novembre. Video Games and Music à la Philharmonie de Paris. Vous allez y croiser alors un grand moment, un grand pivot, j'ai l'impression, de la musique de jeux vidéo. Mais Jean Z, ne vous en faites pas, compter sur lui, va me dire si je dis une bêtise. Grand Theft Auto, GTA, il me semble que c'est un pivot parce que là, un peu comme dans les bandes originales de films de Tarantino, Grand Theft Auto propose, donc on joue à conduire une bagnole, mais alors vraiment comme un cochon, on conduit très mal, on veut tuer des gens, et on a un autoradio, et on a 9 radios au choix.
5: Ça c'est vrai.
2: Ah ça c'est quand même une dinguerie, ouais, ça c'est un vrai pivot.
5: Qui s'est inspiré d'un jeu qu'on n'a pas pu présenter non plus, ça s'appelle Outrun de Sega. Outrun, c'est un jeu de console, hein, de salle d'arcade, où on conduisait une bagnole, c'était le rêve américain, hein, donc c'était un conducteur, il a une blonde assez côté, et voilà, on est à fond la caisse sur la highway, ok, super, et les musiques sont incroyables, et il y a 6 morceaux dans l'autoradio.
2: D'accord.
5: Du coup, Grand Theft Auto a récupéré cette idée, mais on a fait... Enfin, je veux dire, on a fait le pendant moderne de ce qui se passe quand on fait de la musique de jeu et qu'on va mettre de la musique enregistrée dans les Avengers, voilà, dans un Walkman des Avengers, on va mettre un certain son. Ben là aussi, on va prendre des sons, mais un peu comme Blur, et le son tout de Blur qui est absolument incroyable, s'est fait connaître, a été popularisé en partie grâce à FIFA, grâce à l'écran titre de
2: un
5: FIFA.
2: Jeu de foot,
5: c'est un jeu de foot, c'est une simulation de foot, sauf que tout le monde, tous ceux, hein, qui ont joué à ces FIFA des années 90-2000. Se rappelle de Blur, de Song 2 via ça. Et donc, il y a beaucoup de morceaux de hip-hop, de rock aussi, hein, d'ailleurs, de country, parce qu'ils ont mêlent plein de choses.
2: Ah, dans GTA, il y a tout.
5: Voilà, exactement. Ouais. Qui se sont imprimés dans les mémoires des joueuses et des joueurs grâce à GTA.
2: Ce qui fait qu'en 2001, dans GTA 3, vous pouviez jouer en écoutant Toto Africa. Alors, je vous propose de rentrer dans le jeu vidéo, un peu comme dans l'expo Video Games and Music. Jean Z est notre invité. On va continuer à parler de ces musiques de jeux vidéo et de ce qui se fait maintenant. C'est de la vraie musique classique.

0: dans Grand Theft Auto, GTA 3, voilà, si vous voulez. C'est sur la radio classique des années 80. Vous écoutez Décibel et on parle avec Jean Z, qui est le co-commissaire de cette grande exposition de la Philharmonie de Paris, pardon, Video Games and Music, jeux vidéo et musique. Je vous soupçonne d'avoir mis le nom de l'expo en anglais parce que vous supportez pas les gens qui écrivent jeux vidéo et qui mettent un S à vidéo.
1: Ça, c'est vrai.
0: Je sais que c'est vos pires ennemis.
1: C'est vrai, hein, qu'au pluriel, ouais, le vidéo ne prend pas de S, mais effectivement, il y a la vox populi qui j'essaie de combattre quelque chose qui est imbattable, c'est la vox populi.
0: J'aime bien, c'est ce petit côté, on se bat contre les moulins avant, mais ça fait du
1: voilà,
0: bien.
1: Voilà, c'est ça.
0: Donc les jeux X vidéo, pas de S. Voilà. Merci les enfants. En vrai, pourquoi c'est en anglais le titre?
1: Parce qu'on dit VGM en anglais. Voilà, la vidéo. Ah. Parce que voilà, au bout d'un moment, la musique de jeux vidéo, ça devient long à dire.
0: C'est un peu long, j'avoue.
1: Voilà, c'est un peu relou. Et donc, du coup, pour les Anglais, les acronymes, ils aiment bien aussi les acronymes, comme les Français, mais voilà, celui-là, on l'a pas, celui-là, mais eux, ils l'ont, c'est VGM. Et donc, VGM est devenu Video Game and Music, et je trouve que ça colle très bien à l'exposition, c'est-à-dire que, voilà, on explore les rapports de la musique et des jeux vidéo. Voilà, c'est pas une histoire de la musique des jeux vidéo avec une histoire extrêmement poussée et du coup technologique, parce qu'on aurait été obligé de passer par beaucoup de techno, de machines, beaucoup de logiciels pour expliquer comment on intègre finalement de la musique dans les jeux, et on est plus dans les rapports finalement qu'entretient la musique avec ces jeux au fil du temps. Voilà, et là ça nous allait bien, c'était beaucoup plus popu, beaucoup plus pop.
0: Ah ouais. Alors ce qu'on vient d'entendre là, c'est donc une chanson qui était déjà un tube, Toto Africa, et qui s'est mis dans un jeu vidéo. Il y a aussi des compositeurs qui sont devenus, vous l'avez dit tout à l'heure, même des grands compositeurs reconnus et à qui on demande de composer les thèmes des jeux vidéo, comme on pourrait composer le score d'un film à Hollywood. Il y a par exemple dans Final Fantasy VI la musique de Nobuo Uematsu.

0: Dans un autre style, Gustavo Santaolalla, qui avait été le compositeur de la musique de Brokeback Mountain, on lui doit la musique de The Last of Us. Alors comment on passe de tout tout tout tout tout tout à ça, qui est de la belle et grande musique? Vous avez donné un élément de réponse tout à l'heure, c'est l'évolution de la technologie qui fait qu'on...
1: Ah, c'est sûr.
0: Voilà, on a plus de mémoire, plus de place pour les jeux, ça c'est évident. Mais il n'y a pas que ça aussi, il y a quand même un côté psychologique. Intellectuellement, les gens qui vendent du jeu vidéo, qui fabriquent du jeu vidéo, maintenant se disent, il nous faut une musique.
1: Oui, exactement. Il y a eu un changement, c'est-à-dire que cette musique est devenue, à partir des années 90 déjà, hein, Nintendo, Sega, ils disent, on va quand même, dans le marketing, on va quand même dire qu'il y a du Dolby, de la stéréo. Enfin voilà, même si ça prend pas beaucoup de place dans la machine en réalité, mais on va quand même le dire et on va quand même essayer de montrer que le son. C'est marrant parce que Nintendo a une image aujourd'hui très polie, enfin en tout cas très familiale. Oui. Et à l'époque, dans les années 90-2000, il y avait des pubs ultra grunge, très rock, très rugueuses. Et du coup, on se dit, ah, mais tiens, comment la com a changé. Mais Sega, tout le monde se rappelle, enfin beaucoup en tout cas, les plus anciens, se rappellent de ce punk voilà, qui prenait des roustes aux jeux vidéo et on disait, Sega, c'est plus fort que toi. Voilà,
0: bah, oui, c'est vrai.
1: Et avec un côté extrêmement punk, il arrivait, il était là, il arrêtait pas de se prendre des tolls, c'est la machine qui vient. Voilà. Et ça a changé beaucoup quand même avec quelque chose qu'on connaît, c'est le CD. Alors, il n'y a pas que ça, dans les coulisses, on a beaucoup de logiciels. Mais le CD, bah, ça a changé beaucoup de choses pour beaucoup de gens, musicalement, hein, j'entends,
0: bien sûr.
1: Même dans le secteur musical. Mais là aussi, avec tout cet espace, on s'est dit, bah, tiens, on peut mettre un orchestre symphonique, mais on peut garder les visuels absolument incroyables.
0: Ouais.
1: Et donc, du coup, est-ce qu'on ne pourrait pas mêler un peu les deux? C'est-à-dire une musique plus ambitieuse encore, c'est-à-dire la musique qu'on entend dans les films, hein, en gros, mais cette fois à la manière du jeu vidéo, c'est-à-dire de manière interactive, en impliquant, on va dire, le joueur. Ça a mis un peu de temps aussi, hein, pour que cette interactivité se fasse jour. Mais voilà, effectivement, le CD a beaucoup poussé, le logiciel également. Et effectivement, on arrive aujourd'hui à des qualités qui sont incroyables. Enfin, je veux dire, voilà, on a des orchestres symphoniques. Olivier de Rivière, qui est un compositeur français, qui a fait la musique de Remember Me, c'était il y a une dizaine d'années. Donc, ça se passe dans un Paris futuriste. Le jeu est absolument magnifique. Ça revisite vraiment la capitale. Et on est dans le futur. Enfin, voilà, donc au cinéma, on n'a quasiment jamais vu ça. Et il a fait enregistrer par l'un des plus grands orchestres anglais toute une musique symphonique pour la rescratcher, retravailler, rééchantillonner. On ne fait pas ça au cinéma, parce que ça a déjà tellement coûté cher.
0: Oui, c'est l'orchestre, voilà, on n'y touche plus après.
1: Voilà, mais là, il y a une espèce d'impolitesse dans le jeu vidéo. Mais non, mais si, vous allez voir, on fait en futur, etc. Et c'est la musique, et absolument touchante aussi, hein, mais aussi incroyable par ce côté un peu osé, quoi. Ce côté, bah, voilà, c'est du jeu vidéo, on a le droit, quoi.
0: J'adore. Et donc, en parallèle de cette expo, la Philharmonie organise alors des conférences, mais aussi des concerts, donc, puisque aujourd'hui, partout dans le monde, il y a des gens qui vont dans les théâtres, dans les cinémas aussi, ça se passe pas mal, et dans les salles de concerts, pour entendre des concerts de musique de jeux vidéo. Donc, il y a par exemple un concert Assassin's Creed The Piano Collection, ça sera le 23 juin, toujours autour d'Assassin's Creed, là, il y a carrément un concert avec les images, avec l'orchestre symphonique, il y a l'Orchestre National d'Île-de-France, aussi, qui va jouer Final Fantasy. Ça va être bien, ça va être le 25 juin, voilà, à la grande salle de la Philharmonie. Et voilà, donc tout au long de cette expo, il y aura aussi en parallèle des concerts. Alors,
1: ouais, c'est presque le regret, ça, de se dire que voilà, bah, la Philharmonie de Paris, elle n'est qu'à Paris. Voilà, on aimerait une Philharmonie de Reims,
0: mais ça dure longtemps.
1: Toulouse,
0: alors on se dit, on a toujours un moyen de passer par Paris d'ici novembre.
1: C'est tout le parce qu'on reçoit plein de commentaires. Ah, ça a l'air génial. Si je pouvais être à Paris, etc. Mais effectivement, c'est long. Là, la Philharmonie a bien pensé en se disant, bon, on va rallonger, on va faire attention au créneau pour que tout le monde puisse jouer, parce qu'il y a une trentaine de postes jouables. Mais du coup, si c'est blindé, effectivement, les gosses peuvent pas jouer, vous non plus, parce que vous avez quand même envie de vous faire une petite salle d'arcade. Là, c'est plutôt bien pensé. Je trouve qu'ils font bien les choses, c'est-à-dire qu'il y a des créneaux. Et du coup, quand il y a du monde, il n'y a pas non plus trop de monde. Mais voilà, mais c'est un peu le regret de se dire, la Philharmonie de Paris, il en faudrait plein. Voilà,
0: il en faudrait partout en France.
1: Voilà, exactement.
0: En attendant, essayez de programmer lors d'un passage à Paris la visite de cette expo. Et alors, si vous pouvez faire ça le samedi 27 juin, il va y avoir un grand moment. C'est la Just Dance Experience. Donc, c'est un spectacle participatif et en famille à partir de 6 ans autour du jeu Just Dance. Alors, vous allez nous en dire deux mots, Jean-Z, parce que Just Dance, il a vraiment sa place dans l'expo. Mais avant, je vous propose d'écouter une des chansons en français de Just Dance. Alors, il n'y en avait pas des masses. J'ai trouvé le bal masqué Oé Oé de la compagnie créole.
1: Pourquoi pas, Emilie.
0: J'ai trouvé Papa Outé de Stromae.
1: Oui, tout à fait.
0: Et j'ai trouvé Plastic Bertrand.
1: Très bien.
0: Ça plane pour moi. Répétez vos chorés.

0: vous pouvez le chanter très fort et très faux dans votre douche. Mais avouez que aller à l'expo sur les musiques de jeux vidéo et taper votre meilleure choré sur Sa Plane pour moi,
1: épuisante,
0: de Plastic,
1: hein,
0: Bertrand, ah bah ça va très très vite. Hein.
1: C'est ça, voilà, ça, faut sautiller, ouais.
0: Donc Just Dance, c'est un des jeux mis en avant et ça fait partie des espaces jouables de l'expo de la Philharmonie de Paris. Il y a 29 jeux en tout, hein, auxquels on peut jouer. Mais celui-là, il est vraiment important.
1: Il a sa petite salle, il est important parce que les jeux musicaux existaient. C'est très populaire. Mais ce qu'a réussi Ubisoft, parce que c'est un éditeur français, hein,
0: Just Dance,
1: c'est français. C'est fait à Montreuil.
0: C'est pour ça qu'il y a
1: région parisienne.
0: Le bal masqué, ohé, ohé. Bravo les gars, dédicace.
1: Après, ils sont très, très éclectiques et ils écoutent effectivement plein de choses. Et c'est marrant parce que ce qu'ils ont réussi à faire, c'est-à-dire que dans les jeux de danse, il y a un petit côté simulation. Alors, il faut jauger le niveau. Est-ce que c'est un peu haut? On va demander de la simulation à danser vraiment bien et à suivre vraiment les chorés. Bon, ça, c'est dans Dance Dance Revolution où avec les pieds, il va falloir suivre toute une série de gestes absolument précis. Alors que Just Dance, pas du tout.
0: Oui. Hein,
1: Just Dance, c'est très permissif. C'est-à-dire que tout le monde peut danser et même de son canapé, normalement, si on est assez malin, on peut quand même réussir à avoir quelques
0: points.
1: Sans se lever, exactement.
0: Oh là là.
1: Mais nous on a fait un truc encore plus fort, mais c'est Ubisoft qui l'a proposé. Je trouve que c'est une idée géniale. C'est-à-dire qu'il n'y a plus du tout de manette, il n'y a plus rien. Voilà, on arrive dans la salle, on choisit son morceau et puis on commence à danser.
0: Face à l'écran,
1: il n'y a pas de points, il n'y a pas de correct, perfect, etc. On y va, on danse. D'ailleurs, j'ai vu des jeunes filles notamment danser et changer totalement la choré. Il y avait une choré sur l'écran, un grand écran, et elle faisait une autre choré qui était vachement bien. Et voilà, donc il peut se passer ça pendant l'exposition. Et ça, c'est drôle parce que d'un coup, le jeu vidéo devient un peu autre chose. C'est-à-dire que nous, ce qu'on voulait aussi montrer, c'est que cette musique de jeu, elle est très physique finalement.
0: Ouais.
1: Au-delà même des jeux musicaux, il y a quelque chose d'une physicalité, il y a quelque chose du corps, et c'est peut-être pour ça aussi qu'on les retient aussi bien. C'est que quelque chose se joue au niveau physique. Et on voulait ces parties dansantes parce qu'en plus ça sent incroyable. Voilà, quand on fait une expo et qu'on peut danser, c'est quand même super. Voilà, c'est rare.
0: C'est pas tous les
1: jours.
0: C'est
1: pas chez Matisse que ça arriverait. Mais même si on adore Matisse, hein, c'est pas ça le problème. Hein, mais voilà, chez Matisse, il y a moins Just Dance. Mais là, vous pouvez la voir. C'est quand même sympa.
0: Video Games and Music à la Philharmonie de Paris, c'est jusqu'au 1er novembre. À tout de suite.
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0: Parler d'argent, donnons les tarifs de cette expo. Non, c'est bien parce que c'est pas cher. Je vais dire du bien. Tarif réduit, 6, 9, 11 euros. Tarif plein, 15 euros. Tout va bien pour aller passer un long et bon moment où on va jouer, chanter et même danser. Donc
1: et même danser.
0: Voilà. Video Games and Music.
1: Et si à ce que je vois, les gens restent plutôt 2-3 heures parce qu'on a une grande expo. On a aussi une grande projection, un grand écran pour les gens qui ne veulent vraiment pas jouer, qui sont allergiques, mais qui passent un excellent moment et les gens restent. Voilà. Enfin, vraiment, c'est un lieu où les gens restent, donc c'est très agréable.
0: Est-ce que, quand vous avez préparé cette exposition, Jean Z, avec Fanny Rebillard, est-ce que vous avez pensé aux gens pour qui la musique de jeux vidéo, c'est ça?
1: Bien sûr.
0: Pac-Man, baby. Voilà, est-ce que si on n'y connaît vraiment rien, ou si on a de très très vieux souvenirs des années 80, est-ce qu'on se sent perdu? Est-ce que c'est devenu une musique savante, la musique de jeux vidéo? Ou bien est-ce que c'est quand même toujours quelque chose qui doit être immédiat?
1: Alors, c'est immédiat, et nous on a voulu le faire jouer comme ça, c'est-à-dire que quand on va dans la salle d'arcade, c'est une salle d'arcade, et on explique un peu avec les cartels, un peu avec un peu de texte ce qui s'y passe, mais après c'est beaucoup de sensations, et les gens vont jouer, vont écouter, vont dire, tiens, les prémices des premières musiques, voilà, on a aussi fait confiance au jeu pour dire ce qu'il avait à dire sur le jeu, et on va dire que ça c'est le mode facile, il y a un petit peu le mode intermédiaire, les gens vont commencer à fouiller, tiens, pourquoi il y a Wipeout 2097, pourquoi Prodigy, et Camille Chemical Brothers, ils ont participé à un tel jeu avec PlayStation au milieu des années 90. Tiens, voilà, là c'est le milieu intermédiaire, puis il y a le milieu, on va dire expert. Le mode expert. Ouais. Donc on a toute une partie sur la plongée dans le code. Bah c'est ça, on va faire une plongée dans le code.
0: Avec comment coder
1: Comment on peut coder? Comment on peut essayer de commencer à comprendre? D'ailleurs, il y a un vieil ordinateur qui s'appelle le Commodore 64 qui rappellera des souvenirs à certaines et certains, et on peut composer de la musique dessus. Voilà, on propose de composer de la musique, mais assez facilement. Donc voilà, il y en a un peu pour tous les goûts, mais franchement, ça a été vraiment voulu pour que les non-joueurs et les joueurs dialoguent. Ça, c'est vraiment très important. Et que si on y va en famille, il y a quelqu'un qui n'y connaît rien, ou quelqu'un qui s'y connaît, mais en salle d'arcade, mais l'autre qui s'y connaît plutôt en PlayStation 4, bah, puisse dialoguer ensemble. Et ça, c'est plutôt vraiment important. Et je pense que c'est ce qui se passe. On a notre jeu vidéo. Oui. Et on a voulu aussi que tout le monde dialogue et que tout le monde se parle.
0: Ah, ça, c'est une très, très belle chose. Video Games and Music. Juste par curiosité, une musique de jeu vidéo, alors on l'a compris, il y a 50 ans, aux prémices, c'était vraiment, fallait que ça coûte que dalle, et c'est le gars qui faisait les graphismes qui composait une musique vite fait dans son salon avant d'aller au bureau. Aujourd'hui, une musique de jeu vidéo, c'est comme celle qui est orchestrale qu'on a entendu tout à l'heure, celle de Final Fantasy, celle de The Last of Us. C'est combien de pourcentage du budget d'un jeu vidéo à la louche hein?
1: À la louche, je pense que ça doit toujours pas extrêmement
0: énorme.
1: Extrêmement haut de fait. Pourquoi? Parce que le ce qui coûte cher en fait dans un jeu vidéo, je vais vous dire, c'est les mouvements. Voilà, quand vous voyez un jeu qui ressemble à du cinéma, c'est-à-dire tous les PNJ, tous les personnages sont ultra fluides, c'est que ça coule, c'est incroyable,
0: c'est là les sous,
1: et là les sous ils sont là. Okay. Parce que là il faut un max d'animateurs, de gens qui font que vos personnages ils sont super. Ça n'empêche que les gens qui mettent de l'argent, vous allez l'entendre sur la musique, généralement vous l'entendez. Voilà, Just Dance par exemple,
0: mais payer
1: sauf
0: la
1: que sauf que derrière il y a quand même des gens qui font des chorés, qui les imaginent, qui se costument au sein d'Ubisoft, qui vont enregistrer tout ça. Mais voilà, ça représente toujours pas quelque chose d'important, mais de plus important en tout cas qu'à l'époque des années 90, ça c'est sûr.
0: Et ça fait vraiment partie de la pop culture, notre culture commune, ces musiques de jeux vidéo. Merci beaucoup.
1: Merci
0: Jean Z. Pour se dire au revoir, je vous propose une petite partie de Guitar Hero en 2005.
1: Pas de problème. C'était pas le meilleur. Hein.
0: Avec Franz Ferdinand. Ah oui, il y a du rock aussi dans les jeux vidéo. Take Me Out. Merci Jean.
1: Merci.

0: Spéciale dédicace à celles et ceux qui ont marqué plein de points à Guitar Hero grâce à cette chanson de Franz Ferdinand, Take Me Out. Franz Ferdinand en tournée française des festivals d'été. Ça commence à la cartonnerie de Reims le 19 juin. Festival Beauregard à Hérouville-Saint-Clair le samedi 4 juillet. Puis Carcassonne le 27 juillet. Et ensuite Saint-Cloud, Festival Rock en Seine le vendredi 28 août. Semaine de l'Eurovision, notre envoyé spécial sur place, Laurent Petit-Guillaume, est en direct. Il est bien arrivé à Vienne, ça va Lolo ?
1: Oui, salut Émilie, bonsoir à tous. Effectivement, je suis bien à Vienne, entouré de tous mes collègues de tous les pays qui participent à l'Eurovision. Comme chaque année, on est tous réunis ici devant un écran qui nous présente tout ce qui va se passer. Et demain soir, on ira voir dans la salle la demi-finale. Je vous en dirai plus, donc vendredi.
0: Ouais. Alors Laurent, on a vu qu'à Vienne, le ciel est bleu, la mascotte est affreuse. Oui. Et toi,
1: c'est vrai.
0: Elle est affreuse. J'ai vu une story, il faut suivre absolument Laurent Petit-Guillaume sur Instagram. Il vous poste tout en story, cette mascotte est absolument terrifiante, mais c'est pas grave, ce qui nous importe, donc oui, c'est les demi-finales et une petite déception, Lolo, alors.
1: Oh, je suis très déçu, je vous avais parlé du Portugal,
0: oui.
1: Ils ont été éliminés complètement lors de la première demi-finale, et il y a eu une autre annulation, c'est la chanteuse de San Remo qui s'appelle Zenit, et elle était en duo avec Boy George, il était là, Boy George,
0: oh.
1: Et bien il est rentré chez lui, voilà. Ils ne participeront pas à la finale. Puis alors je voudrais quand même rassurer tout le monde, parce que c'est vrai qu'on regarde sur internet les pronostics et les bookmakers, je dois le dire, parfois se trompent. Bon, ils ne s'étaient pas trompés en 2021 quand ils avaient mis les Italiens de Maneskin en première partie, enfin en numéro 1, et
0: oui.
1: Barbara en numéro 2, Barbara Pravi. Mais l'an dernier, ils se sont trompés. Tout le monde croyait que c'était le groupe suédois qui allait gagner, et finalement, c'est l'Autrichien. Donc, si vous êtes un fan de l'Eurovision et que vous regardez les paris, les bookmakers en ce moment, ne vous inquiétez pas, tout peut changer, et notamment pour notre petite Monroe, qui a fait belle impression lors des répétitions cet après-midi, qui participera demain à la demi-finale, que vous pourrez regarder sur France 4 à partir de 21h ou sur le site de France Télévisions. Vous verrez sa prestation pour la première fois demain soir à la télé.
0: Ah, voilà. Trop bien. Et là, les journalistes l'ont vu, hein, puisque donc les répétitions du jour étaient ouvertes à la presse.
1: Ouais,
0: revenons à la compétition.
1: Mais il faut voir ce que ça donne en télé. Hein.
0: Oui,
1: bon,
0: bien sûr.
1: Allez, je vais te faire plaisir.
0: La Moldavie, c'est ça ?
1: Oh, je l'adore. C'est un petit gars, il s'appelle Satoshi. Il est très marrant. Et c'est une vraie déclaration d'amour à l'Europe et à son tout petit pays dont l'indépendance est menacée. Bon, c'est un mélange de plein de choses. Il y a de la tradition, il y a du rap. Il a fait sensation lors de la demi-finale. Et voilà ce que ça donne. Ça s'appelle Viva Moldova.
2: Viva Moldova!
1: Mallorca.
0: C'est pas mal du tout, Satoshi.
1: Mais il est sympa. Ah non, franchement, il est sympa. Tu verras, il y a une belle chorégraphie autour de lui. C'est plutôt rigolo. Ça peut le faire. En tout cas, il y a de l'ambiance et il a fait sensation lors de la demi-finale. Alors, il y en a une autre dans la série des refrains vraiment entêtants, voire énervants, mais donc efficaces.
0: Ouais.
1: J'ai choisi de vous parler de la Bulgarie qui fait son grand retour, représentée par une chanteuse qui est star dans son pays. Elle a gagné X Factor. Elle fait partie du jury de The Voice en Bulgarie. Elle s'appelle Dara, c'est très énervant, mais serait très efficace. Baranga, baranga, baranga, baranga. Tu vas voir, c'est génial, c'est génial. Ça fait danser.

0: J'adore. Attends, c'est pas du tout agaçant. Je trouve ça très bien. Ça me relaxe. Non, si, bien sûr, non, c'est terrible. Mais oui, en tout cas, ça peut bien rentrer dans la tête. Et encore une fois, tout dépend. Et c'est vrai, Laurent le disait, mais il faut vraiment le préciser. La chanson est bonne ou pas bonne, mais c'est la prestation aussi. Qu'est-ce que ça rend à la télé? Oui. Eh oui, évidemment.
1: Exactement. Parce que nous, dans la salle, on voit tous les trucages, on voit tous les gens qui courent autour, qui accrochent une robe quelque part pour pas qu'elle s'envole, etc., etc. Il faut voir absolument ce qui se passe à l'écran, et c'est comme cela que les jurys pourront juger. Allez, un petit peu de rock, parce que la Roumanie est de retour pour des raisons économiques. Oui. Elle était absente, la Roumanie. Alors bon, je suis désolé pour la prononciation, elle s'appelle Alexandra Icapitanișcu. C'est du rock fort. Bon, la chanson s'appelle Shock Me en français.
0: Étrangle-moi.
1: Alors, on lui a demandé de changer certaines parties en termes de paroles, parce que c'était plutôt tendancieux, plutôt.
0: C'est dommage.
1: C'était un petit peu comme une normalisation d'une pratique un peu dangereuse, si tu vois ce que je veux dire. Voilà. Bon. Alors, elle a déclaré que sa chanson était au contraire très positive. Elle parle d'amour de soi, que la notion d'étouffement se rapporte plutôt à des doutes, des remises en question personnelles. Bon, enfin, c'est du rock. Pour une fois qu'il y a un peu de rock à l'Eurovision, écoutez plutôt.

0: a une petite voix, la Lady Gaga. En tout cas, elle plaisante pas quand elle chante. Hein. Ah ouais.
1: Et pas que la voix, elle dégage également sur scène. Rendez-vous demain soir également, elle participera à la demi-finale. Et puis on va se quitter quand même avec une conclusion. Ce soir, on y croit, on aime toujours et encore plus Monroe. Grâce à ce qu'on a vu cet après-midi, les répétitions, grâce à ce que vous allez voir demain soir lors de la demi-finale.
0: Dis-nous, est-ce que la robe est belle? Est-ce que la robe est belle? Ouais, on y croit.
1: Alors, elle est entourée de danseurs et de danseuses. La robe est blanche, je ne vous en dirai pas plus.
0: Okay.
1: Et c'est tout un cheminement qui est très inspiré d'œuvres. Enfin, il faut décrypter, hein, d'œuvres connues, de peintures connues, d'œuvres connues.
0: Ah,
1: il y a un
0: bien.
1: Mélange de tout. Oui, ça a la pêche. C'est vraiment quelque chose qui nous emporte jusqu'à la fin. On verra ça demain, Monroe. On regarde et on écoute plutôt.
0: Merci beaucoup, Laurent Petit-Guillaume, en direct de Vienne. À demain, l'Eurovision, grande finale

0: Elle est franco-américaine, pardon. Elle a 17 ans. Elle s'appelle Monroe, chanteuse lyrique qui représente la France cette année à l'Eurovision. Laurent Petit-Guillaume qui a vu les répètes cet après-midi et qui dit que pour nous, c'est drôlement bien parti.
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0: Le Cheap Show d'Anaïs, le premier album d'Anaïs, donc, fête ses 20 ans. Pour l'occasion, Anaïs sortira vendredi prochain une nouvelle version d'une chanson que vous connaissez bien. Normalement, vous la connaissez même par cœur depuis 20 ans que ça dure. Mon cœur, mon amour. En attendant la nouvelle version, on écoute le classique. On souhaite un bon anniversaire au Cheap Show d'Anaïs. On attend avec impatience le concert.
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0: 20 ans pour le Cheap Show d'Anaïs. Et comme les albums qui sortaient au début des années 2000, ils sortaient pas en vinyle, et bien pour ces 20 ans, il sort pour la première fois en vinyle. Vous pouvez déjà effectuer une petite précommande. Et la nouvelle version de Mon cœur, mon amour, version 2026, ça sera pour le 22 mai.
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0: Métro Verlaine, c'est un groupe que j'adore. Ils viennent de sortir un quatrième et nouvel album. Comment vous dire, c'est un duo, c'est rock, c'est culotté, c'est lettré, intelligent. Les paroles peuvent pas être connes puisqu'elles sont en français. Voilà, c'est ça, parce que parfois on se cache un peu derrière l'anglais en se disant c'est beau, ils vont rien comprendre. Là non, ça n'est pas le cas. Sur scène, ils sont absolument merveilleux. Il y a une vraie alchimie entre eux. J'ai beaucoup aimé cette chanson Rodéo. Je me suis dit qu'elle allait aussi vous plaire, vous parler. Et puis parce qu'on a besoin d'écouter du rock, ça fait du bien. Vous avez entendu tout à l'heure Laurent Petit-Guillaume. Même à l'Eurovision, les gens réclament du rock. Alors en voilà du bon. Made in France, Métro Verlaine.

0: monter un groupe après avoir eu un coup de foudre, c'est parfois une très très bonne idée. Ça a été le cas de Métro Verlaine. Lui, c'est Axel. Elle, c'est Raphaël. Leur quatrième album va arriver tout bientôt. Il y a déjà donc cette chanson que vous venez d'entendre, Rodéo, qui est disponible, et puis une autre aussi qui s'appelle À l'envers. Ils fêteront la sortie de leur quatrième album à Paris, au Point Éphémère, le 14 novembre prochain. Mais croyez-moi, ils n'oublieront pas de tourner absolument partout en France. Ils sont excellents en live, Métro Verlaine. Ils viennent d'Évreux. Vous allez me dire, est-ce que ça a un rapport avec le fait d'être excellent ? Eh bien oui, Made in Normandie, ça fait des années que c'est une recette qui fonctionne dans le rock'n'roll, croyez-moi.
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0: C'est l'anniversaire de Stevie Wonder. Et franchement, on est à deux doigts de faire un jour férié, tellement on a de la chance, toutes et tous, autant que nous sommes, de vivre à la même époque que ce génie. C'est-à-dire que les gens, dans 300 ans, ils diront « Oh là là, Stevie Wonder !» Comme nous, on fait genre « Oh là là, Mozart !» quoi. Stevie Wonder, les gars, légende vivante. 25 Grammy Awards, 100 millions d'albums vendus. Il a aujourd'hui 76 ans. Et on fait ça en musique, évidemment, Sir Duke, chanson dans laquelle Stevie a le bon goût de rendre hommage à ses héros musicaux, Duke Ellington en tête, mais pas que. Vous écoutez ici, bon anniversaire, Stevie!

0: Joyeux anniversaire à Stevie Wonder et à cette chanson qui a pile 50 ans. Allez, merci d'avoir écouté Décibel. Merci à l'équipe. Il y avait ce soir Iris Guitoni, Justin Panigiani, Elodie Biancamaria, Laura Carvalho et Franck Moilier. À demain, la team.
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0: Bonjour à toutes et à tous, j'espère que vous allez bien. Jusqu'à 13h, ce sont les meilleurs moments au taquet pour vous changer les idées. Bon courage si vous êtes sur la route, bison futé, voire rouge sur tout le pays et même noir sur une partie du quart sud-est dans le sens des départs. Alors dans quelques instants, Valérie Damido et Eric Bastien s'amuseront avec les candidats au programme Dalida, une quiche Lorraine en crochet, des centaines de verres à champagne qui tombent et une candidate enfermée dans un cimetière. Et oui, il s'en passe des choses sur votre radio ici.
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0: Et la musique, c'est maintenant sur votre radio ici avec un succès du groupe Gold qui d'ailleurs donnera son nom à l'album où il est présent, Calicoba.

0: Gold avec Calicoba sur votre radio ici. Alors il est l'heure de manger, ça tombe bien car François d'ici Bourgogne se débrouille plutôt bien en cuisine. Sa spécialité, le gratin dauphinois. Et il a une petite astuce qu'il vous partage juste après Émilie d'ici Sud-Lorraine qui confectionne des choses un peu particulières en crochet. Ce qui a amusé Valérie Damudeau et Eric Bastien sur votre radio ici.
1: Alors, Émilie, elle est un peu comme moi. Elle fait pas trop de sport, t'aimes bien le vélo électrique, c'est ça?
2: Oui, c'est ça, électrique, c'est très bien.
1: Voilà, et puis les apéros avec les copines, hein?
2: Oui, essentiellement, ça, bah, c'est du sport aussi. Hein.
3: Je suis assez d'accord.
4: Bah, le lever de verre, hein, c'est muscle.
3: Bah, c'est très très dur. Oui, les apéros avec les copines, tu donnes une énergie, c'est incroyable.
2: Alors, par contre, rigole, on parle, ça fait du sport.
3: Mais je suis d'accord. Rigoler, ça fait du sport. Alors, ça me plaît énormément. Voilà, ça, c'est mon petit moment à moi. Et d'ailleurs, hors antenne, je te demanderai d'en faire un pour moi. Parce que figurez-vous qu'Émilie s'est mise au crochet. Elle s'est mise au crochet et à la couture. Donc ça, elle fait pas n'importe quoi. Alors, elle fait des quiches Lorraine en crochet. Ça, c'est comique.
4: Mais c'est quoi?
2: C'est magnifique.
3: Bah, tu vois ce que c'est le crochet quand tu fais, c'est le crochet? C'est...
4: En cuisine? Non mais attends, franchement je vois pas ce que c'est. Non mais là je le fais pas exprès.
3: Mais le crochet
2: du tricot.
3: Du tricot.
4: Mais pourquoi vous parlez de cuisine alors?
3: Parce qu'elle fait des quiches Lorraine en crochet.
4: D'accord, ok. Elle fait des pulls de quiche Lorraine.
3: Mais pas rien. Des pulls, des petits. Elle fait au crochet une mini quiche Lorraine.
4: Ok. Mais qui est le capitaine dans tout ça?
3: Allez, ok. Alors elle ne fait pas que des quiches Lorraine. Elle fait un truc que je veux avoir. Elle fait des vulves en crochet.
5: Je me fais sucer la friandise.
3: Et c'est l'occasion d'écouter Colette Renard, et c'est un plaisir.
5: 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Bise. Je me fais picorer le bonbon.
3: Ah, elle fait picorer le bonbon.
4: Bien,
3: ça, tu connais.
4: Oui,
3: et ben, elle fait des foufounes en crochet. Et ben, moi, j'en veux une. Mais oui, je veux une foufoune en crochet. C'est extraordinaire.
2: Mais elles sont très, très belles.
3: Oui. Alors, tu vas envoyer tout de suite une photo au professeur Brown. Je veux voir ça. Je vais en commander une.
4: Vous savez, les gens qui arrivent pour la première fois et qui entendent « Je veux une foufoune en crochet »,
3: ouais.
4: C'est particulier, hein, l'émission.
3: Bon, déjà, t'as pas compris ce que c'était la quiche Lorraine en crochet.
4: Ça, c'est normal.
3: Excuse-moi, bon. Alors, tu ne fais pas de jardinage parce que t'es allergique à l'herbe. C'est magnifique, ça.
2: Oui. C'est bien une terrasse en béton, c'est très bien.
3: Ah ouais, d'accord. Bah non, fais-nous une terrasse en crochet. Allez, hop là. Bien, tu vas marquer...
2: J'ai des pots, j'ai des plantes, hein, mais
3: ah oui,
2: pas d'herbe.
3: Ah, tu peux mettre des petites plaques de bois, enfin, tu vois, t'es pas obligé de mettre du béton. Enfin bref, chacun fait ce qu'il veut. Alors mon chat, deuxième question à un point, c'est une question vraie ou faux, tiens, un petit extrait. La BO du fabuleux destin d'Amélie Poulain. Quelle musique extraordinaire, quel film magnifique. Alors, je pose une question. Jean-Pierre Jeunet a écrit le film Le fabuleux destin d'Amélie Poulain suite à sa rencontre avec Audrey Tautou. Est-ce que c'est vrai? Est-ce que c'est faux? Top chrono, 5 secondes. Vite.
2: Oui.
3: Eh ben non, figure-toi que pas du tout, parce que Vanessa Paradis et Émilie Dequesne étaient pressenties pour jouer Amélie Poulain.
4: Ah oui.
3: Audrey Tautou, c'était pas le premier choix, mais Jeunet a adoré quand elle a fait le casting, donc il l'a engagée. Je vous rappelle que le film a remporté 4 Césars et a été nommé 5 fois aux Oscars.
4: Mm-hmm.
3: Magnifique, pas de point, mais t'as un point, t'es quand même en tête.
4: Pas de point, François, alors que Émilie Milouz rime avec Louze. Nous, on va tout de suite...
3: Tu vas te calmer, parce qu'elle a un point. François qui rime avec,
4: Bon, François, notre comédien qui habite à Dijon, qui est marié et qui cuisine. Il est temps quand même à 12h19 qu'on se fasse plaisir. Ça, c'est une petite séance qu'on aime bien avec Valérie. Alors toi, tu cuisines pour les enfants qui te réclament quoi d'ailleurs essentiellement?
6: Ils réclament des pizzas pas mal ou des nems aussi, des bobounes aussi, ils réclament ce genre de choses.
4: Et tu cuisines du coup asiatique toi-même?
6: Oui, un peu.
4: Ouais.
6: Je cuisine un peu asiatique. La dernière fois, on a pris à la bibliothèque un livre sur comment faire des sushis. Donc, on s'est fait une soirée maki sushi.
3: C'est bien ça.
6: Et voilà.
4: Et pareil, tu t'es perfectionné en pliage de samoussa aussi. J'adore les samoussas.
6: Exactement. Oh. J'avais fait, il y a fort longtemps, une petite soirée cuisine avec mon fils. Et nous avions appris dans cet atelier à faire des pliages de nems et des pliages de
4: samoussa. Non, mais attendez, c'est pas tout, Valérie. Ah oui, non, François est le roi du gratin dauphinois. Si vous aimez. Mais... Tu fais quoi? Qu'est-ce que tu mets? Pourquoi il est meilleur qu'ailleurs, ton gratin?
6: Il est meilleur parce qu'on le mange 3 jours après.
4: C'est une vraie astuce, ça?
6: Ah ouais. C'est une astuce, ouais, il est meilleur le lendemain, le surlendemain. Alors il est meilleur aussi parce qu'il y a plein de crème et de l'ail qui est écrasé, ouais, puis dans la crème.
4: Oh là là. Et puis, pour finir, pour vous achever un peu, Valérie, il est capable de concevoir un royal, c'est-à-dire un gâteau avec différentes couches. Il sait faire les éclairs et il sait faire lui-même les choux.
6: Oui.
0: J'ai faim, j'ai faim.
4: Ah, tu nous as donné envie, là, écoute.

0: ACDC, Don't Go Breaking My Heart. Valérie Damido et Eric Bastien sont à présent avec Patrice, d'ici Héros, qui est un grand fan de Dalida et qui a eu la chance d'échanger avec elle. Et puis Bruna, d'ici Nord, musicienne, qui joue d'un instrument que perso, je ne connaissais pas. C'est l'euphonium. Vous savez, vous, ce qu'est un euphonium?
1: Alors Patrice...
2: Il paye l'addition, Midi.
1: Et voilà, Patrice, tu es donc à Montady dans l'Hérault, tu es marié à Marc, tu t'amuses bien, tu chantes, tu cuisines, tu chines pour te trouver des vêtements parce que tu es très steampunk, tu adores les vieilles broches, les colliers, et tu es comme moi, tu aimes cette chanteuse.

0: été.
1: Oh, je te vois, Valérie, dans le noir.
2: Tu es fan de Dalida?
3: Oui.
2: Alors dis donc, il paraît que Dalida t'a signé ton livre d'or.
3: Oui, c'est ça même. Un mois avant son suicide, j'ai eu la chance de la rencontrer. Donc j'ai amené mon livre d'or et j'ai demandé de me signer. Voilà.
1: Oh là là.
4: C'est gentil? Sympa?
3: Ah, super. Dalida était super.
2: Ouais. Bah ouais, super. Tu le vois que c'est gentil. Il paraît que tu as une lettre d'elle aussi.
3: Oui, parce que j'avais son adresse personnelle, donc je lui écrivais et j'avais des courriers de Dalida.
2: Mais la gentillesse, quand même, c'est bien.
3: Elle prend son temps pour répondre, mais elle a toujours répondu.
2: Alors, là, c'est le moment de marquer 3 points, mon chat, avec la question à choix multiple. Je vais te poser une question, je vais te faire des propositions, et à mon top chrono, tu auras 10 secondes pour me donner ta proposition. Tiens, je te mets chez là. L'école est finie pour certains, d'ailleurs c'est les vacances en ce moment.
1: Oui.
2: Mais justement, en quelle année les zones de vacances scolaires, hein, la zone A, la zone B, la zone C, en quelle année ces zones ont-elles été créées? 1964, 1978, 1986 ou l'année de naissance d'Éric Bastien, 1932?
4: Bien sûr.
2: Allez, top chrono, 10 secondes.
3: Alors, je vais dire... c'est quoi avant 86?
2: 64, 78, 86.
4: Ou 32.
3: Enfin, je vais dire au pif 78.
2: Et non, c'est 64. Pour étaler les départs en vacances, ils voulaient éviter les embouteillages. Alors bon, 60 ans plus...
3: Mais j'étais pas né en 64, j'étais en 65.
2: Comme moi, je sais.
4: Pas loin.
2: Et oui, mais là, bon bah voilà, c'était 64. Pas de points pour toi, mon chat.
4: Bruna, t'étais née toi en 64 ou pas du tout?
5: Ah non, pas encore.
4: Pas encore, toi, t'es bien plus... T'es après, toi, t'es 70, toi, non? T'es dans les années 70.
5: Ouais, c'est ça. Ouais, 73.
4: C'est ça. Exactement. Ah, elle est passionnée de musique aussi. On en a pas parlé, t'es toi-même musicienne. Et alors... Tu joues, je vais te laisser nous présenter un instrument particulier que moi je ne connais pas. Dis-nous ce que c'est.
5: Alors, j'ai pratiqué la clarinette pendant presque 30 ans.
4: Ouais.
5: Et puis un jour, j'ai dit, bah tiens, j'adorais en fait tout ce qui était cuivre. Donc j'ai dit, bah tiens, je vais essayer. Parce que mon mari est musicien aussi, hein, bien sûr. Et donc je me suis mise, donc c'est maintenant un an et demi que je joue en fait de l'euphonium.
4: Alors, l'euphonium, pour ceux qui ne connaissent pas, voilà, c'est ça, on va l'entendre.
5: C'est ça.
2: Ah ouais?
5: C'est un tuba en fait.
4: C'est plus petit qu'un tuba.
5: Ah. C'est plus petit qu'un tuba.
4: Ouais, donc c'est moins lourd du coup.
5: 3 pistons, voire 4, voire 4 ou 5. Et voilà.
4: Ça pèse combien? Parce que ce tuba, généralement, c'est un peu. C'est lourd. Hein.
5: Oui, c'est vrai. Il faut avoir quelques biscottos quand même.
4: Merci de nous avoir fait découvrir, pour certains peut-être, comme moi d'ailleurs.
2: Comme moi aussi.
4: Et Valérie. Donc l'euphonium. Allez, nous avons joué pour 3 points. Tu aimes le basketball?
5: Évidemment.
4: Tu peux faire le foot peut-être?
5: Ah, pas du tout.
4: Ah bah ça tombe bien. C'est le foot. Ah, j'adore cette musique. Ah là là, l'entrée de Valérie à la radio.
5: Ah, si c'était ma belle-mère près de moi, elle aurait pu m'aider parce que ma belle-mère est fan de foot.
2: Aïe aïe aïe.
4: Allez, voici la question et la belle-mère te le souffle à distance. Pense à elle.
5: Bah, je peux pas aller en bas, moi je suis en haut.
4: Bah, dis-lui qu'elle monte. C'est maintenant. Hein. Quel joueur détient le record de but en équipe de France de football? Voici les propositions. Kylian Mbappé, Titi Henry, Thierry Henry, Olivier Giroud ou Patrick, mon voisin qui raconte à tout le monde que si c'était pas fait les ligaments croisés, évidemment ça serait le meilleur du monde. Tu parles, mon Patrick. 10 secondes. Mbappé, Thierry Henry, Olivier Giroud ou Patoche?
5: Moi je dirais
4: Allez. Henri. Ouais. Celui qui détient le record de buts en équipe de France de foot, c'est Olivier Giroud. 57 buts,
5: alors
4: Olivier
5: là, j'ai
4: Giroud.
5: La belle-mère qui va m'en vouloir.
4: Et ouais. T'es pas loin parce que Thierry Henry, c'est 51. Et Olivier Giroud, 57. Et Mbappé, 48 buts.
5: Ouais. Et bah, voilà. T'es vraiment pas loin. Hein.
4: Bah non.
2: Non, t'es pas loin, mais t'es pas dedans. Ah, t'étais à ça du bol de sangria.
5: C'est ça.
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2: Bienvenue à ceux qui nous rejoignent, j'espère que vous allez bien. Les meilleurs moments d'Otaquet avec Valérie Damido et Eric Bastien, sans oublier nos candidats, évidemment, c'est jusqu'à 13h. Nous les retrouvons tous juste après Amy Winehouse, Back to Black sur votre radio, ici.

0: 20 ans déjà pour cette chanson d'Amy Winehouse, Back to Black. Merci d'écouter ici. Nous sommes maintenant avec Jean d'ici Gascogne qui raconte à Valérie Damido et Eric Bastien une histoire de guérison miraculeuse, et Sarah d'ici Loire-Océan qui a tendance à tout casser, même quand elle danse.
1: Jean, tu as 4 points, tu es en tête, c'est magnifique. Alors, nous allons raconter une petite anecdote. Tu as eu affaire à une voiture de modèle CX miraculeuse. Eh oui.
2: Ah ouais.
1: Parce que quand il passait beaucoup de temps avec son papa quand il jouait au rugby, notre Jean. Et puis, ton papa a dû partir travailler pendant 3 mois à l'étranger. Et à un moment donné, tu t'es fait mal, tu t'es fait une entorse. Hein?
2: Exactement, oui.
1: Et qu'est-ce qui s'est passé?
2: Alors, c'est très marrant parce que il y a mes frères et sœurs qui écoutent et ils vont beaucoup rigoler parce qu'ils me chambrent encore avec. Mm. En fait, je pense que à l'époque, pour garder un petit peu d'attention de ma mère, on était 4 frères et sœurs, j'ai un peu poussé la douleur de l'entorse dans le temps, alors que en fait, j'avais plus vraiment mal.
1: Oui, tu avais envie de te faire un peu chouchouter, voilà.
2: Mm. Exactement. Et en fait, on allait chez ma grand-mère pour des vacances. Et chez ma grand-mère, il y a plein d'activités. Il y a un baby-foot, on joue au foot avec les cousins. On est assez nombreux, donc c'était toujours des super parties. Enfin, il y avait plein de choses à faire. Et en fait, j'ai tilté sur la route. Et j'ai dit, non mais attends, mais si j'ai mal au poignet, on va me dire que j'ai le droit de rien faire. Ça va pas le faire du tout. Et donc, je me suis réveillé dans la voiture. Là, j'étais au fond et j'ai dit, j'ai plus mal.
1: La CX miraculeuse t'avait guéri pendant le voyage.
2: Exactement. Donc c'est resté aussi depuis, on me chambre bien avec, ouais.
1: Bien, exactement. Alors tu es en tête avec 4 points. Peut-être que tu vas en marquer 5 de plus avec une question cash. Je te mets un petit extrait de sketch.
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1: C'est les Thierry Le Luron qui imite le pape. On va parler de pape. Alors, Jean, entre 1309 et 1377, dans quelle ville les papes ont-ils vécu en exil loin de Rome? Entre 1309 et 1377, dans quelle ville les papes ont-ils vécu en exil loin de Rome? Top chrono, 10 secondes.
2: Il me semble qu'il y a une ville en France qui s'appelle la Cité des Papes, et c'est Avignon.
1: Eh bien, c'est une bonne réponse, bravo. Ils ont quitté Rome parce que la ville était dangereuse. Sous l'influence du roi de France, ils s'installeront à Avignon, c'était plus sûr, et c'est le début de la fameuse papauté d'Avignon qui durera près de 70 ans. Bravo, tu es à 9.
4: Et on salue les équipes d'ici Vaucluse. Alors, toi, t'es pas du tout avec ici Vaucluse, ici Loire-Océan, Sarah qui a 3 points. C'est un petit peu la ramasse, Sarah, quand même, hein. Là, il y a 5 points qui arrivent. Hein. On y croit.
1: Un petit peu à la ramasse. Moi, j'aime bien. T'es gentil avec tes candidats.
4: C'est un langage familier. Tu as compris. Alors, qu'est-ce qu'elle est maladroite, dis donc, notre Sarah. Qu'est-ce qui se passe quand tu vides le lave-vaisselle?
5: Quand je vide le lave-vaisselle?
4: Mmh. Il paraît que tu casses tout.
5: Ah oui, bah oui, mais il n'y a pas que quand je vais de la vaisselle.
4: Il y a plein de choses. Fais donc confirmer, tu bouscules tout dans la maison, il paraît que tu fais tout tomber, mais en tout tomber.
5: Oui, c'est ça, c'est régulier chez moi.
4: Ouais. Alors, le problème, c'est que tu aimes bien danser, tu es une fille, les femmes adorent danser, et dansent très bien. Et alors, une fois en soirée, tiens, on écoutait le Luron qui faisait tutti quanti, tutti machin, on aurait pu faire tutti, tutti free aussi, hein. C'est que quand elle veut danser sur du To Be Free, qu'est-ce qu'elle nous fait, Sarah? Elle saute, elle tourne,
5: elle fait la choré et puis elle se tord la cheville.
4: Oui. Ah. Deux mois d'arrêt.
1: Fallait monter dans la CX miraculeuse, hein.
4: Ben oui. En même temps, 2 mois d'arrêt, To Be Free, c'était raccord, hein, voilà. Allez.
1: Hein?
4: Non, rien, deux comme deux, To Be Free, les 2 mois d'arrêt. Hein?
1: Mais tu sais que To Be Free. Deux mois d'arrêt, d'accord. Mais
4: tout, le chiffre 2, To Be Free.
1: Non. Ah ouais, oh là là. Ouais.
4: Être libre, il y avait, ça voulait dire être libre, to be free, to be was been. Et progresser.
1: Allez, pose ta question.
4: Je sais même pas ce que j'ai dit, je comprends même pas. Heureusement que j'ai des auteurs, parce que je comprends rien à ce que je dis.
1: Allez.
4: On y va? Ah, ben on y va.
1: Là, c'est la question cash.
4: Écoutez, moi je vous suis. C'est la Watt. C'est la Watt, mais version maths.
6: De toutes les matières.
7: C'est les maths
6: qu'elle
7: préfère.
6: C'est les maths.
4: T'étais bonne en maths ou pas, Sarah, quand t'étais à l'école?
5: Ça allait, après ça dépend quoi.
4: Ouais, bah on va voir. Combien de mètres carrés font 10 hectares? Top chrono, 10 secondes.
8: C'est 10 000, je crois, je sais pas.
4: 10 000. Combien de mètres carrés font 10 hectares ? 10 000 ? Un hectare, c'est une surface de 100 mètres par 100 mètres. Ça fait donc 10 000 mètres carrés. C'était pas mal, mais 10 000 mètres carrés que l'on multiplie par 10, ça fait donc 100 000 mètres carrés. Donc c'est l'équivalent de 14 terrains de foot.

0: Il faudrait que pleuve l'amour, un titre qui annonce la sortie du prochain album de Pascal Obispo dans une dizaine de jours, ici en duo avec Francis Cabrel. Avez-vous tendance à être maladroit ou malchanceux? C'est le cas de Quentin d'ici Béarn et de Sandrine d'ici Saint-Étienne-Noir qui, j'avoue, sont pas mal dans le genre, ce qui a bien fait rire Valérie Damidot et Eric Bastien sur votre radio ici.
1: Alors, nous avons toujours un petit Pierre Richard, un petit gaffeur à qui il arrive toujours des trucs rigolos. Eh bien, aujourd'hui, c'est toi. Quentin, il paraît qu'il travaillait quand il était en apprentissage pour un traiteur. Il fallait qu'il vide le camion rempli du matériel du repas. Et il paraît que tu as fait tomber les caisses de verre à champagne. Et combien t'en as cassé?
2: Oui, il y a à peu près 300.
1: Ah bah c'est sympa, il devait être content, ton patron.
2: La louche.
1: Oh la vache, oh mon dieu. Alors toujours...
2: Pour me dédouaner, c'était pas tout seul, c'était avec mon cousin. Hein.
1: Ouais, bah tu fais bien de parler de lui parce que avec ton cousin, tu vidais des cartons, toujours des cartons. Et une fois les cartons vidés, tu donnais des coups de couteau dans les cartons pour les découper, les plier, les mettre à jeter. Et un jour, c'est qui a pris les coups de couteau?
2: C'est le cousin.
1: Et voilà. Et voilà. Et oui, il a pris quand même 3-4 coups de couteau. Hein, combien de points de suture?
2: Non, il a eu 3 ou 4 points.
1: Oh, il t'en veut pas?
2: Oh, pas du tout. Hein. Il est parti en vigoureur, donc ça allait.
3: Oh là là.
1: Ah oui, d'accord. Ok, donc il était content. Ok. Bien, alors maintenant, mon chat, c'est le moment de marquer 3 points. Ok?
2: Allez,
1: je rappelle que Sandrine a 3 points. Alors, c'est une question à choix multiples. Je te pose la question, je te propose des réponses. À mon top chrono, tu as 10 secondes pour me donner ta réponse. Alors, Quentin, quel célèbre chanteur français est né un 23 octobre 1953 ? Jean-Jacques Goldman, Francis Cabrel, Julien Clerc, Éric Bastien. Voilà. Comprends. Allez, top chrono, 10 secondes.
2: Goldman.
3: Oh non.
1: Et non, c'est lui.
4: Petite Marie, je parle de toi.
1: C'est Francis Cabrel qui est né le 23 octobre 53 à Astafort. Voilà, bon bah pas de points, toujours pas.
3: Moi j'adore Valérie, elle est pleine de poésie. Quentin là, t'es en train de nous la déprimer, hein. Là je veux dire.
1: J'ai envie de chialer.
3: Bah voilà, il pleut, c'est la tornade. Hein.
1: J'ai un candidat qui ne marque pas. Quentin, réveille-toi, tu peux pas rester à zéro comme ça.
3: Écoutez Valérie, on va arrêter de chanter, on va essayer de jouer avec Sandrine.
1: Ah oui, t'es en Belge là.
3: Je vous fais un Cabrel belge. Effectivement, je vais te m'en rendre compte, c'est lamentable.
1: Allez.
3: Sandrine. Toi aussi, t'es ma petite chef du jour. Alors, on est dans du lourd, là. Attention, hein, tenez-vous bien, là, avec notre Sandine, ici, Saint-Étienne-Noir, à Roanne. Est-ce qu'elle n'a pas fait celle-là? Elle s'est fait enfermer dans un cimetière. Oui, elle va porter les fleurs sur la tombe de la grand-mère. Bon, voilà, et au moment de sortir, la porte est fermée. Comment t'as fait? Qu'est-ce qui s'est passé?
5: Déjà, j'étais super surprise, quoi, parce que la tombe de mamie, elle est juste à côté de la porte, qu'on m'ait pas vue. Et je vais vers la porte, j'essaye d'ouvrir, fermée, mais c'est pas possible. Je regarde la hauteur, je dis jamais j'arriverai à grimper.
3: Ouais.
5: Et puis je me suis mis à courir, j'ai vu une dame qui avait un trousseau de clé. Je lui ai dit, madame, vous m'avez enfermée.
3: Elle
5: m'a dit,
3: oh
5: ben mince, alors je vous ai pas vu.
3: T'es sûr que c'était une dame réelle avec un trousseau de clé dans un cimetière?
5: Oui, je te jure, elle m'a ouvert et tout, j'étais super contente. Donc autrement, j'allais appeler les pompiers, ouais. Qu'est-ce que tu veux que je fasse?
3: Évidemment. Alors attends, cet été, t'es partie en vacances en Bretagne, tu nous as dit que tu aimais la Bretagne. Oui.
5: J'adore.
3: Oui, ah bah t'adores, t'es passée aux toilettes.
5: Exactement.
3: Les toilettes Sanisette, elle ferme la porte, encore une histoire de porte. Ferme la lumière, mais la lumière marche pas. Qu'est-ce qui se passe?
5: Je me suis retrouvée dans le noir et tous les jets ont été sur moi, sur mes petites cuisses. Je me suis retrouvée dans une douche auto-nettoyante.
3: Ah mais l'horreur.
1: Oh, quelle horreur!
3: Bon, eh ben écoute, bravo. Hein. Quelle vie tu as. Jouons à présent pour tenter de marquer 3 points de plus, parce que rappelons que tu as, toi, déjà des points. À la Toussaint. Voilà un petit extrait d'ambiance.
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3: Et ça s'appelle la balade dans le cimetière. Je l'invente pas, c'est justement ce qu'a vécu notre amie Sandrine, c'est du Brassens. À la Toussaint, quel est le kilométrage moyen aller-retour parcouru par les Français pour aller visiter un cimetière? Tout est raccord entre toi et la question. 80 km, 130 km, 250 km ou juste assez pour vider un réservoir et un porte-monnaie. 10 secondes.
5: En voiture, c'est ça, hein, pas
3: oui, exactement. En fait, oui, oui, oui.
5: Je vais dire 250 km.
3: Oui, parce que 80, déjà avec 80 km à pied, t'imagines. Non, c'est juste 130 km selon l'étude du Crédoc, qui est le kilométrage moyen, les retours pour aller visiter un cimetière. Voilà, je suis désolé, c'est pas suffisant, Sandrine. Bon, t'as déjà 3 points, mais là, il n'y en aura pas de plus.
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0: 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Mademoiselle chante le blues.
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2: Ah là là, ici, nous sommes avec Quentin qui n'a pas de points. Sandrine.
3: Qui en a 8.
2: Qui en a 8. Alors, Quentin.
4: Oui.
2: Malgré cet air sérieux et peu loquace.
3: Ah, c'est un gros, gros déconneur
2: se
3: en temps normal.
2: Un gros déconneur qui adore aller
5: au bal. Au bal masqué, olé, olé. Danse, danse, danse, au bal masqué.
2: Et oui, parce que tu aimes te déguiser, hein, c'est ça?
4: Ouais, ça. Sur les forêts, ça arrive que j'attrape ce qui passe, ce qui me passe sous la main et je l'enfile, quoi.
2: D'accord. Dans un autre contexte, cette phrase n'a pas du tout la même signification.
3: Et surtout pour ceux qui arrivent à cette heure-ci.
2: Voilà. Surtout pour qui arrivent à cette heure-ci. On parle de vêtements.
4: Oui.
2: Ouais, bah oui, bien sûr, faut le préciser. Donc, il paraît que tu mets des perruques, des pyjamas en pilou, les sous-vêtements de ta femme, enfin, tout ce qui te passe sous
4: ouais,
2: la main.
4: Ça fait. Arrive.
3: Effectivement, c'est bizarre comme discussion.
2: Et bien là. Alors, pour t'encourager à tenter de marquer peut-être un point, on ne sait pas, on va te mettre un morceau, tu adores le rap. Et ben moi aussi, ça tombe bien, on va te mettre un 50 Cent.

0: pouvais écouter que du rap, c'est ma vie le rap. Donc. Alors j'apprends que tu as vu le film Banlieue 13 150 fois.
1: Pas 150, mais je l'ai vu à l'appel, je le connais.
0: Oh, ah oui, Banlieue 13, mais pourquoi Banlieue 13? Parce que bon, ouais. C'est sympathique, mais deux fois, c'est suffit, non?
1: Ouais, ça suffit, mais je sais pas, j'ai eu ma période où, étant jeune, où je regardais plusieurs fois la même chose, et c'était celui-là que j'adorais à l'époque.
0: Ok. Alors, peux-tu demander à la personne qui est à côté de toi de bien vouloir fermer sa bouche physiquement? Alors, est-ce que je t'entends en écho avec lui?
2: Comment il s'appelle?
0: Comment s'appelle-t-il?
1: C'est Thomas.
0: Alors, ferme ta bouche physiquement, mon petit bonhomme, parce que je t'entends et c'est... Oula, pop, pop. Allez, c'est l'heure du bingo. Tu vas gagner, peut-être, ou pas. Allez, on y va. À mon top chrono, tu auras 10 secondes pour me citer un maximum d'animatrice télé. Top chrono, animatrice télé.
1: Valérie Damido. Après, là, ouf. Merde. Mercotte.
0: Bon, ouais. Je vais te prendre Mercotte parce que tu me fais de la peine. Ouais. Anne-Sophie Lapix, Estelle Denis, Léa Salamé, Sophie Davant, ouais. Karine Le Marchand, Faustine Bollard, Sublec, Étier, Benaïm, Thomas, Boccolini. Je suis fatiguée. Bon, t'as dit Damido et Mercotte. Ouais. J'allais te dire les deux gaffes de la télé, c'est magnifique. t'en as deux, c'est super.
2: Alors, Sandrine, ça fait.
1: C'est vrai que je ne vois pas trop la télé, là, du coup.
2: Il n'y a pas que la télé, hein.
1: On
2: fait beaucoup de choses quand même aujourd'hui.
0: Allez,
2: Sandrine,
0: on y va.
2: Ça fait quoi de se dire que...
1: ouais.
2: Attends, Sandrine, ça fait quoi de se dire qu'on a gagné? On a gagné.
0: Hein. Attends, t'en sais rien.
3: Je suis contente, hein, mais je n'ai. Hein.
2: Non, alors attends. Il faut jamais dire Fontaine, je ne boirai pas de Fontaine.
3: En fait, ce pantin, voilà, il était peut-être pas dans le.
2: Exactement.
3: Au boulot, ça ne doit pas être facile.
0: Parce que alors, c'est pas ce proverbe qu'il faut dire.
2: C'est
0: il ne faut pas vendre la peau de l'ours avant de l'avoir tué. Parce que Fontaine.
2: Oui, mais comme on aime les animaux, on tue pas les ours. C'est pour ça que je donne pas.
0: Non, Sand, on ne tue pas les animaux. Il faut être complètement débile.
2: Mais Fontaine, vous n'avez pas aimé.
0: Tuer des animaux, hein?
2: Fontaine, vous n'avez pas aimé.
0: Mais c'est parce que ça ne veut rien dire. C'est pas la même signification.
2: Alors demandez à Laurent Fontaine si ça veut rien dire. Il vous le dira. Il vous ouvrira le rideau et il vous dira la vérité. Bon.
0: J'ai envie de crever.
2: Rappelons les règles de ce jeu. Il y a 8-0 oui. sur le papier. On vient de faire un bingo, il a marqué 2 points. Si tu marques 3 points, t'encaisses 10 points de plus, t'as tout gagné. Mais si tu fais moins de 2,
0: bah
2: c'est lui qui encaisse les 10 points et il te la met à l'envers, du coup.
0: Ouais.
2: T'as compris la petite pression que je te mets quand même, hein?
0: Allez.
3: Bah oui, je le sais.
2: Allez, on y va.
0: Tu vas lui mettre un petit coup de Mylène Farmer pour l'encourager.
2: Mais écoute, c'est demandé si gentiment que je vais le faire tout de suite.
0: À un moment donné, c'était pas Mylène Farmer. Hein. Je sais pas ce que vous m'avez fait là.
2: C'est son cousin qui fait sa première partie.
0: Ouais.
2: Elle adore Mylène Farmer. C'est vrai, Sandrine, t'adores.
3: Oui, j'adore.
2: Pourvu qu'elle soit douce et pourvu que tu marques des points, allons-y. 10 secondes à présent pour me citer un maximum d'animateurs, les hommes, donc animateurs télé. 10 secondes, on y va. Top.
3: Michel Couter, Cyril Perrault, Nadine, Jean-Pierre Coucou, Arthur, Jean-Luc Reichmann, Olivier Nîmes, Vincent Lagaffe, Alexandre Devoix.
2: Allez,
0: ça fait 9, bravo!
2: Bravo, bien sûr que c'est gagné, bravo Sandrine.
0: C'est gagné!

0: été. C'est parfait pour terminer ces meilleurs moments d'Otaquet. Suite demain, toujours avec Valérie Damido et Eric Bastien, il sera question de gratin dans le four, de Tour de France et de mariage au caleçon, entre autres. À demain.
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0: Earth, Wind and Fire et leur titre September, parfait pour bien démarrer la journée.
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0: Bonjour, très heureux de vous retrouver à l'heure du petit-déj. On se retrouve, on vous accompagne avec l'info, la musique et la bonne humeur de l'équipe. Emeline, Emma, Saveria, Mélodie, Aude Razzo. Bonjour Aude.
3: Bonjour Yann Guérin, bonjour à tous. Est-ce qu'on se ferait pas un petit cinoche?
0: Oh, avec grand plaisir. C'est mercredi en plus.
3: Oui, c'est mercredi, jour de sortie. Et alors, qu'est-ce qui sort? Une petite créature avec des grandes oreilles, toutes vertes.
0: Ah.
3: Je vais pas vous dire ce que c'est, on va en parler.
0: Ah, c'est intriguant. Bon, on en parle dans un instant. Ce matin, dans Par ici les économies, on vous donne 3 bons plans pour un revenu d'appoint cet été. Explication dans 5 minutes avec Valère Coréard qui vient justement de décliner cette chronique en jeu.

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0: Mercredi 20 mai, excellent réveil, soyez les bienvenus, il est 5h. À la une, on a suivi à Nantes le premier jour d'audience du procès Jonathan Coulon.
2: Terrible affaire, Jonathan Coulon, c'est ce garçon de 10 ans retrouvé mort dans un étang de Guérande il y a 22 ans, porté et disparu lors d'une classe verte. Dans le box des accusés, Martin Nay, un Allemand déjà condamné en Allemagne pour le meurtre de 3 garçons. Mais dans cette affaire, Céline Loiseau, pas d'ADN, pas d'aveu et un homme qui nie les accusations.
3: Sur les visages des parents de Jonathan, la fatigue des années à attendre a laissé des traces. Ils ne veulent pas parler pour l'instant. Ils sont assis au premier rang, à quelques mètres d'eux, dans son box vitré, Martin Nay. L'accusé a un physique imposant, il est très grand. Âgé de 55 ans, ses cheveux se sont éclaircis par endroits. Il s'exprime dans sa langue maternelle, l'allemand. Après avoir nié toute implication dans l'affaire Jonathan, il parle volontiers de sa vie. Maître Cathy Richard défend la grand-mère paternelle de Jonathan.
4: On a découvert aujourd'hui un Martin Nay qui est en forme. Qui, comme on s'y attendait, ne perd jamais son sang-froid, qui a réfléchi à toutes ses réponses. On voit déjà l'individu qui ne se laisse pas amener là où il ne veut pas aller. Et puis également, on constate que de toute façon, il est très manipulateur. Il a manipulé son curriculum vitae.
3: Il avoue être attiré par de très jeunes garçons depuis qu'il est adolescent. Il explique avoir eu 2 relations qui ont compté dans sa vie. Il était jeune adulte. Les garçons, eux, avaient 9 et 12 ans. Je ne parlais à personne de ma sexualité, de ma pédophilie. Précise-t-il. Côté professionnel, il fait le choix de travailler dans des centres fréquentés par des jeunes.
2: Martin Nay qui encourt la réclusion criminelle à perpétuité dans cette affaire. Son avocate ne souhaite pas s'exprimer au micro. Le procès à Nantes doit se terminer le 4 juin. 3 concerts de Patrick Bruel sont annulés au Québec. Ils étaient programmés pour début décembre. L'agence chargée de l'organisation met en avant l'impossibilité d'assurer la promotion. Patrick Bruel est visé désormais par 9 plaintes pour viol et agression sexuelle alors qu'il doit entamer une tournée le mois prochain en France et à l'étranger. À 1 an de l'élection présidentielle, Édouard Philippe est visé par une enquête soupçonnée de détournement de fonds publics, de favoritisme et de prise illégale d'intérêts pour une convention qu'il avait signée en 2020 en tant que président de la communauté urbaine du Havre. Il assure qu'il répondra de façon très sereine, je cite, à toutes les questions que lui posera la justice.
0: Direction maintenant Saint-Étienne où le tribunal reconnaît un préjudice animalier.
2: Affaire emblématique, un chat et un lapin obtiennent chacun 400 euros de dédommagement. Abandonnés dans un appartement, leur propriétaire condamné, Mathilde Montagnon.
5: Ils sont restés plus d'un mois dans un appartement insalubre du Forêt, sans nourriture, sans eau et sans soins. C'est la SPA de Lyon et du Sud-Est qui a recueilli Athéna, la petite chatte d'un an, et Maddy, une lapine naine, toutes deux en très mauvais état. La propriétaire des animaux a été condamnée la semaine dernière par le tribunal de police de Saint-Étienne à verser 300 euros d'amende pour privation de nourriture et 150 euros parce que le chat n'était pas pucé. Mais surtout, le tribunal a estimé un préjudice animalier de 400 euros par bête. C'est la prise en compte de l'état psychologique causé par l'abandon, se félicite la SPA. Et c'est donc une première à Saint-Étienne qui s'ajoute à d'autres décisions de justice du même ordre depuis 2024, à Béziers et à Lille. Des jurisprudences qui seront utiles dans d'autres affaires pour faire reconnaître le préjudice animalier, se félicite l'association.
2: Et depuis, bonne nouvelle, les 2 animaux, le chat et le lapin, ont été adoptés. Ces 400 euros chacun ont été versés à la SPA. Une pensée ce matin pour les candidats au bac professionnel. Top départ aujourd'hui pour les épreuves écrites. Ce sera le 15 juin pour le bac général et technologique. Ça laisse encore un peu de temps. Attention, il y aura plus d'exigences pour les copies rendues cette année. C'est en tout cas ce que promet le ministre de l'Éducation, Édouard Geoffrey. Noémie Bonin.
6: Une exigence de qualité rédactionnelle déjà. Une attention particulière sera donnée à l'orthographe et à la grammaire. Des barèmes seront fixés pour chaque matière, y compris dans les épreuves scientifiques. Alors impossible de dire aujourd'hui combien de points seront précisément consacrés à l'écriture, mais ça comptera dans les copies. Il faut que le bac atteste d'un certain niveau de langue, selon Édouard Geoffrey. Le ministre a par ailleurs annoncé un renforcement de la lutte contre la fraude, en hausse de 30% l'an dernier, même si ça reste extrêmement minoritaire, avec 1200 cas recensés sur 1 200 000 candidats, terminale et première confondue. Dans plus de la moitié des cas, la triche était liée à l'utilisation de smartphones, de tablettes, de montres connectées. C'est pour ça que des détecteurs de ce type d'appareils seront installés aléatoirement dans des centres d'examen un peu partout en France.
2: Noémie Bonin, merci. Allez, j'ai une petite devinette pour vous, Johan. Allons-y. Quelle est la sortie du jour au cinéma ? Vous dites rien. Vous dites rien, je donne un indice pour tout le monde.
0: C'est l'univers de Star Wars.
2: C'est l'univers Star Wars, The Mandalorian and Grogu. Film avec Pedro Pascal, très attendu, surtout avec Bébé Yoda, le petit machin vert avec des grandes oreilles. Sacré casting hein, quand même, avec Sigourney Weaver et même Martin Scorsese, s'il vous plaît.
0: C'est la classe. Il est mentionné comme ça, le petit machin vert,
2: petit ou machin pas vert, c'est son nom officiel, j'ai décidé j'adore. Comme ça. Allez, un peu de pluie au nord et du soleil pour le sud.
0: Ouais, de la Normandie à l'Alsace, de faibles pluies circulent ce matin. Les nuages sont nombreux du sud-ouest au centre-est et vers la Bretagne. Quelques bandes brouillards sont aussi possibles. Du golfe du Lion à la Provence, le soleil, lui, s'impose toute la journée, hormis un faible risque d'averse sur le relief des Pyrénées et des Alpes l'après-midi. Le temps est donc sec sur la moitié sud avec un ciel alterne entre éclaircies et nuages. Plus au nord, donc soleil qui est moins présent et quelques ondées encore possibles cet après-midi près des frontières. Le vent, lui, est sensible sur les côtes de la Manche jusqu'à 60 km/h. Les températures, vous allez le ressentir en sortant de chez vous. La douceur revient de bon matin à Grenoble et Châteauroux. On a relevé en ce moment 12 degrés à Paris, Lille, Strasbourg, Metz, Rennes et Rouen 13. On a 14 à Toulouse, Bordeaux, Nantes et Ajaccio, 16 à Marseille. Pour les maximales, ça affiche entre 17 et 22 sur un tiers nord, de 20 à 26 degrés en allant vers le sud.
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0: 5h06 pour qu'une journée démarre de la meilleure des façons. Qu'est-ce qu'il faut ? 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

0: douceur du matin est signé Alain Souchon et Le Baiser, 5h10.
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0: Allez, je vous emmène en rando ce matin.
3: Oh là là, mais je suis fatiguée.
0: Bah, imaginez, vous êtes coincé au fond d'un ravin taïwanais, sans chaussures, sans nourriture,
3: et pas de m'arriver,
0: sans téléphone depuis une semaine. C'est l'incroyable mésaventure d'un randonneur australien de 50 ans, porté disparu dans les montagnes escarpées de l'est de l'île. Pendant des jours, les secours ont dû lutter contre une météo exécrable, pas d'hélicoptère possible, tout se fait au drone et donc à pied. Finalement, l'homme a été repéré dans une grotte grâce à la technologie des drones, mais aussi à son sens du spectacle qui lui a permis de survivre. En fait, alors que les sauveteurs l'appelaient dans le brouillard, une mélodie s'est élevée des parois rocheuses. Le randonneur en fait a sorti son saxophone de son sac à dos.
3: Il avait un sax.
0: Ouais, un instrument utilisé comme un sifflet de détresse géant pour guider les équipes vers lui. Il a été retrouvé sain et sauf, ça c'est l'essentiel. Reste à savoir maintenant pourquoi, en partant en rando, il a pris un saxophone avec lui.
3: Mais pourquoi pas?
0: Eh ben ça, j'ai pas la réponse en tout cas ce matin. C'est vrai qu'on n'y pense pas forcément, mais on y songera la prochaine fois quand on partira en balade. 5h12 dans l'actualité ce mercredi, Aude.
3: C'est la journée des abeilles. La récolte du miel bat son plein et elle s'annonce plutôt pas mal. Je vous le dis, on va voir ça dans quelques minutes.
0: Ça, je valide, on adore. Pour la musique, rien de mieux que John Lennon. On l'écoute dans 5 minutes, mais avant, par ici les économies.
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0: Bonjour Valère Coréard.
5: Bonjour Johan, bonjour Aude.
3: Bonjour.
0: Chaque jour avec vous, un bon plan pour notre pouvoir d'achat. Aujourd'hui, vous vouliez nous donner quelques pistes de compléments de revenus pour cet été.
5: On n'y pense pas forcément, mais avec l'arrivée des beaux jours, il y a quelques bons plans pour aller chercher des revenus d'appoint sans trop forcer, et je vais vous donner quelques exemples. À commencer par la voiture et la maison. Si vous partez en vacances cet été, vous allez laisser votre logement vide, a priori quelques jours ou quelques semaines. Cela peut vous donner l'occasion de tester la location de logement entre particuliers ou l'échange de maison. Alors c'est vrai, ça demande un peu de préparation, je ne vais pas vous cacher que c'est quand même du boulot, mais vous pouvez derrière aller chercher un revenu non négligeable en location ou alors des points pour partir ensuite en vacances gratuitement avec l'échange de maison. Autre piste, la location de voiture à des particuliers. L'été, on n'a pas forcément besoin de sa voiture de la même façon. La louer peut être intéressante. Dans les deux cas, en tout cas, un conseil, passez bien par des plateformes spécialisées.
3: Valère, on est aussi dans la période des ménages de printemps.
5: Clairement, et quand vous dites ça, je pense de suite au vide-grenier, hein, c'est la pleine saison en ce moment. Selon où vous habitez, vous allez payer entre 15 et 60 euros votre emplacement. Ça peut vite être rentable. Par contre, attention, hein, on a dit vide-grenier, donc privilégiez des objets en état d'utilisation. Présentez bien les choses, ne partez pas trop bas non plus niveau prix, parce que vous connaissez la règle du jeu sur ce type d'événement. Négocier fait partie de l'expérience. Et puis, vous verrez, les enfants adorent jouer au marchand pour de vrai. C'est vraiment très sympa à faire en famille. Mais voilà, vous avez quelques pistes pour cet été. Louer le logement, un véhicule, participer à un vide-grenier à la clé, des rencontres et des petits revenus. Vous en avez d'autres? Pensez à m'écrire par ici les économies @radiofrance.com.
0: Un grand merci Valère Coréard. 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
0: 5h15, Aude, c'est aujourd'hui la journée mondiale des abeilles.
8: Les abeilles, les abeilles.
3: Clin d'œil à notre chère Bourville, oui. Journée mondiale des abeilles, effectivement. Et dans pas mal d'endroits, Johan, c'est aussi le début de la récolte du miel. On est en Lozère ce matin, la saison a commencé plus tôt et elle s'annonce plutôt bonne. Saïd Makhloufi nous emmène dans une miellerie de Chastel-Nouvelle.
9: Des dizaines de ruches gorgées de miel.
10: Ça, c'est la deuxième récolte pour moi de l'année.
9: David Blanc sort un à un les cadres.
10: Une fois qu'on a enlevé l'opercule des cadres, eh bien, on les passe dans cette machine qui est un extracteur.
9: La force centrifuge fait le travail.
10: On voit bien que avec la force centrifuge, le miel est projeté sur les parois de l'extracteur, on le voit vite.
9: Quelques minutes plus tard.
10: Voilà, ça c'est le miel d'acacia, donc qu'on vient d'extraire.
9: le miel coule généreusement.
11: C'est du miel à la balou, là. Hein, c'est vraiment... Il en faut vraiment peu pour être heureux.
9: Et David Blanc a de quoi être heureux avec ce très bon début de saison.
10: Tout s'est enchaîné assez rapidement, vu qu'il a fait super beau quand même au mois d'avril. Les colonies se sont développées rapidement et les floraisons sont arrivées très vite.
9: De la douceur, de l'eau, combinaison parfaite.
10: Ah, c'est tout ce qu'il nous faut. Il faut beaucoup d'eau de toute façon, sinon il n'y a pas de nectar dans les fleurs. Donc de l'eau et des fleurs, ben, c'est bon que ça continue comme ça.
9: Ouais. Et tout le département est concerné, assure celui qui est aussi le président du syndicat apicole de la Lozère.
10: Ouais, les quelques apiculteurs que j'ai eus, oui, sont quand même contents et satisfaits de ce début de saison aussi. Ouais.
9: La saison démarre fort.
10: C'est bien pour la suite.
9: Une suite qui reste encore à écrire, mais qui s'annonce
10: plutôt bien.
9: Prometteuse.
10: Voilà.
3: Une bonne récolte, c'est tout ce qu'on souhaite. L'an dernier, près de 25 000 tonnes de miel ont été récoltées en France. Ça avait été une bonne année aussi. Plus de 40 000 tonnes de miel sont consommées en France chaque année. Ça paraît beaucoup dit comme ça. Mais en Allemagne, par exemple, on en consomme deux fois plus.
0: Aude, une étude est sortie. 8 Français sur 10 ne savent pas identifier la provenance du miel qu'ils achètent.
3: Oui, parce que le miel qu'on mange n'est pas forcément 100% français. D'ici quelques jours, à partir du 14 juin, tous les pots de mélange de miel devront détailler sur l'étiquette chaque pays de récolte. C'est une directive européenne, on l'appelle la directive petit déjeuner. Sur 320 échantillons de miel importés, près de la moitié sont suspectés de déroger aux règles européennes, avec notamment des ajouts de sirop de sucre. C'est le cas notamment des miels originaires de Chine, de Turquie et du Royaume-Uni.
0: Bah franchement, une petite tartine ce matin avec du miel, mais du miel qui vient de nos régions. Oui. Ça franchement, on prend. 5h10. Que regarder ce soir à la télé? Entre complot, plongée sous-marine et secret de famille, la nouvelle série événement de France 2 débarque ce soir. On vous emmène dans les coulisses de l'or bleu, mais avant Woman, c'est John Lennon pour vous souhaiter un très bon début de journée. Bon réveil.

0: C'est mon petit cœur chamallow, ça. Ben voilà, John Lennon avec Woman.
1: Je vous reconnais bien, là.
0: Ah, ben oui, c'est exactement ça. 5h20, l'éphéméride de ce 20 mai, justement. Tiens, bon anniversaire à l'ancien champion de cyclisme, à Christopher Froome, 41 ans aujourd'hui, 55 ans pour Samuel Etienne, et puis 80 ans pour cet artiste.
1: C'est cher.
0: Cher, évidemment, et son titre Believe, qui est sorti en 1998.
1: Mais j'avais le single, figurez-vous.
0: Oh, j'adore. Oh là là, je vous imagine tellement avec des, je sais pas, des couettes.
1: Ouais,
0: oh là
1: tout
0: là.
1: À fait, une petite tresse.
0: Oh, génial. Bon, ce matin, si vous êtes devant votre dressing, cette info va vous interpeller. C'est le 20 mai 1873 que Lévi-Strauss et le tailleur Jacob Davis obtiennent le brevet pour les pantalons de travail renforcés par des rivets en cuivre. Sans ce brevet déposé précisément ce jour-là, le jean tel que nous le portons tous aujourd'hui n'existerait probablement pas, en tout cas sous cette forme.
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0: Je regarde, vous portez un jean et je porte un jean.
1: Et vous avez même une veste en jean.
0: C'est vrai, on va à full jean ce matin. Bon, on retrouve Patrice Gascoigne avec ses coulisses télé. Aujourd'hui, Patrice, c'est un petit événement à la télé parce que c'est le retour d'une saga de l'été. France 2 lance ce soir sa saga intitulée L'Heure Bleue.
3: Dans les années 80, vous avez vibré devant les sagas de l'été comme Le Château des Oliviers, Dolmen. Dès ce soir, laissez-vous emporter par la nouvelle saga de France 2, L'Heure Bleue.
4: On a pu identifier la victime.
5: Il s'agit bien de votre maman.
6: Papa, tu m'as toujours dit qu'elle était partie pour un autre.
5: Je l'ai pas tuée.
6: Tout le monde a quelque chose à se reprocher.
3: Ils sont tous là, les ingrédients d'une bonne saga dans L'Heure Bleue qui débute ce soir sur France 2. Des histoires de famille, un secret enfoui depuis près d'un siècle, une question environnementale. Et au milieu de tout cela, une héroïne, Flore, une garde forestière luttant pour une gestion responsable de l'eau de son village face à la sécheresse. Une jeune femme qui découvre que sa mère a été assassinée 35 ans plus tôt. Cette Flore est incarnée par la comédienne Barbara Probst, à qui j'ai demandé ce que cela faisait d'être ainsi choisie pour être la tête d'affiche de L'Heure Bleue, Barbara Probst.
7: Je me sens très, très chanceuse que France Télévisions et puis Aline Panel, évidemment, notre productrice, me fasse confiance sur un rôle comme ça. Parce que c'est pas rien d'être le visage d'une série et puis de faire revenir la saga.
3: Pour rentrer un peu dans les coulisses de votre travail, de votre jeu, s'il y avait un détail qui vous a permis de rentrer dans ce personnage de Flore que vous avez peut-être vous-même amené, par exemple?
7: Bah déjà, malgré moi, c'était un désir de la production, de notre productrice Aline Panel, qui voulait qu'il y ait vraiment un vrai lien physique de filiation entre le personnage de ma mère, joué par Déborah Cray, et moi. Et donc, c'est la chevelure. Là, évidemment, on est à la radio. Moi, j'ai un petit, en ce moment, un petit carré roux. Et notre productrice voulait retrouver un petit peu une essence à la Manon des Sources, une chevelure blonde, flamboyante, qui vole au vent, un côté un peu sauvage, comme ça. Donc déjà cette chevelure-là, donc j'ai eu des très belles extensions, qui est tout un travail. Moi j'ai découvert ce pan de la coiffure que je ne connaissais pas. Donc on a travaillé avec une experte en la matière qui s'appelle Isabelle Lucet, qui est vraiment sculptrice quoi, du cheveu, incroyable. Donc cette chevelure qui m'a accompagnée pendant 4 mois et demi, et c'était pas rien. Donc ça vraiment déjà j'habitais avec Flore, je la ramenais à la maison.
3: Ça vous a pas donné envie de garder vos cheveux longs finalement?
7: Bah c'est quand même du travail, les extensions. Mais non, je suis très heureuse pour l'instant avec mon petit carré.
3: Avec Barbara Probst, vous en savez plus sur la chevelure de l'héroïne de la saga L'Heure Bleue qui débute ce soir sur France 2. Quant à moi, je ne vous révélerai aucun secret capillaire demain, mais de nouvelles coulisses télé.
0: Merci Patrice Gascoigne. 5h24, une victoire à la Pyrrhus, expression qu'on entend parfois. Mais que veut-elle dire précisément? Stéphane Bern vous répond ce matin, le temps d'un petit voyage vers la Lune avec Christophe Maé. C'est son tout nouveau titre, décollage immédiat. Elle.

0: La Lune et Christophe Maé, titre dédié à sa maman. 5h28, un peu d'histoire avant l'actu. Stéphane Bern ce matin en voyage au temps où une victoire ressemble à s'y méprendre à une défaite.
1: Sur certains champs de bataille, il existe des victoires dont on sort plus affaibli que vainqueur. En l'an 279 avant Jésus-Christ, en Italie du Sud, près d'Asculum, en pleine expansion de la République romaine. Un souverain grec a l'ambition de réussir l'impossible. Pyrrhus Ier, roi des Pires, veut stopper la conquête romaine. Et le tout qui plus est sans potion magique.
2: Tu vas encore me dire que je suis tombé dans la marmite quand j'étais petit.
1: Les troupes s'affrontent sur le champ de bataille. Avec 40 000 soldats de chaque côté, le combat est rude. En seulement 2 jours, les pertes se comptent déjà en milliers de morts de part et d'autre. C'est un peu Verdun au pays de Verdi. Les manœuvres audacieuses du roi des Pires, appuyées par ses impressionnants éléphants de guerre, sorte d'équivalent antique du char d'assaut, lui permettent finalement de prendre l'avantage. Si bien que les Romains se replient sur leur camp, les hommes de Pyrrhus sont victorieux, mais à quel prix ? Ses troupes sont décimées, ses officiers les plus expérimentés sont tombés. Il y a fort à parier que sur le moment, les malheureux rescapés ont dû voir le roi des Pires comme l'un des pires rois. Les Romains ont eux aussi perdu beaucoup d'hommes, mais ils peuvent recruter de nouveaux soldats en Italie. Là où Pyrrhus compte ses morts, Rome compte ses réserves. Si nous devons remporter une autre victoire sur les Romains, nous sommes perdus, s'exclame le roi Pyrrhus. Tout est dit dans cette lucidité amère. Les siècles passent, Rome finit par triompher et imposer son empire, mais le nom de Pyrrhus va aussi traverser les siècles dans la langue. Maintenant, vous saurez qu'une victoire à la Pyrrhus, c'est par exemple gagner un procès, mais en ayant payé beaucoup plus de frais d'avocat qu'on a touché d'indemnité.
0: Merci Stéphane Bern pour ce voyage dans le temps. 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Nous sommes le mercredi 20 mai. Bon début de journée. Il est 5h30. Toute l'actualité en France et dans le monde, c'est le 90 secondes avec vous, Drazo.
3: 3 concerts de Patrick Bruel sont annulés au Québec. Décision de l'organisateur en raison, dit-il, du contexte actuel. Le chanteur devait se produire à Québec début décembre. Patrick Bruel est visé désormais par au moins 9 plaintes pour viol et agression sexuelle. Édouard Philippe assure qu'il répondra de façon très sereine à la justice. Le candidat à la présidentielle visé par une enquête pour détournement de fonds publics, favoritisme et prise illégale d'intérêt pour une convention qu'il avait signée en 2020 en tant que président de la communauté urbaine du Havre. Le SNES-FSU, syndicat enseignant, dénonce de la poudre aux yeux après le durcissement confirmé des consignes sur l'orthographe au baccalauréat. Toute copie qui n'a pas un niveau suffisant ne peut pas avoir la moyenne, dit le ministre de l'Éducation. Le SNES-FSU demande lui plus de moyens pour aider les élèves à progresser en orthographe et en grammaire. Dans l'affaire des laits infantiles, un rapport parlementaire pointe du doigt les lacunes de l'État et des industriels. Il reproche à Nestlé d'avoir tardé à informer les autorités françaises d'une possible contamination dangereuse pour les bébés et reproche aux autorités sanitaires d'avoir tardé à réagir. Non, le télétravail ne rend pas les salariés moins efficaces, c'est même l'inverse. Étude de l'INSEE, les entreprises qui ont maintenu un télétravail partiel après la crise Covid ont gagné en productivité, un gain qui s'estompe en revanche quand le télétravail est plus massif dans l'entreprise. Et si la deux chevaux mythique renaissait de ses cendres, Stellantis travaille bien à une deux-deux électrique, possible future citadine phare du groupe.
0: L'info du jour, on est allé voir les spectateurs qui continuent d'aller voir Patrick Bruel.
3: Alors que 3 concerts du chanteur, je vous le disais, sont annulés à Québec, il est sur scène en ce moment chaque soir au théâtre à Paris. Justine Clos s'y est rendue, Patrick Bruel fait salle comble devant un public indifférent aux accusations qui pèsent contre lui.
4: Pas question pour Brigitte, venue de Normandie, de boycotter l'artiste, même si elle s'interroge sur sa relation avec Flavie Flamand.
5: Bon, ça, effectivement, 16 ans, 32 ans, ça donne réfléchir. Mais Flavie Flamand, personne n'était au courant, elle n'avait jamais rien dit à personne. Elle a invité Patrick Bruel sur les plateaux télévisés, elle n'était pas forcée, elle n'était pas obligée. Donc, c'est peut-être vrai, mais pourquoi est-ce qu'elle a attendu aussi longtemps pour porter plainte ?
4: Dans la file d'attente, c'est aussi la question que se pose Julie, billet à la main. Elle est sceptique sur toutes ces accusations portées contre Patrick Bruel.
6: Il vient d'avoir 68 ans, il est connu depuis qu'il a 19 ans, et que ça ne ressorte que maintenant et tout d'un coup, je trouve que c'est un tsunami curieux que... Alors sinon, il a un super bon service de communication et de presse pour qu'il n'y ait jamais rien eu qui ait fuité, quoi.
4: D'autres comme Guy rappellent que l'artiste n'a pas été condamné et que ce n'est pas au public ni aux internautes de le juger.
7: Ah non, mais les réseaux sociaux, c'est pas la justice. Il y a une justice, elle doit rendre, elle doit dire s'il est coupable ou pas, s'il a fait quelque chose de mal ou pas. Voilà, c'est aussi simple que ça. On n'a pas à juger, il y a la présomption d'innocence, on n'a pas à juger à la place de la justice.
4: La présomption d'innocence, c'est ce que martèlent presque tous les spectateurs interrogés.
3: Un public divisé, on entendait hier sur notre antenne des fans qui revendent leur place de concert ou qui réfléchissent à ne pas y aller, la politique de la chaise vide. Patrick Bruel qui doit partir en tournée le 16 juin en France, en Suisse, en Belgique, au Canada. L'organisateur qui a annulé ses 3 concerts au Québec met en avant l'impossibilité de faire la promotion du spectacle étant donné les 9 plaintes pour viol et agression sexuelle.
0: La pétition qui demande l'annulation des concerts de Patrick Bruel compte aujourd'hui plus de 22 000 signatures. 5h34, la météo de la Normandie à l'Alsace. De faibles pluies circulent ce matin. Les nuages sont nombreux du sud-ouest au centre-est et vers la Bretagne, avec quelques bandes brouillard aussi possibles. Du golfe du Lion à la Provence, le soleil s'impose toute la journée, hormis un faible risque d'averse sur le relief des Pyrénées et des Alpes cet après-midi. Le temps est plutôt sec sur la moitié sud, avec un ciel alternant entre éclaircies et nuages. Plus au nord pour cet après-midi, le soleil sera moins présent, avec quelques ondées encore possibles près des frontières et un vent assez sensible sur les côtes de la Manche jusqu'à 60 km/h. Côté Mercure, ce matin, à Grenoble, 12 degrés. À Paris, Lille, Strasbourg, Rennes et Roux en 13. Nous avons à Toulouse, Bordeaux, Nantes et Ajaccio 14. 16 à Marseille. Vos messages aussi sur la page Facebook ici dans le Puy-de-Dôme. Didier a relevé 8 degrés. Marie-Pierre qui est en Corrèze, 9 degrés 2. 12, ça c'est dans le Nord, nous dit Janine. Même température relevée dans le Loiret, 12 degrés 2 précisément, nous dit Thierry. 13 à Amnéville, dans le Grand Est, on salue Fabrice. Même température en Alsace, merci Doris. Et puis, dans le sud-est, 16 degrés 6 au Lavandou avec cette info dédiée. Pour les maximales, on attend entre 17 et 22 degrés sur un tiers nord cet après-midi, entre 20 et 26 en allant vers le sud.
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0: 5h35, excellent mercredi, c'est le retour des températures de saison. On va très vite connaître d'ailleurs un début d'été dans les heures à venir. Le soleil revient, la bonne humeur est là. Et côté musique, c'est Alain Chamfort pour vous accompagner avec Manureva. Vous faites bien de choisir ici des 5h.

0: Alain Chamfort et Manu Reva à 5h40. Bon début de journée.
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0: Les arnaques se multiplient, vous êtes méfiants, mais parfois ça ne suffit pas. On est là pour vous rendre service dans votre rendez-vous, c'est pas vrai. Et Aude, ce matin, vous êtes plutôt d'humeur musicale.
3: Vous reconnaissez, mon cher Johan, le roi de la pop?
0: Oh oui.
3: Eh bien, certains pensent aussi l'avoir reconnu sur une vidéo qui tourne massivement en ce moment sur les réseaux sociaux. Michael Jackson filmé dans un bus au Brésil.
0: D'accord.
3: Est-il vivant? Vrai ou pas vrai? Gros suspense. On va voir ça dans quelques minutes.
0: J'adore ça. On va y revenir dans un instant. Mais avant, elle est bien avec nous depuis le Luc en Provence et dans le Var. C'est Sonia. Bonjour Sonia.
4: Bonjour à tous les deux.
3: Bonjour.
0: Ravi de vous accueillir ce matin. On vous sent bien énergique de bon matin à 5h41, oh. Sonia.
4: Oui, complètement. Je commence à 5h du matin et c'est vrai que je suis du matin, donc j'ai beaucoup d'énergie le matin.
0: Ça fait hyper plaisir comme ça de vous entendre avec ce sourire. Qu'est-ce que vous faites dans la vie, Sonia?
4: Je suis infirmière.
0: D'accord. Donc là, vous faites une tournée, c'est ça, la rencontre des patients?
4: Exactement.
0: D'accord.
4: Je commence à 5h et je finis à peu près vers les 12h30, 13h, ça dépend des jours.
0: Ouais, franchement, vous avez bien du courage. On salue votre travail, on salue toutes les infirmières également, parce que c'est un travail ô combien important. Sonia, je découvre aussi que vous avez des passions. Alors, il y a la course à pied, les randos et aussi le paddle. Alors, paddle, c'est plutôt, vous, le sport de raquette ou c'est plutôt le sport aquatique?
4: Sport de raquette, tout à fait,
0: oui. D'accord. Ouais, ça c'est chouette. Il y a des petits coins d'ailleurs, parce que vous aimez la rando, il y a des petits coins que vous nous conseillez de découvrir près de chez vous, Sonia?
4: Complètement. Moi je vous conseille la rando qui part de Gonfaron et qui va jusqu'à Notre-Dame-des-Anges. Il y a un point de vue magnifique sur les îles de Porquerolles, et la chapelle est juste extraordinaire avec un prêtre très très gentil.
0: Ah, franchement, non, mais rien que la vue sur le Var comme ça, sur la mer Méditerranée, moi ça me donne très envie. Je prends un billet et on arrive tout à l'heure. Après votre tournée, on sera là vers 12h30 chez vous. Ça vous va, Sonia?
4: Parfait, je vous attends.
0: Eh ben, on fait ça, formidable.
3: Pour le sandwich.
4: Bonne journée.
0: Pour le sandwich. Sonia, nous ce matin, on vous offre le jeu de cartes par ici, les économies de Valère Coréard, pour vous amuser en famille avec vos deux garçons qui sont à la maison. On vous souhaite une très très bonne journée, Sonia. On vous embrasse bien fort.
4: Merci beaucoup et merci pour votre bonne humeur à vous aussi.
0: Mais ça fait plaisir, merci à vous, à très vite.
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0: C'est pas vrai, le rendez-vous anti-arnaque. Aude, c'est une vidéo qui nous intéresse. Ce matin, elle nous montre un Michael Jackson toujours vivant. Qu'est-ce que c'est que cette histoire?
3: Mais oui, parlons-en, parce que ces images sont reprises partout. 10 millions de vues, rien que sur l'une des vidéos j'ai vu passer, c'est absolument énorme. Que voit-on? Michael Jackson, donc, ou en tout cas quelqu'un qui lui ressemble, mais alors énormément, cheveux gris, le visage vieilli, lunettes sur le nez, il est assis dans un bus, les internautes nous disent que la scène est filmée au Brésil, on voit l'homme s'agacer, il détourne la tête, il repousse de la main le téléphone qui est en train de le filmer. Ressemblance troublante, disent les internautes. Coïncidence, demandent-ils. Ils font remarquer que le roi de la pop aurait aujourd'hui 67 ans et que, bah oui, le visage peut tout à fait correspondre.
0: Ouais, sauf que Michael Jackson est bien mort. Alors, d'où vient cette vidéo?
3: J'ai cherché Johan et j'ai trouvé la première fois qu'elle est apparue, c'était la semaine dernière sur Instagram, sur un compte qui se décrit lui-même comme un portail de l'intelligence artificielle. Voilà, on a la réponse. C'est un compte qui publie en fait des images truqué quais. D'ailleurs, si je les fais un peu défiler, j'en vois une, par exemple, avec deux chats habillés en humains, lunettes de soleil sur le museau et qui se promènent là tranquillement en discutant dans la rue. Donc non, désolé, ce n'est pas Michael Jackson que vous voyez dans ce bus. Les rumeurs sur Michael a simulé sa mort, il est toujours vivant, c'est un grand classique d'Internet. Et ce n'est pas un hasard que ça ressurgisse maintenant, puisque le biopic sur le roi de la pop cartonne en ce moment au cinéma. Les réseaux sociaux ont bien compris qu'il y avait du buzz à faire et donc de l'argent. N'oubliez pas qu'une vidéo virale rapporte des revenus publicitaires.
0: Donc il n'est pas sur une île avec Elvis Presley.
3: Pas du tout, ni Marilyn Monroe.
0: Merci beaucoup pour cette précision. Ce matin, c'est pas vrai, la chronique qui vous rend service, elle est à retrouver sur ici.fr. 5h45, la musique, elle se prolonge, en tout cas avec Louisa et Soleil Bleu sur votre radio ici. Bon réveil.

0: Soleil Bleu et Louisa. Tiens, il y a un petit nouveau dans les kiosques. Ce matin, on vous présente le magazine Saison qui parle d'écologie sans être donneur de leçons. Magazine lancé par le magazine Le Point, justement. On vous le présente dans moins de 2 minutes. Ne bougez pas. Très bon début de journée, c'est l'équipe d'ici matin qui nous rejoint en studio à 5h48, tour d'horizon de l'actualité près de chez vous. Bonjour.
1: Bonjour Johan, bonjour tout le monde dans la Vienne et les Deux-Sèvres. L'équipe d'ici Poitou est là pour vous accompagner, vous réveiller de bonne humeur jusqu'à 9h. Il y a Jaco à la technique et il y a Hugo aux infos. Bonjour Hugo.
2: Hello le Poitou, hello Aurélie.
1: La forme ?
2: Ça va très bien.
1: La grande forme sur une échelle de 1 à 10.
2: Ouf, allez, 100%, on va pas mentir.
1: 100%
2: on va
1: honnête, aller. Hein.
2: Un bon 6.
1: Oh, c'est déjà pas mal. C'est déjà pas mal, en effet.
2: Pour un mercredi.
1: Ouais, parfois ça pique le mercredi. C'est le troisième jour de la semaine, on dit. Un troisième réveil, ça.
2: Moi, c'est mon deuxième, donc c'est encore pire.
1: Ça commence à piquer un petit peu. Bon, Hugo, dans l'actu de ce mercredi 20 mai.
2: Alors, ce n'est pas une nouveauté, mais l'ampleur du phénomène fait réagir les syndicats d'enseignants. Les signalements de comportements d'élèves violents ont doublé cette année dans les écoles, collèges et lycées des Deux-Sèvres. Des voitures électriques en location à la demande. Un nouveau service lancé dans la Vienne retire une belle épine du pied de certains habitants. Et puis, on a assisté à une épreuve du baccalauréat version cabaret. Les élèves de la section hôtellerie-restauration du lycée professionnel de Civray présentaient hier leur dîner-spectacle. Sacrée épreuve. Et en plus, les clients, ce sont les parents. Ici, Poitou y était, on vous raconte.
1: La pression. Absolument. D'avoir les parents en tant que clients. Par contre, c'est génial, ça, cabaret.
2: Bon moment de partage, on vous raconte.
1: Ah ouais,
2: ça.
1: Ah là là, bon, bah,
2: dans l'info d'ici, 6h32, 8h32.
1: J'ai hâte d'entendre tout ça. Le bac, ça fait de nombreuses années. Ouais, je suis en train de penser, là. Et vous, à la maison, est-ce que ça vous met un petit coup de pelle, là, ce matin? Petit coup en arrière? Où on se dit, ouh, mais ça fait plus de 20 ans, ou plus de 30 ans, ben on en parle à 6h30. À tout à l'heure.
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0: 5h49, la une de la presse.
4: Allez, un petit nouveau, Saison, une autre façon d'habiter le monde. C'est le nouveau magazine lancé par Le Point et on vous le présente ce matin.
0: Oui, avec la directrice de la rédaction du Point. Bonjour Valérie Thoragnan.
5: Bonjour.
0: Merci d'être avec nous ce matin. Dans votre magazine, il y a une volonté de nous faire réfléchir, de penser nos actes différemment. Quelle a été l'idée directrice qui vous a poussé vers ce magazine Saison ?
5: Effectivement, comme vous le dites, c'est d'ailleurs ce qu'on a écrit sur la couverture, la première couverture de ce numéro de Saison, c'est réfléchir autour d'une autre façon d'habiter le monde. En fait, nous sommes tous, quelles que soient nos générations aujourd'hui, motivés, conscients que notre planète va mal, qu'il faut changer nos habitudes, qu'il faut repenser notre façon de consommer, par exemple. Mais en même temps, on veut surtout pas être pris dans un système idéologique trop politique, trop politisé, qui nous culpabilise parce que on serait jamais les citoyens qu'il faut et qu'on ferait jamais les choses comme il faut. Donc l'idée, c'était de proposer un art de vivre éco-positif, de façon extrêmement à la fois bienveillante, positive, pleine d'exemples, d'initiatives, de personnalités qui font bouger les choses. Et on s'est dit que la meilleure manière d'impulser ça et de rendre compte de cette vision très positive en fait de notre avenir, parce qu'on va régler ça tous ensemble et pas en s'affrontant, c'était de l'illustrer à travers les saisons, parce que les saisons nous ramènent à ce que nous avons tous en commun, même si les saisons elles changent hein, d'un coin de la planète à l'autre, mais c'est aussi le cycle du temps long, c'est nous avons les pieds sur terre, nous regardons en l'air, c'est le ciel, et c'est à chaque fois une démarche un peu exigeante qu'on a de s'accorder nous-mêmes avec des problématiques liées à une saison, mais aussi des images, mais aussi des inspirations. Et on parle de cuisine, et on parle évidemment de portraits, mais on peut aussi parler de philosophie, mais aussi on peut parler de plein d'aspects de la vie quotidienne et des aspects plus profonds de réflexion qui tournent autour des saisons.
0: Oui, parce qu'il y a de nombreuses plumes et personnalités en fait qui vous accompagnent.
5: Absolument. Par exemple, on a Gaspard Koenig, on le connaît bien parce qu'il est à la fois c'est un écrivain qui est complètement animé par cette passion de l'écologie, de la diversité, de la biodiversité. En même temps, il a une vision du monde très particulière. Il est capable de parler aussi bien de l'eau, hein, c'est ce qu'il fait dans son dernier livre, à quoi des vers de terre, et puis aussi est-ce qu'il faut tondre ou pas tondre, ça peut. Mmh. C'est quelqu'un qui réfléchit à ces questions depuis énormément d'années et qui est voilà un contributeur stimulant. Et beaucoup de personnalités aussi qui telles par exemple Philippe Aguillon dans ce premier numéro à qui on a posé les questions de notre interview récurrente, c'est-à-dire l'interview empreinte carbone. Mais vous faites quoi dans la vie quotidienne pour essayer d'être moins mauvais pour la planète? C'est fait avec bienveillance, c'est fait avec humour, c'est fait avec distance. Mais voilà, c'est toutes ces personnalités se prêtent aussi au jeu de raconter c'est quoi la vie quand on essaye d'être d'avoir une vision positive et de changer sa façon aussi, son quotidien et sa façon de consommer.
0: Mais vous parliez de Philippe Aguillon qui a été prix Nobel, hein, dernier prix Nobel d'économie. Merci beaucoup Valérie Thoragnan. Longue vie à ce nouveau venu, donc Saison Magazine qui était la une des kiosques. À très bientôt. 5h53, Aude, est-ce que vous êtes bonne en quiz de culture générale?
4: Alors, je suis très mauvaise en quiz de manière générale.
0: Vous êtes mauvaise perdante aussi. Voilà, c'est ça qu'il fallait dire. En tout cas, c'est une vraie tendance qui se développe. On en parle avec Muriel Jordan, mais avant, c'est status quo.

0: Status quo in the R minor, 5h56. Chaque jour, l'œil curieux de Muriel Jourdan s'arrête sur une tendance et nous aide à mieux comprendre le monde qui nous entoure. Ce matin, Muriel, on s'intéresse au quiz de culture générale.
1: Très populaire sur les réseaux sociaux, notamment grâce à Emilien. Né à Nantes, il vit à Toulouse, il n'a que 23 ans et cumule 647 participations consécutives au jeu télévisé Les 12 coups de midi. Emilien détient le record du plus grand gagnant de l'histoire des jeux télévisés en France, en termes de gains comme de longévité. Plus de 21 mois à l'antenne et il a remporté 2,6 millions d'euros de gains. Il a mémorisé des mots-clés, il s'est entraîné longuement. Bah oui, parce que pour rester invaincu pendant 647 émissions, faut bosser. La culture générale, c'est son sport. Il s'est entraîné comme un athlète. Il a musclé son cerveau et il a fait des adeptes. Emilien anime des sessions de culture générale sur la plateforme Twitch, où plus de 200 000 abonnés le suivent. Il fait aussi des vidéos sur TikTok.
2: Orkan, c'est la bonne réponse. Bien sûr, tout à fait. Tu récupères les 4 premiers points. T'es le premier à débloquer ton compteur.
3: J'ai une playlist de blind test, histoire d'essayer de m'améliorer dessus, de reconnaître des musiques, bien sûr.
2: Mon site de quiz sur lequel j'enverrai tous les jours, à midi, 2 questionnaires de 10 questions dans 10 thématiques différentes.
1: Bref, le mec nous donne envie d'arrêter de scroller et de réviser, de stabiloter nos fiches Bristol, comme à l'ancienne. Et ça fait du bien sur les réseaux sociaux où l'on performe beaucoup dans le m'as-tu vu, le faire savoir, plutôt que dans le savoir-faire.
4: Muriel, il y a un vrai engouement généralisé pour les quiz de culture générale?
1: Oui, notamment sur Discord, une appli pour communiquer, un peu comme WhatsApp, mais qui sert beaucoup aujourd'hui à faire des quiz de culture générale via des groupes. Il y a aussi la plateforme Quizipedia, créée par des passionnés de quiz, d'anciens champions aussi, comme si tous ces gens sur Internet avaient créé un immense cahier de jeux collaboratifs. Des plateformes pour jouer, il y en a plein. Et il y a aussi celle du fameux Emilien, qui a créé sa propre plateforme de quiz, la table des savoirs.fr, déjà testée par plus de 50 000 personnes. Bref, les quiz, c'est tendance. Et si vous vous entraînez, n'oubliez pas de bien noter dans vos fiches de révision où se situe la mer Noire.
5: Quelle mer fermée de l'Asie occidentale est bordée par la Jordanie et par Israël?
6: C'est la mer Noire.
5: Non, quelle mer faisant partie de l'océan Arctique borde la Sibérie?
6: C'est la mer Noire. La mer.
5: Quelle mer située entre l'Arabie et l'Afrique est reliée à la Méditerranée par le canal de Suez?
6: C'est la mer Noire.
5: Non, là, elle est rouge. Là. Au bord de quelle mer est située la station balnéaire de Yalta?
6: C'est la mer Noire.
5: Oui.
1: Hein, ce souvenir culte de questions pour un champion, on ne risque plus d'oublier la réponse.
0: Ça c'est clair, c'est un super souvenir, on adore cette référence. Merci beaucoup Muriel Jourdan. Tiens, Aude, petit quiz ce matin à la volée pour vous. Mais oui, mais je suis sûr vous en sortir très bien. Qui arrive entre 6h et 9h sur la radio ici chaque matin?
4: Ah, je sais, c'est l'équipe d'ici matin.
0: Ah, franchement, vous voyez, vous assurez.
4: C'est facile.
0: Bonne réponse et bon mercredi.
7: Merci beaucoup Yoann, merci Aude, à tout à l'heure 6h30, Yoann, on vous retrouve demain à 5h, et qui est l'équipe d'ici matin dans le Poitou, dans la Vienne comme dans les Deux-Sèvres jusqu'à 9h? J'ai la réponse au quiz moi, c'est Jaco à la technique, c'est Agathe au standard d'ici Poitou, et c'est Hugo qui va vous informer.
8: Présent.
7: Jusqu'à 9h.
8: Présent. Bonjour tout le monde.
7: En forme, vous êtes bon en quiz?
8: Ça va, ça dépend de la discipline et la thématique.
7: Là c'était plutôt général, info locale, vous êtes très bon. Je le sens, c'est maintenant.
8: Oui, toute humilité.
7: Arrive. Ça arrive.
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7: Très très bon réveil, c'est mercredi, il est 6h. Les informations de ce mercredi avec vous Hugo.
8: La plainte n'est pas nouvelle, mais l'ampleur du phénomène

0: pousse un syndicat à l'alerte. Deux fois plus de signalements. Les enseignants des Deux-Sèvres débordés par des comportements violents de leurs élèves en collège, lycée et même à l'école. Et sans ressources pour réagir. C'est en tout cas ce qu'estime Anne-Laure Salmon, co-secrétaire départementale de la FSUS NUIPP dans les Deux-Sèvres.
1: On a des signalements pour des élèves qui peuvent mordre, qui peuvent griffer, qui fuguent des salles de classe et après lesquelles il faut courir. On a des élèves qui profèrent des insultes ou qui sont dans la provocation perpétuelle. Voilà au quotidien ce que vivent nos collègues avec des enfants qui ont besoin d'être contenus, rassurés. Et aujourd'hui, nous, on n'est pas formés pour faire ça. Nous, on est formés pour enseigner, certainement pas pour venir en aide à tous ces enfants qui ont besoin de soins avant tout. On a tiré la sonnette d'alarme à de nombreuses reprises et il existe la formation spécialisée qui s'appelait auparavant le CHSCT, une instance qui permettrait de pouvoir chercher des solutions. Et dernièrement, le 20 avril, la DAZN a décidé d'annuler cette instance purement et simplement sans date de report. Ça montre quand même le déni de dialogue social et la prise en charge de cette souffrance au quotidien.
0: Au total, plus de 400 signalements ont été recensés dans le département depuis septembre, département qui ne compte que 6 enseignants spécialisés pour l'ensemble des élèves de la maternelle au collège.
2: Toujours dans les Deux-Sèvres, téléphone au volant égale suspension de permis.
0: C'est le 6e département français à adopter la mesure. À partir du 15 juin prochain, le permis de conduire sera retiré pour 2 semaines à tout conducteur repéré en train de manipuler son téléphone au volant. Une période de prévention est adoptée d'ici là. On ne connaît pas la cause de cet accident, mais il a tué une femme de 93 ans hier à Saint-Mexant-l'École. Un camion l'a percuté sur l'avenue de l'école militaire. Au niveau d'un passage piéton, la nonagénaire n'a pas survécu à ses blessures. Le chauffeur du poids lourd est négatif à l'alcool et aux produits stupéfiants. Et puis à Migné-aux-Ans, cette fois dans la Vienne, autre collision hier entre une piétonne et une voiture sous les yeux d'un chauffeur de bus. La victime a été prise en charge au CHU de Poitiers dans un état grave.
2: Un candidat à l'élection présidentielle dans le viseur de la justice.
0: Édouard Philippe, chef de file du parti de droite Horizon, va faire l'objet d'une enquête du parquet national financier. Le PNF soupçonne le maire du Havre de détournement de fonds publics, favoritisme et prise illégale d'intérêts. Les faits présumés concernent l'attribution d'un contrat d'animation de la cité numérique du Havre en 2020. Plus de sévérité dans les notes du baccalauréat, c'est ce que souhaite le ministre de l'Éducation nationale, Édouard Geffray. Il estime notamment que toute copie qui n'a pas un niveau suffisant en orthographe ne peut avoir la moyenne, fin de citation, dans chacune des disciplines. Consigne passée au niveau national pour faire appliquer cette logique dès les prochaines sessions de bac généraux et technologiques en juin. Elle est attendue en 2027 pour les filières professionnelles. Au lycée professionnel Terre Rouge de Civray, dans la Vienne, justement, ce n'est pas l'heure des épreuves écrites, mais de la présentation pratique de fin d'année. Un dîner-spectacle intégralement conçu par les 24 élèves de terminale de la section hôtellerie-restauration, du choix du menu à la décoration, en passant par le respect du budget. En prime, ceux qui dégustent, ce sont les parents et Fanny Narvart pour Ici Poitou.
3: Quelques minutes avant le service, ça s'accélère en cuisine.
4: Surtout pas au frigo, tu peux les mettre en dessous.
5: Ma collègue du coup est en train de couper les fraises pour finir.
3: En entrée, ceviche de saumon aux fruits exotiques, d'eau de cabillaud papillote, sauce aneth et riz arlequin pour le plat, et un dessert truffaut chocolat et tartelette fraise citron. Wéline, Rosanna, Amandine et leurs camarades ont passé beaucoup d'heures à préparer cette journée, finalement sur le thème du cabaret.
4: Alors au tout début, c'était un repas moléculaire. Après, on a changé d'idée, on avait dit un repas
5: du cirque. On se voyait tout le temps pour rediscuter du projet.
3: En salle aussi, on se prépare, tout dernier briefing.
6: On reste concentré, on a le sourire, une vraie brigade, une cohésion.
3: Voilà. Ouais. Et c'est l'heure d'accueillir les premiers clients.
7: Bah, si vous voulez bien me suivre, je mène à votre table.
6: Bonjour.
3: Les parents et grands-parents des élèves sont là. La maman de Gabriel, étudiante en cuisine, est venue la soutenir.
8: Bah, c'est très bien, l'ambiance est très bonne. Le repas est bon, on est super contents. On est très fiers aussi.
4: C'est un peu émouvant, quoi, parce que ça, bah moi, ils savent que ça fait 3 ans que je suis ici. Alors c'est un peu la consécration. Ça les rend heureux, ils sont contents d'être là. Alors moi, ça me rend heureuse aussi.
3: Un exercice qui comptera dans la note finale des terminales pour valider leur bac professionnel.
2: 6h05 sur Ici Poitou, l'heure de la visite de chantier.
0: À l'église Notre-Dame-la-Grande de Poitiers, la deuxième phase des travaux vient de se terminer, mais l'édifice reste interdit au public. Et après 1 an et demi de fermeture, l'impatience commence à se faire sentir. Les demandes de visite sont régulières. Alors Élodie Leclerc, en charge du chantier de restauration pour la ville de Poitiers, rappelle qu'il existe en attendant d'autres possibilités pour en profiter.
9: Nous avons mis en place un certain nombre d'actions de médiation, la maison du chantier. Et puis, nous travaillons aujourd'hui à une exposition qui ouvrira le 20 juin à la médiathèque, qui s'appelle Notre-Dame-la-Grande, une icône de Poitiers, qui présentera l'histoire de cet édifice roman exceptionnel et surtout comment aujourd'hui, quand on parle de Poitiers, qu'on parle du patrimoine, on pense de suite à Notre-Dame-la-Grande, mais ce n'était pas le cas il y a encore un siècle ou deux. L'idée, c'est de montrer un petit peu comment cette image s'est construite au fil du siècle, avec la présentation d'un certain nombre d'ouvrages, des récits de voyageurs, des éléments qui sont conservés à la médiathèque François Mitterrand, des chapiteaux du cloître qui sont conservés aujourd'hui au musée Sainte-Croix, ou encore des ouvrages qui nous seront prêtés par la bibliothèque du patrimoine à Charenton.
0: Propos recueillis par Christophe Tourné. Notez que l'appel à mécénat pour financer le chantier se poursuit. L'objectif de 2 millions d'euros n'est pas encore atteint. Enfin, un mot de sport. Narcisse Ngoy, l'intérieur de Poitiers Basket, est sacré meilleur défenseur de la saison d'Elite 2. Il aura l'occasion de s'illustrer encore en quart de finale face à Saint-Quentin, début des play-offs, à vivre en direct sur Ici Poitou, dimanche à 17h.
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0: Est-ce que la hausse des températures que vous nous aviez promis hier est bien de retour?
2: Oui, ça se confirme. On a déjà 12-13 degrés là ce matin dans la Vienne et les Deux-Sèvres à 6h07. Ça va rester encore nuageux pour aujourd'hui, enfin pour ce matin.
0: Ça, c'était
2: ce
0: prévu.
2: Sera mieux. Voilà, ça c'était prévu, on ne ment pas. Ce sera mieux à partir du milieu d'après-midi. Les éclaircies seront beaucoup plus nombreuses en fin d'après-midi dans nos deux départements. Et au niveau des températures, alors en effet, 12-13 degrés là déjà ce matin, ça y est, ça remonte. Hein. Les maximales seront comprises entre 21 et 22 degrés cet après-midi. Par exemple, à Bressuire, à Tenzé, à Parthenay, 21 degrés. À Poitiers, à La Roche-Posay, à Niort, à Mel, du côté de l'île Jourdain ou encore de Loudun, 22 degrés. Et à partir de demain, alors là, on sort le chapeau, la bouteille d'eau, la crème solaire, tout le kit de l'été avant l'heure. Demain, grand soleil avec 26 à 28 degrés. Vendredi, 30 degrés dans nos deux départements. Là, ça y est, c'est l'été. La semaine prochaine, les températures vont encore grimper. On voit déjà du 32 à 33 degrés pour la semaine prochaine. Le tout avec un grand soleil. C'est le dernier jour des nuages dans le Poitou.
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2: Allez hop hop hop, motivation, messieurs dames, c'est mercredi, 6h08, vous vous levez tranquillement, là certains sont déjà partis au boulot, vous êtes peut-être en train de rentrer du travail, ouais, on pense à vous hein, si vous bossez de nuit, quel que soit votre cas, bah, ici Poitou vous accompagne en musique, voici France Gall, très bonne journée.

0: Elle est là, France Gall, pour vous réveiller à 6h12. Les beaux jours arrivent, on va prendre l'air. Direction la forêt de Moulières dans une petite minute, afin de tester l'équitation au club hippique de la forêt. Rencontre avec Olivier qui va nous expliquer comment faire une première approche avec le cheval.
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0: chanteuse et ancienne prof de la Starac, Armande Altaï, a 82 ans et en ce 20 mai, c'est la journée mondiale des abeilles et il en sera question dans votre émission Bienvenue chez vous à partir de 9h.
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0: 6h14, c'est l'heure du GTC du jour. Car oui, chaque jour, Florian Lévesque teste des métiers et des activités différentes sur la Vienne et les Deux-Sèvres. Et aujourd'hui, direction le club de la forêt de Moulières.
3: Aujourd'hui, je vous propose de découvrir une activité un petit peu hors du commun, direction le club hippique de la forêt de Moulières. On est à quelques kilomètres de Poitiers. Je vais retrouver Olivier Rabon, le directeur du club hippique, qui va nous donner un premier cours d'approche du cheval. Suivez-moi. Olivier, bonjour.
4: Bonjour.
3: Merci de nous recevoir ici au club hippique de la forêt de Moulières pour un premier cours, une approche du cheval. C'est comme ça que tu commences?
4: Oui, je commence en fait par aller dans le champ et puis avec les cavaliers, aller observer les chevaux, les regarder et de se dire voilà, on va se choisir ou ils vont nous choisir. J'aime bien cette idée de relation avec le cheval.
3: Ouais, l'idée c'est qu'avant de pouvoir monter sur le cheval dans un futur pas très lointain, c'est déjà de faire connaissance, de l'apprivoiser, qu'il nous apprivoise aussi.
4: Exactement, apprivoiser, j'aime bien ce mot, hein, Saint-Exupéry aussi. Et puis surtout, comprendre en fait comment le cheval communique.
3: Donc là, on peut aller les voir.
4: Ouais.
3: Alors là, on vient de... Alors je peux même pas dire qu'on vient de choisir un cheval, ça a été un choix mutuel.
4: Exactement, un choix mutuel où le cheval t'a regardé, il était là, il s'est posé à côté de toi, tu t'es posé à côté de lui.
3: Et finalement, c'est Lune qui m'a suivi.
4: Eh oui, un cheval qui s'appelle Lune. Tu avais essayé un cheval qui s'appelait Idéal mais qui est reparti, un cheval qui s'appelait Jason qui est reparti, et puis Lune qui est restée.
3: Peut-être parce que j'ai la tête un petit peu trop dans la Lune des fois, sait-on jamais. Qu'est-ce qu'on va faire maintenant avec Lune?
4: Alors là, Lune, on l'a ramenée du champ et tu vas pouvoir commencer à faire ce qu'on appelle le pansage, c'est-à-dire établir la relation, donc bon pansage.
3: Et là, du coup, on va faire un exercice un petit peu particulier. On est dans un manège et
4: on va danser autour du cheval. Le cheval ne doit pas bouger, il doit rester immobile et il doit s'habituer à ce que le cavalier puisse bouger à côté. Donc, l'intention du cavalier, c'est immobilité pour le cheval. Et moi, je bouge autour pour que tu puisses t'habituer à ce qu'il y ait des mouvements et que toi, tu ne bouges pas.
3: Allez, on essaye. Et effectivement, les chevaux ne bougent pas. Ça sert à quoi cet exercice, Olivier ?
4: Ça sert à habituer le cavalier à donner l'intention juste au cheval, ce qu'il a envie, et ça sert au cheval à s'habituer à ne pas avoir peur de la musique, du cavalier qui bouge à côté, et de comprendre les intentions du cavalier.
3: Donc là, on a brossé les chevaux, on s'est occupé d'eux, on a eu le temps d'apprendre à se promener avec eux, à suivre leur rythme, et eux suivent le nôtre. Ce qui est assez formidable, je trouve, c'est qu'on a l'impression de faire une séance de psy, on évacue la pression. Et c'est grâce au fait qu'on évacue la pression que le cheval va être avec nous.
4: Le cheval est avec nous dès le début, mais nous, on n'est pas avec lui dès le début. Donc, il faut apprendre à se détendre pour être avec lui. Une fois qu'on est avec eux et qu'on est ensemble, les chevaux comprennent très, très vite.
0: Et pour en apprendre plus sur les cours proposés au club hippique de la forêt de Moulières, rendez-vous sur le site moulières.com.
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0: Une caserne de pompiers qui se transforme en restaurant. Mais pas que, c'est possible. À Poitiers, juste après ce titre-là, Shiny Happy People, direction la caserne rencontrer une nouvelle équipe. Rencontre avec Steven Michael. Il n'est pas pompier, non, il est cuisinier.

0: Happy People à 6h22 sur ICI Poitou pour vous réveiller de bonne humeur. La rencontre des Poitevins, des Poitevines, c'est tous les matins au micro de Sonia Brunet. C'est le rendez-vous les gens d'ici. On est à Poitiers. À Poitiers, quand la caserne des pompiers devient la caserne auberge et restaurant, ouais, c'est possible. Sonia Brunet y a promené son micro.
1: Bonjour, je m'appelle Steven Michael. Je suis cuisinier en CDD de l'auberge La Caserne.
2: La Caserne, c'est à Poitiers. C'est un lieu devant lequel on est passé. Donc, tous ces mois derniers, en se disant, mais à quoi ça va ressembler? Si on fait une petite description, on peut dire qu'on a gardé un plafond très haut. Il y a un côté un peu industriel et en même temps chaleureux. Des petites tables. Et puis, c'est ouvert là depuis peu de temps, Steven.
1: Oui, c'est ouvert depuis début février. Ensuite, ils ont mis en place tout ce qui était restauration, bar, le matériel nécessaire. Et ça se trouve, c'est situé à la gare.
2: Tout le monde peut venir déjeuner chez vous à la caserne, là.
1: Alors, bien sûr, tout le monde est bienvenu déjeuner, c'est-à-dire c'est accessible le midi en restauration, tout est fait maison. Et le soir, on réserve pour le côté auberge. Par exemple, on peut recevoir des groupes le soir.
2: On vient déjeuner entre 12h et 14h.
1: C'est ça, oui, exactement. Du lundi au vendredi.
2: Récemment, vous avez proposé un poulet coco antillais. Oui. Les Antilles, c'est un pays que vous avez au cœur.
1: Oui, c'est ma passion, c'est là où je suis né. Donc, je partage mes saveurs. Moi, j'aime manger pimenté, mais je ne sais pas si certaines personnes aiment manger comme moi.
2: Vous nous proposez à part les épices, vous faites comment?
1: Classique, donc sans épices, parce que ce n'est pas tout le monde qui aime épicer. Je fais revenir mes oignons, bien grillés, mes petites épices et le poivre, bien sûr. Au coco, au curry. Donc, mon curry, faut qu'il ressorte bien, mon coco.
2: Qu'est-ce qu'il faut choisir comme lait de coco?
1: Lait de coco concentré, pour que justement la saveur ressorte et que la sauce soit bonne.
2: Vous avez fait revenir vos petits oignons.
1: Il y avait le banane plantain aussi. Simple, on peut faire griller dans une poêle, revenir avec du beurre, ou sinon au four, coupé en rondelles, disposé dans ma plaque ou dans ma poêle, bien grillé. Servi dans un récipient joli pour que ça donne de l'envie aux clients. On a des bons retours, donc je vous invite à venir le 29 et 30 mai pour inaugurer la caserne, qui est un lieu chic et chouette à découvrir.
2: Vous êtes content de bosser ici, Steven?
1: Oui, très content.
2: Vous êtes tous jeunes, là, j'ai l'impression, dans l'équipe.
1: Oui, tous jeunes, on s'entend tous bien. On veut créer aussi ce côté de cohésion de famille.
0: Steven Michael et toute l'équipe de la caserne à Poitiers nous invitent donc à pousser la porte de ce lieu multiple pour l'inauguration qui aura lieu le vendredi 29 et le samedi 30 mai à partir de 11h avec un brunch. Et ça, on dit oui. Les gens d'ici sont à retrouver sur l'application ICI. Nouveauté de l'artiste Benabar, quoi qu'on dise sur ICI Poitou pour votre réveil. Et ensuite, on passe à l'horoscope. Et on vous espère, croise les doigts, fort fort, du bon avec Catherine Viguier.
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0: Nouveauté de Benabar, quoi qu'on dise sur Ici Poitou. Oh les taureaux, oubliez la période délicate, place à la douceur désormais. L'horoscope c'est dans un instant.
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0: Bonjour Catherine Viguier, place à l'horoscope de ce mercredi, c'est une belle journée.
4: Avec le succès au pied des natifs du cancer par exemple.
5: Bélier, il se passe de bonnes choses au sujet de la famille et de votre lieu de vie.
6: Taureau, oubliez les périodes délicates et à présent appréciez la vie pour sa douceur.
7: Gémeaux, c'est au sujet de vos biens, de votre argent que la chance se présente.
8: Cancer, vous faites partie des plus favorisés du zodiaque, c'est à vous de jouer.
9: Lion, en votre faveur, une vie intérieure plus belle, plus en accord avec la personne que vous êtes.
10: Vierge, positif, vous pouvez espérer, miser sur vos amis et sur une personne influente.
11: Balance, si vous recherchez un job, vous aurez des propositions avec une rémunération à votre avantage.
12: Scorpion, vous êtes ravi, vous partez à l'aventure de nouvelles contrées, comme de votre âme et de nouveaux gens.
13: Sagittaire, vous tombez sur des personnes qui sortent des sentiers battus, mais est-ce un hasard?
14: Capricorne, cette période est importante. Avec l'autre, vous allez nouer un lien précieux, à moins que vous ne décidiez de partir.
15: Verseau, il y a le foyer, les sentiments pour un être cher, et il y a votre santé, sur laquelle vous devez veiller.
16: Poisson, bien sûr, il y a des obstacles, mais sincèrement, vous avez tellement d'atouts pour vaincre.
17: Et pour nous tous, un sourire peut être le début de tout.
0: Ah bah ça c'est clair qu'un sourire, déjà ça fait plaisir dès le matin à 6h30. Justement, 6h30, l'info d'ici c'est dans moins de 2 minutes avec vous Hugo.
18: Visite de chantier ce matin, deuxième phase des travaux dans l'église Notre-Dame de Poitiers. Et c'est déjà assez impressionnant.
0: Ah, Christophe Tourné m'a dit ça avance dur. Bon ben on a hâte de découvrir
18: c'est avec lui
0: tout
18: qu'on
0: ça.
18: Verra ça.
0: Exactement, l'info d'ici c'est après le 90 secondes. C'est quoi le 90 secondes? Et bien c'est l'actualité en France et dans le monde, tous les jours à 6h30. Et c'est avec vous, Aude Razeau. On vous écoute.
19: Trois concerts de Patrick Bruel sont annulés au Québec. Le chanteur devait se produire en décembre, mais l'organisateur met en avant, je cite, le contexte actuel. Patrick Bruel est visé désormais par au moins 9 plaintes pour viol et agression sexuelle. Édouard Philippe assure qu'il répondra de façon très sereine à la justice. Le candidat à la présidentielle visé par une enquête pour détournement de fonds publics, favoritisme et prise illégale d'intérêt pour une convention qu'il avait signée en 2020 en tant que président de la communauté urbaine du Havre. Le tribunal de Saint-Étienne reconnaît un préjudice animalier. Un chat et un lapin abandonnés dans un appartement sans nourriture et sans soins. Leur propriétaire condamné à une amende et les deux animaux reçoivent, eux, 400 euros de dédommagement chacun versés à la SPA. Elle se félicite de cette décision. L'accès à l'emploi progresse pour les personnes en situation de handicap, mais il reste du chemin à faire avec un taux de chômage à 12%. C'est le bilan de la GFIP, Association pour l'insertion professionnelle. Elle regrette que beaucoup hésitent à demander le statut de travailleur handicapé par peur du regard des autres. Une pensée ce matin pour les candidats au bac professionnel. Les épreuves écrites commencent aujourd'hui. C'est le test de langue pour les autres, bac général et bac technologique. Ce sera le 15 juin avec la philo. Sortez les sabres laser, la saga Star Wars revient dans les salles obscures avec la sortie de The Mandalorian and Grogu. Sacré casting avec Pedro Pascal, Sigourney Weaver, Martin Scorsese et Bébé Yoda bien sûr.
18: Merci Aude. L'info d'ici Poitou fait le point ce matin sur l'avancée des travaux à l'église Notre-Dame-la-Grande de Poitiers. La deuxième phase touche à sa fin. La restauration de la voûte du chœur avec la fin d'une étape cruciale. Christophe Tournet a pu assister hier à une visite de chantier.
20: C'est toujours avec un casque de chantier qu'on pénètre dans l'édifice. Mais une fois à l'intérieur, on se rend compte tout de suite à la fois de l'énorme travail qu'il reste à mener, mais aussi des prouesses réalisées par exemple pour restaurer les peintures de la voûte du chœur, des murs de la chapelle d'Aix tout au fond de l'église, mais aussi du déambulatoire et de la nef. Mais certaines parties des décors comportent des zones blanches, des lacunes, comme les appelle Thomas Godig. Il est architecte ingénieur de l'agence 1090 en charge de ce chantier.
21: On se laisse le temps de réflexion. On essaie de trouver d'autres sources iconographiques qui permettront éventuellement de compléter ces lacunes. Et si on n'en trouve pas, Eh bien, on trouvera une technique discrète d'effacer ces lacunes sans forcément aller jusqu'à une réinterprétation trop hasardeuse.
1: L'ingénieur pourrait parler de ce chantier pendant des heures, mais au-delà des termes techniques, et puisqu'on est dans une église, on pourrait simplement parler d'une résurrection des décors, comme le résume Pascal Brody, en charge de la conservation des monuments historiques pour la ville de Poitiers.
2: On ne regardait plus du tout le décor, très dégradé, très noirci par les fumées, les remontées de poussière liées en grande partie à l'utilisation d'un chauffage au gaz à air pulsé. Aujourd'hui, grâce à ce nettoyage et au travail minutieux des entreprises, on redécouvre complètement ce décor qu'on ne voyait plus.
1: Et le chauffage sera donc lui aussi rénové avec un système de petits radiateurs électriques et à la carte sous les bancs. L'autre bonne nouvelle, c'est que malgré l'ampleur de la tâche et les surprises, le chantier reste dans les temps. C'est ce que rappelle Maud Nedelec. C'est la conseillère municipale déléguée patrimoine historique et archéologie.
22: On en est entre la phase 2 et la phase 3 avec la fin de la phase 2 sur la chapelle de Dax et la voûte du chœur là-haut. Et on a commencé les travaux de la nef. Tout va bien, on est dans les temps, dans le budget, tout roule.
1: Un chantier qui suscite aussi la curiosité des Poitevins et des Poitevines et même une certaine frustration, reconnaît Élodie Leclerc. C'est la directrice adjointe culture patrimoine à la ville de Poitiers en charge du chantier de restauration.
23: Tous les jours, on demande si on peut visiter le chantier de Notre-Dame, mais voilà, en raison du protocole plomb, c'est extrêmement compliqué. Les entreprises travaillent sous des grosses structures, respiration, etc. Donc c'est très compliqué. Et justement, tous les outils de médiation, les propositions que l'on fait permet malgré tout d'assouvir la soif des Poitevins et des Poitevines. Un chantier comme ça, on en a qu'une fois dans la vie.
1: Et une nouvelle exposition consacrée à ce chantier et à l'histoire de Notre-Dame sera proposée à partir du 20 juin à la médiathèque. Et il y a aussi la maison du chantier ouverte depuis plus d'un an.
18: Christophe Tourné dans l'église Notre-Dame-la-Grande à Poitiers qui doit rouvrir au public à l'été 2027.
0: 6h34 dans le prochain journal, Hugo.
18: À 7h, une location de voiture électrique depuis votre téléphone portable. 6 € pour 4 heures d'emprunt, assurance et charge incluse. La nouvelle offre de la communauté de communes de Vienne et Gartempe enlève une belle épine du pied de certains habitants. Et puis la recrudescence des comportements violents d'élèves. Les syndicats enseignants des Deux-Sèvres alertent, ils ont été multipliés par 2 en un an. La météo, toujours de la grisaille, mais de la douceur.
0: Oui, la douceur est bien présente. 12, 13 degrés là ce matin, c'est beaucoup mieux par rapport à il y a quelques jours. Et la chaleur arrive, oui. Cet après-midi, ça y est, les températures remontent bien. Les maximales seront comprises entre 21 et 22 degrés. C'est ensuite, c'est juste le début. Le début du thermomètre qui grimpe. Parce que demain, on attend entre 26 et 28 degrés. Vendredi, on attend 30 degrés dans la Vienne et les Deux-Sèvres. Et la semaine prochaine, ça va encore grimper jusqu'à 33 degrés dans nos deux départements. Aujourd'hui, on attend encore un ciel chargé de nuages ce matin. Ce sera mieux à partir du milieu d'après-midi où les éclaircies seront beaucoup plus nombreuses. C'est le dernier jour des nuages dans la Vienne comme dans les Deux-Sèvres. À partir de demain, ça y est, vous pouvez ressortir la crème solaire. Demain, grand soleil et ce soleil, on va le garder quelques jours.
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0: J'ai crevé l'oreiller, j'ai dû rêver trop fort. J'espère que votre nuit a été un petit peu plus douce, moins mouvementée, et que votre oreiller se porte bien ce matin. Vertige de l'amour, c'est Monsieur Alain Bachung, bien évidemment.

0: Vertige de l'amour. Alain Bachung sur Ici Poitou à 6h39.
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0: Et vous savez que je suis pas toute seule, hein. Il y a toute une équipe sur Ici Poitou pour vous aiguiller, vous donner les infos pratiques. Lui est vétérinaire, il arrive dans quelques minutes pour nous conseiller sur l'alimentation de nos animaux. Et apparemment, nos chiens mangeraient mieux que nous. Allez, place au sport sur Ici Poitou, le sport local, le 2 minutes chrono. On parle, Hugo, triathlon ce matin.
3: Le Stade Poitevin Triathlon en forme, revigoré par l'organisation du triathlon de la Vienne le week-end dernier à Saint-Benoît. Plus de 600 participants. Le coup de boost des Jeux de Paris se fait encore sentir, même bientôt 2 ans après, selon Kevin Berny, le directeur technique du Stade Poitevin Triathlon.
4: Il y a eu une grosse effervescence à la rentrée des Jeux. Puis le triathlon, oui, dans sa globalité, là, les courses sont quasiment toutes complètes. Nous, on a été complets 10 jours avant et ça a tapé au portillon pour essayer de pouvoir s'inscrire. Mais pour la sécurité des coureurs, on a gardé notre barème de base en termes de nombre d'inscrits. Et oui, le triathlon est en plein essor suite aux Jeux. On avait déjà une dynamique ascendante avant, ça a fait que l'augmenter exponentiellement. Les gens sont en recherche de défis, donc le triathlon passe par là. Après, on a aussi quand même des pratiquants qui ont une pratique un peu plus dite santé et qui vont venir nager, courir ou rouler d'ailleurs une ou deux fois dans la semaine. On a aussi cette pratique-là, même si la majorité sont des personnes qui cherchent à aller sur le long terme, notamment sur les formats longue distance pour se lancer des défis.
3: Kevin Bernier, joint par Vincent Hulin. Les équipes haut niveau du Stade Poitevin vont-elles reprendre du service à la fin du mois? Les femmes en première division avec le triathlon de Séries et les garçons en deuxième avec une étape à Metz.
0: Hugo, une prolongation à la FDJ Suez.
3: Oui, là on laisse de côté la course et la natation. On garde le cyclisme. Léa Curinier rempile pour 2 saisons supplémentaires. La vice-championne de France 2025 est désormais liée à l'équipe Poitevin jusqu'en 2028. A noter hier la 2e place d'Evita Music sur la Durango, une course d'un jour au Pays basque espagnole. Elle termine derrière la récente vainqueur du Tour d'Espagne, l'Espagnole Paola Blasi.
0: Et puis en basket, on est fiers sur Ici Poitou, c'est tout sauf une surprise.
3: Narcisse Ngoy, le pivot de Poitiers Basket, sacré meilleur défenseur d'Elite 2. 2,6 contres et près de 12 rebonds en moyenne par match, ça vous taille un bonhomme. Ngoy et ses coéquipiers du PB qu'on aura le plaisir de retrouver sur Ici Poitou, dimanche 17h, premier match des playoffs face à Saint-Quentin, ce sera à vivre en direct sur Ici Poitou.
0: Et je vous donne la bonne nouvelle, on a des places pour dimanche pour le match aller contre Saint-Quentin.
3: Non, j'ai tout pris déjà.
0: À vous offrir. Interdit, c'est pour nos auditeurs. Vous pourrez jouer avec nous à partir de 7h10 et tous les jours de la semaine sur Ici Poitou. Mais pour le moment, mettons les artistes locaux à l'honneur.
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0: C'est l'heure du rock'n'roll avec le groupe Cactus Riders. Nouvel album, Hurley.

0: l'album des Cactus Riders, Earless Monster, un énorme coup de cœur, ici Poitou. On les aime, nos artistes locaux de la Vienne et des Deux-Sèvres. Et il y en a du talent qu'on vous fera découvrir, bien évidemment, tout au long de des semaines sur Ici Poitou. 6h43, que faites-vous à partir de 9h? Elle nous rejoint en studio. Bonjour Frédéric Gissot.
1: Bonjour Aurélie.
0: Pour l'émission Bienvenue chez vous à partir de 9h, en ce 20 mai, c'est la journée mondiale des abeilles.
1: À Châtellerault, la maison de l'abeille et de la nature œuvre depuis une trentaine d'années pour sensibiliser le grand public à la protection des abeilles et de la biodiversité. Et pour former des apiculteurs amateurs. Elle dispose pour cela d'un rucher école et dispense ses cours régulièrement à des horaires compatibles avec une activité professionnelle. Évidemment, nous évoquerons les grands ennemis des abeilles, à commencer par le varroa, ce parasite très redouté des apiculteurs. Nous évoquerons également le frelon à pattes jaunes et la baisse des ressources alimentaires des abeilles. Si vous vous êtes lancé dans l'apiculture en amateur, racontez-nous ce qui vous a motivé. Au 05 49 60 20 20, vous pouvez d'ailleurs nous laisser dès maintenant, si vous le souhaitez, un petit message sur le WhatsApp d'Ici Poitou à ce numéro.
0: Et ouais, faut vraiment pas hésiter. Merci beaucoup Frédéric, à tout à l'heure 9h.
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0: Les conseils de notre vétérinaire, c'est parti. Ouvrez vos placards de cuisine. D'un côté, votre paquet de coquillettes, un pot de sauce tomate. De l'autre, les croquettes ultra premium au sanglier sauvage, sans céréales, infusées aux myrtilles et aux graines de chia à 80 euros le sac. Le docteur Pierre Fabin vous aide ce matin à expliquer cette folie culinaire et surtout à décrypter le marketing de la gamelle.
9: Alors c'est un phénomène de société fascinant et très touchant, je dois le dire. Il prouve que le chien est devenu un membre à part entière de la famille. Mais attention, l'industrie de la pet food a parfaitement compris comment jouer avec nos émotions et notre culpabilité de maître. Aujourd'hui, on ne vend plus de la nourriture pour chien, on vend un concept pour le maître. C'est ce qu'on appelle l'anthropomorphisme nutritionnel. On projette nos propres envies de manger sain, de détox ou de sans gluten sur notre animal. Résultat, on se ruine pour lui offrir des recettes qui ont l'air incroyablement alléchante sur le paquet.
0: Ouais, c'est vrai, on achète avec nos yeux et notre propre estomac, mais quand on lui sert sa fameuse recette saumon d'Écosse et bête goji, est-ce que notre chien apprécie vraiment cette complexité gastronomique ?
9: Et absolument pas. Un humain possède environ 9000 papilles gustatives. Un chien en a à peine 1700. Il ne fait pas la différence entre une viande maturée et un bout de gras trouvé sous la table. Le chien est un animal presque purement olfactif. Ce qui le rend fou de joie, c'est l'odeur très forte des graisses et des protéines animales. Pas du tout la subtilité culinaire d'une myrtille ou d'une herbe aromatique. D'ailleurs, soyons très honnêtes, si vous lui laissez le choix entre sa croquette à 80 euros et une poubelle de cuisine qui sent bien fort, il plongera dans la poubelle sans aucune hésitation. Ces ingrédients exotiques et très chers servent avant tout à justifier un packaging luxueux qui rassure le maître.
0: Donc, on se fait un peu avoir par le marketing, ça on est d'accord, pour se donner bonne conscience. Comment trouver le juste milieu pour qu'il soit en pleine forme, sans pour autant se ruiner à chaque fin de mois ?
9: Alors, le secret absolu, c'est de lire l'étiquette au dos du paquet et d'ignorer la magnifique photo sur le devant. Un chien n'a pas besoin de luxe, il a un besoin d'équilibre scientifique. Il lui faut des protéines animales de bonne qualité, des acides gras essentiels et des minéraux et des vitamines. Vous trouverez d'excellentes croquettes de gamme physiologique ou vétérinaire, Royal Canin, Hills ou Proplan par exemple, extrêmement digestes avec des dizaines d'années de recherche pour un dosage parfait, pour 20 ou 30 euros de moins que ces gammes ultra-marketing.
0: Eh ben, très bien, merci beaucoup Pierre. Demain, il sera question, asseyez-vous, de nos poules. La poule de salon, mettre une couche à sa poule, est-ce bien sérieux? On voit vraiment mais de tout sur les réseaux sociaux. On aura tous les détails, je pense que c'est une mauvaise idée.
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0: J'ai hâte d'être à demain pour savoir si vraiment on doit mettre des couches à notre poule. Merci Pierre. Oh, cette chanson, dis donc, ça fait un moment qu'on ne l'a pas entendue sur Ici Poitou le matin. Et pourtant, c'était un tube. Ça a fait danser plus d'un d'entre vous en soirée entre amis. Les trois cafés gourmands à nos souvenirs avant de noter les idées de sortie du jour.

mon cathéter, bien évidemment. Allez, 6h51, vous êtes dans le Poitou, vous êtes dans la Vienne, dans les Deux-Sèvres. Vous n'hésitez surtout pas à nous appeler au 05 49 60 20 20 si vous êtes témoin de complications, d'embouteillages, circulation fluide à cette heure-ci, hein, bien évidemment. Mais il peut y avoir des complications dans nos deux départements. C'est Agathe qui vous accueille ce matin au standard d'ici Poitou. C'est l'heure des 3 plus du jour. Premier plus, une date à noter, le 6 et 7 juin. C'est pas tout de suite, mais ça va vite venir. Porte ouverte de la ferme de Marnay. Vous pourrez vous promener dans l'exploitation, découvrir tout le boulot. L'occasion d'observer les pollinisateurs en plein boulot sur le potager pédagogique. Les moutons, les agneaux, les poules de la ferme seront également ravis de vous faire découvrir leur univers. Visite de l'exploitation pour comprendre le mieux le monde de l'apiculture. Les portes ouvertes, ce sera aussi un marché de producteurs, d'artisans locaux, talentueux, bien évidemment. Des animations musicales et puis vous pourrez manger sur place ou simplement grignoter des petites douceurs tout au long de la journée. Deuxième plus, en général on vous aide à les éviter comme ce matin, mais pas cette fois. Dimanche 31 mai, ça bouchonne à Chorée, un événement pour revivre les fameux bouchons des chassés croisés d'antan sur la route du littoral pendant l'été. Alors pourquoi ça roulera mal à Chorée fin mai? Pour retrouver ces véhicules anciens et emblématiques des années 50 à 70, un bouchon historique. Une expo de voitures anciennes, sportives, d'exception et une ambiance de fête de village qu'on aime beaucoup tout au long de ce dimanche 31 mai. Ça bouchonne à Chorée avec ici Poitou bien sûr. Et troisième plus, un spectacle cette fois-ci. Bernard Werber est un auteur que vous avez peut-être déjà lu plusieurs fois. Plusieurs de ses romans sont des best-sellers. Après les Thanatanotes ou les fourmis en librairie, c'est sur scène que vous allez pouvoir le retrouver pour son spectacle Voyage intérieur expérimental. C'est un spectacle seul en scène qui fait du bien, qui vous fait une folle proposition, entrer en vous-même. Oula, rien que ça, ça intrigue. Ce spectacle n'est pas un cours ou une liste de choses à faire en rentrant chez vous. C'est un voyage. Si vous êtes curieux, Bernard Werber, c'est le vendredi 29 mai au Palais des Congrès du Futuroscope. Voilà pour les 3 plus du jour. Ouh, 6h54. C'est l'heure du porté, messieurs, dames. Attention aux chevilles, poussez les meubles. Faites attention, on ne fera pas de mots d'excuse pour toute casse.

0: C'est bon, pas de casse, dans le Poitou, tout est ok, les chevilles ça va. Bravo pour le porter. The time of my life. Dans un instant, on dit toujours que c'est pas la taille qui compte, mais un petit peu quand même. On parle vêtements dans un instant, bande de coquins.
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0: Au moment où on passe tous en mode printemps-été au niveau vestimentaire, le problème des tailles se pose. 42 ou 38, telle est la question. Mais dans l'humour en tube, Fred Ballard a remarqué que pour les tailles enfants, c'était encore pire.
8: Annick, Tom a 12 ans, tu lui mets du combien ? Du 17 ?
9: Voilà, comme quoi il n'y a pas que la taille qui compte, hein, surtout à 12 ans, quand t'as pas l'âge de ta taille, ni la taille de ton âge, et que tes parents essayent de te trouver des vêtements adaptés.
8: Quand je vais avec mon grand garçon qui a 8 ans, par exemple, bonjour monsieur, voilà mon garçon a 8 ans, je cherche des habits. Très bien, on va aller lui chercher du 10 ans. Vous avez pas du 8 ans ? Oui, on a du 8 ans, monsieur, bien sûr, pour les 6 ans. Il n'y a pas un mec qui s'est dit, tiens, je vais faire des fringues de 8 ans pour les gamins qui ont 8 ans. Vêtements, hein.
9: Oui, et puis si on pouvait demander aux gamins de 8 ans de ne pas dépasser la taille qu'ils sont censés avoir à 8 ans, ça arrangerait tout le monde, hein. Et on ne parle pas des gamins de 8 ans trop petits, le mot petit étant à prendre avec des petites pincettes.
10: Des fois, on dit pas une heure, hein, on dit une petite heure. Alors là, pourquoi ? Qu'est-ce qu'elle a de plus petite que l'heure normale ? Parce que l'heure, c'est l'heure. C'est quoi, oh ? Elle est en maternelle, l'heure ? Elle débute dans l'heure ? Même qui disent une bonne heure. Alors là, c'est une heure avec des grosses aiguilles.
9: Bon, ben on va présenter Adèle Fugazi à Franck Dubosc. Hein. Il va avoir plein de petits trucs à se dire et des grosses vannes à nous sortir pour faire marrer petits et grands de 8 à 107 ans.
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0: Très très bon début de journée, bon réveil si vous vous réveillez doucement, mais sûrement, il est 7 heures. Les informations présentées par Hugo Marceau.
11: Bien utile ce nouveau service de location automobile.

0: Mobile à la demande dans le sud Vienne, 7 voitures électriques à Montmorillon, Saint-Savin, Lussac-les-Châteaux, Lille-Jourdain et La Trimouille. Vous les réservez sur une application Agilo Autopartage. Et à 6 € les 4 heures, le tarif est souvent avantageux. Vincent Hulin, cela change même le quotidien de certains habitants.
1: On a coutume de dire que la mobilité est le premier frein à l'emploi, et notamment en milieu rural. Et quand Mireille, 37 ans, mère de famille, s'est retrouvée sans véhicule, le monde s'est arrêté ou presque. Plus possible d'aller au travail, travail qu'elle a d'ailleurs dû abandonner. Plus possible d'emmener les enfants à l'école à 15 km de son domicile. Du coup, tout a changé.
2: Je loue un véhicule une semaine sur deux. Grâce à ça, j'ai pu retrouver un emploi. Je peux emmener mes enfants à l'école sans problème. Ce système de location m'a complètement changé la vie. Je revis. Étant donné que j'étais demandeuse d'emploi, il y a des tarifs préférentiels. Et j'ai pas trouvé mieux, en fait. J'ai pas trouvé mieux que ce système. Voilà.
1: Par semaine, Mireille paye 75 €, assurance comprise, et elle fait la recharge électrique depuis son domicile. Et en plus, elle est devenue une véritable adepte de ces petites voitures électriques. Tout se passe sur l'application mobile Agiloto. Réservation, déverrouillage et paiement.
0: Initiative de la communauté de communes Vienne et Gartempe qui propose également un V-bus. Là, c'est un transport en commun à la demande.
3: La collision avec le poids lourd a été trop brutale.
0: Une femme de 93 ans n'a pas survécu à ses blessures. Elle est décédée hier après-midi après un accident au niveau d'un passage piéton de Saint-Mexant-l'École sur l'avenue de l'école militaire. Une enquête est ouverte, mais le chauffeur du camion a été testé négatif à l'alcool et aux stupéfiants. Presque au même moment, mais côté Vienne, à Champigny, au nord de Civray, deux conductrices sont entrées en collision sur une route départementale. D'abord inconsciente, l'une des deux conductrices s'en est finalement sortie. Les blessures sont légères. On a retrouvé les voleurs à Pougny-Risson, à l'ouest de Parthenay. Trois personnes ont été interpellées par les gendarmes de Montcoutant-sur-Sèvre hier. Elles avaient dérobé des outils sur un chantier dans la nuit du 9 au 10 mai. Certains ont été retrouvés sur la place du village, les autres à leur domicile.
3: Pas de Gilbert Favreau sur les listes électorales en septembre prochain.
0: Le sénateur Les Républicains des Deux-Sèvres annonce qu'il ne se représentera pas. Communiqué diffusé hier à la presse, Gilbert Favreau avait été élu en 2020. 178 sièges seront remis en jeu cette année sur les 348 que compte le Sénat. Lui est candidat à l'élection présidentielle et dans le viseur de la justice. Édouard Philippe, chef de file du parti de droite Horizon, va faire l'objet d'une enquête du parquet national financier. Le PNF le soupçonne de détournement de fonds publics, favoritisme et prise illégale d'intérêt dans le cadre de son mandat de maire au Havre. Les faits présumés concernent l'attribution d'un contrat d'animation de la cité numérique du Havre. C'était en 2020.
3: Ça ne va pas mieux pour l'hôpital public.
0: Et les finances des établissements français continuent de se dégrader. Déficit cumulé de 2,9 milliards d'euros en 2024 selon les dernières données ministérielles publiées aujourd'hui. Le trou est de plus en plus profond. C'est moins 500 millions en un an. Autre service public en délicatesse, l'école. Les dernières réductions de postes sur les cartes scolaires pour la rentrée prochaine n'ont fait qu'accentuer la tension. Et ce matin, un syndicat enseignant réagit de nouveau pour pointer les comportements violents des élèves de la maternelle au lycée. 440 signalements recensés dans les Deux-Sèvres depuis septembre. C'est le double par rapport à l'année scolaire précédente. Et ce n'est pas tant les élèves eux-mêmes qui inquiètent, mais les conditions d'enseignement. Anne-Laure Salmon, co-secrétaire départementale de la FSU SNUIP dans les Deux-Sèvres.
4: On a des élèves qui vont pas bien, qui sont en crise. On a des enfants qui vivent des choses difficiles à la maison et qui ont besoin d'être accompagnés pour vivre ces choses-là et pouvoir rentrer dans les apprentissages dans une posture d'élève et rentrer aussi dans des pratiques de groupe qui sont favorables aux apprentissages qui sont préconisés par les programmes. Et aujourd'hui, on a des enfants qui sont incapables de ça parce que trop envahis par toutes les problématiques qu'ils vivent au fait au quotidien. Et nous, en fait, professionnels, on n'est pas capable aujourd'hui d'accompagner ces enfants-là correctement. Il existe des personnels spécialisés dans l'éducation nationale, comme les infirmières scolaires, les médecins scolaires, les RASED à dominante relationnelle et pédagogique, les psychologues scolaires. Sauf que ces personnels sont en voie de disparition. Beaucoup de postes ne sont pas pourvus dans le département. Et nous, on est persuadés que ce sont ces personnels-là qui pourraient aider les élèves au mieux au quotidien et permettre aux enseignants de faire classe dans des conditions acceptables.
0: Anne-Laure Salmon au micro d'Anne Mignard. Aujourd'hui, le département des Deux-Sèvres ne compte que 6 enseignants spécialisés pour l'ensemble des élèves de la maternelle au collège. Dans ce lycée professionnel hier, l'heure était plutôt au folklore. Lycée L'Éther Rouge à Civray, dans le sud de la Vienne. 24 élèves de terminale de la section hôtellerie-restauration présentaient leur projet de fin d'année hier. Un dîner-spectacle version cabaret servi à leurs parents, clients le temps d'une évaluation. L'aboutissement de 2 ans de travail. Amandine Brunel, professeure de cuisine, supervisait l'épreuve.
5: Les élèves ont vraiment travaillé tout seuls. On a juste été là pour les aider quand ils étaient bloqués par des contraintes. Le manque de motivation quelquefois, justement, à cause de ces contraintes, c'est des défis à relever, des challenges. Et on est juste là pour les booster, leur donner des pistes. Mais c'était vraiment un travail d'élève. Il y avait un projet à la base qui a beaucoup évolué sur 2 ans et en fait qui est merveilleux maintenant. Ben, c'est une idée en tout cas de l'entrepreneuriat. On fait des projets et se dire qu'il ne faut pas s'arrêter à la première contrainte, être autonome, se débrouiller pour trouver des astuces, aller frapper aux bonnes portes et trouver des financements. Tout ça, c'est la vie de tout le monde qui veut entreprendre. Et moi, je suis fière d'eux, mais il ne faut pas leur dire.
0: Et on vous emmène en salle à 7h30 pour notre reportage long format dans l'info d'ici. Côté sport et en cyclisme, Léa Curigny rempile pour 2 saisons avec la FDJ Suez. La vice-championne de France est désormais liée à l'équipe Poitvin jusqu'en 2028. À noter, hier, la 2e place d'Evita Music sur la Durango-Durango, une course d'un jour au Pays Basque espagnol. Nouveau bon résultat pour la FDJ Suez. Elle termine derrière la récente vainqueur du Tour d'Espagne, l'Espagnole Paola Blasi.
3: Et puis en basket, c'est tout sauf une surprise.
0: Narcisse Ngoy, le pivot de Poitiers, est sacré meilleur défenseur d'élite de 2,6 contre et près de 12 rebonds en moyenne par match. C'est le bilan du bonhomme. Ngoy et ses coéquipiers du PB qu'on aura le plaisir de retrouver sur ici Poitou dimanche 17h. Premier match des playoffs face à Saint-Quentin. Ce sera à vivre en direct.
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0: Et en intégralité avec William Giraud aux commentaires. Chez nous, il y a des places à gagner, je crois, Aurélie.
3: Exactement. Aujourd'hui, avant 9h, vous aurez vos 2 places pour le match de dimanche à 17h pour donner de la voix.
0: Ça arrive après les météos.
3: Exactement. Alors, peut-être un petit peu plus tard. Là, j'ai un autre cadeau après la météo.
0: J'anticipe, excusez-moi.
3: Mais c'est un très beau cadeau aussi. Vous avez hâte?
0: Bah oui, je comprends. Dès qu'il y a des places pour des matchs de sport, je suis très chaud.
3: Je comprends. Bon, la météo, justement.
0: Très chaud aussi?
3: Ah ben, ça commence, ouais. La chaleur arrive, La chaleur arrive dans le Poitou. Semaine prochaine, 33 degrés. Vendredi, là, 30 degrés dans nos 2 départements. Demain, jusqu'à 28 degrés, entre 26 et 28, avec un grand soleil. C'est le dernier jour des nuages, messieurs, dames, dans la Vienne comme dans les Deux-Sèvres.
0: C'est promis. Hein.
3: Je ne promets rien, mais en tout cas, sur les cartes de Météo France, à partir de demain, je vois que du soleil. Aujourd'hui, c'est encore nuageux pour ce matin. Ce sera beaucoup mieux à partir du milieu d'après-midi, ce soir, de très très belles éclaircies, des éclaircies très nombreuses en fin d'après-midi, dans la Vienne comme dans les Deux-Sèvres. Au niveau des températures, ça y est, ça commence à remonter dès aujourd'hui. Vous avez déjà 12 degrés à Quincé ce matin, 13 degrés du côté d'Iteuil, 13 degrés également à Vivonne, 12 degrés du côté de Poitiers et 12 degrés à Lussac-les-Châteaux. Cet après-midi, vous aurez des températures comprises entre 21 et 22 degrés. L'été approche.
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3: Oh yeah. Voilà qui fait plaisir. Ah ouais. Vous pouvez me le refaire?
0: Oh yeah.
3: Oh yeah. Oh yeah.
0: Ce sera la dernière, je vous le dis.
3: On a le pocheur d'Emmanuel Macron et on a le oh yeah.
0: Oui.
3: d'Hugo Marceau. Non mais c'est comme ça quand on écoute ce genre de chansons qui font plaisir.

0: Paris Latino, voilà qui fait plaisir. Regardez la date, on est le 20 mai. On pense aux parents très stressés ce matin là, et à nos étudiants qui commencent le bac. Les parents sont parfois beaucoup plus stressés que les élèves. Dans un instant, le regard sur l'actu, mon œil avec David Ossiou et les très très jeunes candidats au bac que le ministre ne veut plus voir.
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0: eux sont encore beaucoup trop petits pour passer le bac, mais un jour, ça viendra. Bonjour les bouts de choux. Vous répondez à une question chaque matin. Aujourd'hui, c'est la journée mondiale des abeilles. À quoi ça sert les abeilles?
2: Elles servent à récolter du pollen, à nous piquer, à faire du miel. À faire du miel, c'est trop bon. Sinon, elles nous embêtent en fait.
3: Bah, les abeilles, ça fait du miel pour les gens et ça pique. Et ça embête les gens surtout.
4: Les abeilles, elles vont sur les fleurs. Elles mangent le miel. Elles butinent, après bah, elles vont dans leur ruche et elles crachent le miel. Dans des petites cases bizarres.
5: 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D'abord, elles le mettent dans leurs poches qui sont sur les jambes. 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
0: Le monde des abeilles, il en sera question. Dans votre émission, bienvenue chez vous, dès 9h avec Frédéric Gissot. N'hésitez surtout pas à témoigner.
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0: Poupoupou, sacré cadeau. 32e édition de l'événement. 500 Ferrari contre le cancer. C'est à partir du 28 jusqu'au 31 mai. 4 jours de belles voitures pour un événement solidaire. On vous offre un sacré cadeau. Votre baptême dans une voiture de collection. Alors cette année, vous verrez bien évidemment les Ferrari, les Alpine, les Renault, les Peugeot. Deux expos mettront d'ailleurs à l'honneur Renault et Peugeot cette année. Renault présentera plusieurs voitures emblématiques de son engagement en Formule 1, en endurance, en rallye, tandis que Peugeot célébrera 100 ans de participation aux 24 heures du Mans à travers des modèles marquants de son histoire. On vous offre également vos deux bracelets pour les 4 jours pour accéder à cet événement, pour jouer. À vous de me dire quel est le groupe qui chante ce titre Drive My Car.

0: ce groupe mythique. 05 49 60 20 20. En jeu, je le rappelle, votre baptême dans une voiture de collection, mais aussi vos deux bracelets pour l'événement 500 Ferrari contre le cancer. C'est la semaine prochaine au circuit Val-de-Vienne. Bonne chance.
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0: 7h17, le regard sur l'actualité de ce mercredi 20 mai, c'est avec vous, David aussi, ou place au rendez-vous Mon œil. Le ministre de l'Éducation nationale souhaite un âge minimum pour passer le bac désormais.
4: Oui, parce que l'an dernier, un record a été battu. À 9 ans, une jeune fille avait décroché l'examen en choisissant des spécialités scientifiques. Édouard Geoffrey se dit que 9 ans, c'est quand même un peu jeune. Et il ajoute, l'épanouissement d'un enfant passe par autre chose que la préparation d'un examen national. Bien sûr, on a autre chose à faire que de passer ses journées à réviser le bac. S'inscrire sur TikTok, regarder des tutos et surtout, quand il y a Roland Garros à la télé, regarder tous les matchs. Ça reste la pire des tentations à 9 comme à 18 ans. Et donc, au moment où tous les experts disent que le niveau scolaire des jeunes Français baisse, le ministre a demandé à son équipe de réfléchir à un âge plancher pour être candidat au baccalauréat. C'est donc ça la dernière idée de réforme qui concernera combien de jeunes? L'an dernier, sur plus de 700 000 candidats, seuls 594 bacheliers avaient 16 ans ou moins de 16 ans. Et un seul moins de 10 ans. Est-ce qu'on a vraiment besoin d'une nouvelle règle pour si peu de cas? Cette jeune enfant est forcément brillante. En 2024, à 8 ans, elle avait déjà planché sur l'épreuve anticipée de français, avec parmi les sujets des poèmes d'Arthur Rimbaud, ceux qu'il a écrits quand il avait 16 ans. Et c'est à cet âge-là qu'il dit qu'on n'est pas sérieux quand on a 17 ans. Pas sérieux peut-être, mais parfois surdoué. Ça peut arriver. Vous savez à quel âge Mozart a composé sa première symphonie? À 8 ans. Un peu tôt pour le bac.
0: 8 ans. À 9 ans, que faisiez-vous à 9 ans? Moi, je joue au Polly Pocket, c'est tout. Bravo, le bac. Ça rappelle des souvenirs, ce bac. L'épreuve de philo, les matières au gros coef. On pense aux parents, là, qui stressent ce matin, parfois beaucoup plus stressés que les enfants. Ça va le faire. Allez, 7h19. If you leave me now, avant de vous offrir vos places pour l'événement, 500 Ferrari contre le cancer et votre baptême en voiture de collection, rien que ça.

0: Un réveil en douceur avec Chicago sur ICI Poitou à 7h21. Depuis combien de temps il est levé, notre Christophe qui nous appelle de Poitiers? Bonjour Christophe.
1: Bonjour Aurélie. Ça fait un petit moment, 5h30.
0: Ah ouais, le réveil sonne tôt. Ouais, vous êtes à l'heure pour le début d'ICI Poitou. À l'antenne,
1: voilà,
0: c'est parfait.
1: Exactement.
0: Continuez comme ça Christophe. Christophe, merci. Écoutez ce groupe incontournable. Grâce à ce groupe, vous allez peut-être remporter votre baptême dans une voiture de collection, mais aussi vos deux bracelets pour l'événement 500 Ferrari contre le cancer la semaine prochaine au circuit Val-de-Vienne. Alors, qui venons-nous d'écouter?
1: Je pense que c'est les Beatles.
0: Ben oui, vous pensez très très bien Christophe. Bingo, ce sera une première, vous n'avez jamais fait de baptême sur un circuit?
1: Eh non.
0: Bon, génial. Jamais. Ben, félicitations Christophe, voilà une journée qui commence
1: merci.
0: Bien.
1: Et pourtant, merci Aurélie, merci Poitou.
0: Avec grand plaisir, Et nous on veut bien la petite photo, hein, le petit selfie dans la voiture de collection. Hein. On fait ça?
1: J'essaierai.
0: Ah bah ouais.
1: Je suis pas fan des réseaux sociaux, mais bon.
0: Non, mais...
1: Je suis pas pro aux réseaux sociaux.
0: Eh ben vous passez sur ICI Poitou, et puis, voilà. Puis vous nous montrez les photos.
1: Exactement.
0: Vous voyez comment on trouve toujours une solution, hein, franchement. Christophe, pourtant, oui. Vous êtes dans le milieu automobile.
1: Oui. Avec des collègues, on aménage les véhicules pour personnes en situation de handicap, pour les faire conduire, pour les transporter, pour le transfert. Voilà.
0: Quelle bonne initiative. Ça évolue, j'imagine, dans ce milieu-là. On a de plus en plus d'évolution.
1: Oui, ça évolue avec l'automobile.
0: Voilà. Ouais. C'est bien, mais tant mieux.
1: De collection, là.
0: Tant mieux que ça évolue dans ce milieu. Eh ben, merci beaucoup, Christophe. Profitez à fond de ce baptême sur le circuit du Val-de-Vienne. À bientôt.
1: On va essayer. Merci. À bientôt. Bonne journée.
0: Ça marche, les bonnes initiatives. Bonjour Florian Lévesque.
2: Bonjour à tous.
0: Aujourd'hui, coup de projecteur sur les épiceries solidaires.
2: Il en existe à Poitiers, à Niort ou encore à Saint-Mexant-l'École. Les épiceries solidaires permettent à chacun de se nourrir à faible coût en fonction de ses revenus. À Niort, le cabas solidaire attire de plus en plus de monde. J'ai demandé à Stéphanie Auger, la directrice de Solignore en charge de l'épicerie Le Cabas Solidaire, de nous parler justement de cette initiative.
3: Alors l'histoire du cabas solidaire et plus largement de l'association Solignore, ça commence à dater, ça remonte à 2018, date de la création de l'association. Et en fait, l'idée, c'était de réfléchir à un projet pour faire évoluer l'aide alimentaire et pour permettre un accès digne et durable à une alimentation de qualité pour tous. En gros, c'était de pouvoir se dire peu importe ses moyens, on peut manger correctement et il faut réinventer un système pour aller vers ça.
2: À l'heure de l'inflation et alors que de plus en plus de foyers ont du mal des fois à joindre les deux bouts, comment ça fonctionne une épicerie solidaire?
3: C'est vrai que dans le contexte actuel, c'est difficile, mais nous, on fait le pari de la tarification solidaire, de la redistribution du bénéfice. En fait, si vous venez faire vos courses dans une de nos épiceries, vous allez payer le prix affiché, le prix du marché, et nous, la marge commerciale qu'on va se faire, elle va être redistribuée sous forme de réduction à des personnes qui en ont fait la demande. Et donc, on peut avoir à Niort entre moins 40 et moins 60% de réduction, et sur le Val-de-Sèvre, moins 50 et moins 70% de réduction.
2: Et pour profiter de ces réductions, j'imagine qu'il y a quand même quelque chose à faire, monter un dossier?
3: Oui. Oui, c'est un dossier qui doit passer par un travailleur social. Nous, on essaie vraiment en magasin d'être le moins stigmatisant possible. Et donc, on ne fait pas d'accompagnement social. C'est pas nous qui calculons les dossiers, mais ce sont nos collègues du CCAS, du département, de la mission locale, qui vont recevoir les personnes et qui vont m'envoyer le dossier. Donc, quand la personne vient pour la première fois en magasin, on vérifie si le dossier est bon. Et en fait, elle fait ses achats en course, en magasin, elle passe en caisse et personne ne sait s'il y a une réduction ou pas. On essaie vraiment d'être comme un commerce de plus classique, normal, le moins climatisant, et on ne sait pas qui a des réductions.
2: Il y avait jusqu'à présent le cabas solidaire à Niort. Depuis peu, il y a aussi l'épicerie du Val qui s'occupe du Haut-Val de Sèvres avec un local à Saint-Mexant.
3: Le principe est le même, permettre un accès à une alimentation de qualité, peu importe ses moyens. On applique des barèmes de réduction différents, mais les principes sont les mêmes, avec une défense de la production locale. Et on a un camion qui tourne aussi sur le territoire pour faire de la livraison, pour faire des animations sur le territoire autour de l'alimentation, puisqu'on a une mission de mobilité sur ce nouveau projet.
2: Que ce soit pour faire vos courses, pour échanger avec les bénévoles, pour boire un café ou pour prendre des renseignements sur les épiceries solidaires et la constitution d'un dossier, n'hésitez pas à vous rendre directement dans les épiceries solidaires les plus proches de chez vous.
0: Merci Florian. Demain, nous découvrirons la menuiserie Baron. 140 ans d'activité avec un savoir-faire qui se transmet de génération en génération. Pour le moment, 7h27, écoutons l'amoureuse de l'Écosse, l'artiste Clara Lucienne.

0: C'était qui? C'était Clara Luciani. La grenade sur Ici Poitou pour vous réveiller.
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0: L'info d'ici dans un instant, Hugo, servir ses parents à table.
6: Pour les lycéens, en section hôtellerie-restauration, c'est une épreuve de fin d'année. Il en a fallu, et il a en plus fallu organiser de A à Z un dîner cabaret. On a assisté au gros moment.
0: Oh, spectacle dans un instant, après le 90 secondes. L'actu en France et dans le monde, avec vous, Aude Razo.
7: Trois concerts de Patrick Bruel sont annulés au Québec. Décision de l'organisateur, alors que le chanteur est visé désormais par au moins 9 plaintes pour viol et agression sexuelle. La pétition qui demande l'annulation de ces concerts dépasse les 24 000 signatures. Édouard Philippe assure qu'il répondra de façon très sereine à la justice. Le candidat à la présidentielle, visé par une enquête pour détournement de fonds publics, favoritisme et prise illégale d'intérêts pour une convention qu'il avait signée en 2020 en tant que président de la communauté urbaine du Havre. Dans l'affaire des laits infantiles, un rapport parlementaire pointe du doigt les lacunes des industriels et de l'État. Il reproche à Nestlé d'avoir tardé à informer les autorités françaises d'une possible contamination dangereuse pour les bébés et reproche aux autorités sanitaires d'avoir tardé à réagir. Des premières mesures de précaution sont prises à Mayotte en raison de l'épidémie d'Ebola qui se propage dangereusement en République démocratique du Congo. Sébastien Lecornu, le Premier ministre, assure que le risque d'importation du virus en France est très faible à ce stade. Non, le télétravail ne rend pas les salariés moins efficaces, c'est même l'inverse. Étude de l'INSEE, les entreprises qui ont maintenu un télétravail partiel après la crise Covid ont gagné en productivité, un gain qui s'estompe en revanche quand le télétravail est plus massif dans l'entreprise. Et si la deux chevaux renaissait de ses cendres, Stellantis travaille bien à une deux électrique, la deux chevaux électrique, possible future citadine phare du groupe.
6: Merci Aude Razo, de retour chez nous dans l'info d'ici. Et attention, chaud devant, l'heure de l'épreuve de fin d'année a sonné pour les lycéens en section hôtellerie-restauration, lycée professionnel Terre Rouge à Civray dans la Vienne. 24 élèves doivent présenter un dîner-spectacle, le résultat de 2 ans de travail, du choix du menu à la décoration. En prime, l'écouteur dans la salle, ce sont les parents. Fanny Narvart aussi a pu déguster hier midi au lycée.
8: Quelques minutes avant le service, ça s'accélère en cuisine.
9: Surtout pas au frigo, tu peux les mettre en dessous.
10: Ma collègue du coup est en train de couper les fraises pour finir.
8: En entrée, ceviche de saumon aux fruits exotiques, dos de cabillaud papillote, sauce aneth et riz arlequin pour le plat, et un dessert truffaut chocolat et tartelette fraise citron. Wéline, Rosanna, Amandine et leurs camarades ont passé beaucoup d'heures à préparer cette journée, finalement sur le thème du cabaret.
9: Alors au tout début, c'était un repas moléculaire. Après, on a changé d'idée, on avait dit un repas
11: du cirque. On se voyait tout le temps pour rediscuter du projet, les fiches techniques, le budget qui manquait. On a dû vendre des crêpes aussi pour récolter un peu d'argent pour pouvoir acheter certaines choses.
8: Dans les moments de doute, les élèves ont pu compter sur le soutien de leurs professeurs, notamment Amandine Brunel qui supervise la cuisine au lycée des Terres Rouges.
12: Leur donner une autonomie, savoir qu'en tant qu'adulte en fait, ou entrepreneur, il y aura toujours une idée de départ, qu'on s'adapte aux contraintes, qu'ils arrivent au bout de quelque chose et qu'ils soient fiers d'eux surtout.
8: En salle aussi, on se prépare. Tout dernier briefing.
13: On reste concentré. On a le sourire. Une vraie brigade, une cohésion.
8: Voilà. Ouais. Et c'est l'heure d'accueillir les premiers clients.
14: Bah, si vous voulez bien me suivre, je mène à votre table.
15: Bonjour.
14: Est-ce que la table vous plaît?
15: C'est parfait.
8: Les parents et grands-parents des élèves sont là. La maman de Gabrielle, étudiante en cuisine, est venue la soutenir.
15: On est super contents. On est très fiers aussi.
14: Bah, c'est un peu émouvant, quoi, parce que ça, bah, moi, ils savent que ça fait 3 ans que je suis ici. Alors c'est un peu la consécration, ça les rend heureux, ils sont contents d'être là, alors moi ça me rend heureuse aussi.
8: L'adolescente a aussi participé à l'animation avec spectacle de pin-up et mini-concert. Un régal pour les papilles, pour les yeux et pour les oreilles donc.
15: Bah c'est très bien, l'ambiance est très bonne, le repas est bon. C'est beaucoup de travail. Hein. Il y a beaucoup de suites dans les idées et les gens ont l'air heureux. Donc c'est le principal finalement.
8: Et il n'y a pas que les clients qui sont heureux, les élèves se font plaisir aussi. Cynthia a assuré le service pendant plus de 3 heures au milieu des danseuses.
11: Je suis très contente, parce que c'est déjà 3 ans qu'on apprend et qu'on a fait déjà de nombreux stages. Après, on n'a jamais travaillé comme ça, je veux dire, avec des gens qui passent quand on marche. C'est un peu short, c'est un moment, mais sinon ça va, oui. Très satisfaite.
8: Un exercice qui comptera dans la note finale des terminales pour valider leur bac professionnel.
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0: Au menu de votre prochain journal, Hugo.
6: Une location de voiture électrique depuis votre téléphone portable. 6 euros pour 4 heures d'emprunt, assurance et charge incluse. La nouvelle offre de la communauté de communes de Vienne et Gartempe enlève une belle épine du pied de certains habitants. Et puis la recrudescence des comportements violents d'élèves. Les syndicats enseignants des Deux-Sèvres alertent. Ils ont été multipliés par 2 en un an.
0: Du gris ce matin, des éclaircies cet après-midi et la chaleur qui arrive dans le Poitou. Les détails sur la météo du jour de ce mercredi avec Emmanuel Moreau, notre météorologue, dans un instant.
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0: 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Je te donne toutes mes différences. Quelqu'un vous a déjà dit ça à vous, franchement ? Hein ? Ben lui, oui. Jean-Jacques Goldman, il n'est pas tout seul. Il y a aussi Michael Jones. Très bon mercredi.

0: Il figure parmi les artistes français à avoir écoulé le plus d'albums en France et ailleurs. Près de 30 millions d'albums vendus, hein. Rien que ça, environ un petit peu plus de 250 chansons, 300 chansons écrites pour lui et pour les autres. C'était Jean-Jacques Goldman avec son complice Michael Jones. À suivre au niveau de la musique, Zao de Sagazan ou bien Michael Jackson. Michael Jackson qui sera d'ailleurs le sujet du rendez-vous anti-arnaque à 8h20. Vous allez voir qu'on entend vraiment de tout sur les réseaux sociaux. Pas d'arnaque niveau météo avec Emmanuel Moreau, notre météorologue. Bonjour Emmanuel.
1: Bonjour Aurélie, bonjour à tous. Bonjour
0: pas d'arnaque, Emmanuel. Le beau temps s'installe.
1: Oui, c'est parti. On a un puissant anticyclone qui est en train de s'installer. Il pousse par le sud. Alors pour l'instant, ce matin, on a encore un peu d'humidité résiduelle dans les basses couches. Ça nous génère un peu de brume, un peu de grisaille. Et ce matin, le soleil va réchauffer tout ça. Il va assécher ces grisailles. Et cet après-midi, tout le monde pourra profiter d'un beau soleil qui sera de plus en plus rayonnant. Donc oui, le beau temps finit par s'installer.
0: Parfait. Côté température, ça remonte également.
1: Et oui, cette fois la masse d'air, elle nous vient du sud. On change de sens. Hein. Et ce matin, malgré quelques petites poches d'éclaircies ici ou là, eh bien on ne descend pas sous les 11 degrés. La plus basse, elle est pour Niort et pour Mel, avec 11 degrés à Civray et à Maubrion. Il fait 12 degrés à Poitiers-Saint-Mexan. Vous avez 13 degrés. On va jusqu'à 14 degrés là du côté de Mauléon et de Tenzé. Et cet après-midi, ces températures grimperont également. On débutera à 21 degrés sur la Gâtine. On sera autour de 22 degrés à Poitiers, à Civray, à Maubrion. On ira jusqu'à 23 degrés sur le Toircet et le Niort. On repasse déjà au-dessus des moyennes de saison puisque la normale se situe pour les maxis autour de 20-21.
0: Est-ce que pour les prochains jours, Emmanuel, cette hausse, elle se confirme ?
1: Eh bien oui, ça se confirme. Notre anticyclone va prendre de plus en plus d'ampleur. Et on a eu peur pendant un temps qu'une petite goutte froide vienne s'inviter pour le week-end, mais l'anticyclone sera suffisamment puissant pour la maintenir au large. Il est même possible qu'un dôme de chaleur se constitue durant le week-end. Ce qui est certain, c'est que les 30 degrés, ils seront dépassés à partir de vendredi et que l'on pourrait approcher les records de mai au début de la semaine prochaine. Ça, ce sera à surveiller.
0: Oh là là, une canicule en mai, c'est possible ou pas ?
1: Alors, une canicule, ça correspond à plusieurs jours et nuits avec des températures très élevées, hein, au-dessus de certains cieux définis. Généralement, c'est 20 degrés la nuit, 35 l'après-midi. Là, on n'y est pas. Alors, dès le mois de mai, une puissante remontée d'air chaud venue d'Espagne et d'Afrique du Nord, elle peut provoquer des températures très élevées. C'est probablement ce qui va se passer ce week-end. Mais avec le changement climatique, ces épisodes précoces, ils deviennent de plus en plus probables. La canicule la plus précoce qu'on ait eue, c'est le 18 juin 2022. On ne pensait pas cela possible. Mais on sait qu'à l'avenir, cette date aura tendance à s'avancer. Donc une canicule en mai, normalement, non. Ce n'était pas possible dans le climat d'avant, j'ai envie de vous dire. Mais à l'avenir, ça reste probable. Peu probable à court terme, mais sans doute possible.
0: À court terme, tant mieux, hein, tant mieux, parce qu'on n'en veut pas forcément.
1: Et non.
0: Donc elle reste où elle est, la canicule. C'est merci ça. Beaucoup Emmanuel Moreau pour ce détail. À demain à la même heure.
1: À demain.
0: Bonne journée.
1: Plaisir.
0: Hugo, en voiture Psimone, qu'est-ce donc ?
2: Des professionnels de la santé mentale se déplacent chez vous. C'est le retour d'en voiture Psimone dans les Deux-Sèvres. La responsable de l'UNAFAM 79 est notre invitée dans un instant.
0: Les détails après Zao de Sagazan. Il fait toujours beau au-dessus des nuages.
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1: Gros succès pour ce titre, la symphonie des éclairs de Zao de Sagazan à 7h46. Voiture Simone, on embarque ce matin avec l'UNAFAM des Deux-Sèvres, l'association d'utilité publique, association engagée dans l'accompagnement des victimes et proches de victimes de troubles psychiques.
2: Et la conductrice à bord, c'est sa déléguée départementale. Elle est avec nous ce matin, Nadine Béal, bonjour.
3: Bonjour.
2: En voiture Simone, parce que vous sillonnez le département jusqu'à vendredi prochain à bord d'un véhicule aménagé pour la 5e édition. Des bénévoles de l'association, des professionnels de santé et du médico-social sont à vos côtés. C'est vous qui venez à la rencontre des gens pour aborder les thématiques de santé mentale. Pourquoi cette démarche ?
3: Tout à fait. C'est un concept d'aller vers le grand public pour aller dans des endroits qui sont plus ou moins bien informés sur ce sujet de la santé mentale qui reste encore bien tabou malgré la grande campagne grande cause nationale reconduite encore cette année.
2: Vous êtes, on va y revenir sur cette grande cause nationale. Vous êtes aussi bien allé lundi au lycée Paul Guérin de Niort que vous irez mardi au marché de Coulonges sur l'Autise. Il y a aussi des Emmaüs, des cafés, des centres sociaux qui vont vous accueillir. Quel est votre public cible, j'ai envie de dire?
3: Alors c'est tous les publics, sans exception. Effectivement, on s'oriente de plus en plus vers les jeunes parce que c'est une priorité et on se rend compte qu'il faut faire beaucoup plus de prévention parce que le mal-être se généralise et chez des jeunes de plus en plus jeunes. Donc effectivement, sur un concept d'aller vers qui c'était au départ vers le grand public, vers les marchés, vers des tiers-lieux, on va aussi de plus en plus vers les jeunes, effectivement.
2: Alors les jeunes, effectivement, on en a beaucoup parlé depuis le Covid, notamment élément déclencheur. Selon une enquête de l'Observatoire Régional de la Santé en 2022, plus d'un tiers des lycéens de Nouvelle-Aquitaine montraient des signes d'une santé mentale dégradée. Depuis, est-ce que sur le terrain, vous avez la sensation que ça évolue? On en est où?
3: Malheureusement, les chiffres sont pas bons. Je ne vous les donnerai pas parce que on n'est que des bénévoles, donc c'est pas franchement notre mission.
2: Mais vous êtes acteur, actrice, acteur de terrain, c'est-à-dire que vous êtes au plus près de ces jeunes-là. Qu'est-ce que vous constatez?
3: Alors, ils vont pas forcément très bien, effectivement, mais ils en parlent plus que nos aînés. Et c'est déjà une bonne chose parce que on sent l'accroche. Ils sont intéressés. Il faut aussi avoir les bons outils pour apporter l'information et surtout les informer sur les ressources au plus près de chez eux.
2: Et comment se manifeste aujourd'hui le mal-être des jeunes en Deux-Sèvres vis-à-vis des troubles psychiques?
3: Ils s'isolent. C'est surtout l'anxiété. Il faut dire que le concept environnemental est très mauvais en ce moment, que ce soit économique, que ce soit les guerres partout dans le monde, la montée de la violence. C'est franchement des gros soucis pour eux.
2: Dialogue, vous l'avez dit. Vous avez parlé des personnes plus âgées qui, peut-être, elles, seraient moins dans l'expression et seraient plus isolées. Ou est-ce que c'est un cliché de parler de ce terme d'isolation?
3: Alors oui, nos aînés ont du mal à parler de la santé mentale parce que c'est un sujet tabou.
2: Encore aujourd'hui.
3: On se culpabilise, les valeurs, le rapport au travail, c'est beaucoup plus compliqué. On essaie aussi de faire comprendre aux jeunes qu'on peut très bien trouver sa place dans la société sans forcément passer par l'emploi. Il y a des tas de façons de trouver cette place et de s'inclure.
2: Vous en avez parlé tout à l'heure, la santé mentale, grande cause nationale érigée par le gouvernement pour la deuxième année consécutive, 2025 puis 2026. Est-ce que vous avez vu des moyens à la hauteur de vos ambitions au moins évoluer un petit peu depuis que cette grande cause nationale a été décidée?
3: C'est pas frappant. C'est vrai que avec les déserts médicaux, encore plus déserts en psychiatrie, l'entrée dans les soins se fait de plus en plus difficile avec des délais beaucoup trop longs. Il faut savoir que qu'il soit jeune ou moins jeune, pour avoir des rendez-vous, il faut des fois 2-3 mois de délai.
2: 15 à 30 jours selon je me permets, 15 à 30 jours selon l'enquête révélée par ICI, étude de Doctolib révélée hier, 15 à 30 jours dans le Poitou pour obtenir un rendez-vous avec un psychiatre en moyenne.
3: Oui, c'est difficile, puis sans compter les problèmes de mobilité pour aller à un rendez-vous.
2: Qu'est-ce qu'il vous manque, vous, en tant qu'acteur, actrice de terrain, association, pour passer, entre guillemets, à la vitesse supérieure?
3: Des moyens, tout simplement. rien qu'en tant que bénévole, parce que bon, pour préciser un petit peu ce collectif, la constitution de ce collectif dans cette belle aventure depuis 5 ans, et il n'y a pas que des professionnels et des bénévoles, il y a aussi les personnes concernées qu'on n'oublie pas. Hein, le but, c'est de les inclure au mieux.
2: Ce sont des moyens humains. Des moyens humains qui manquent.
3: C'est des moyens humains, effectivement. Les bénévoles s'essoufflent, hein, parce que vous doutez bien que pour être bénévole, il faut s'engager, il faut du temps. Mais malheureusement, les gens qui sont actifs, qui ont déjà un emploi, peuvent pas encore passer du temps. Il en faut pour venir à nos côtés.
2: Dernière question.
3: Les personnes vieillissantes, forcément, s'épuisent à force.
2: En un mot, s'il vous plaît, Nadine Béal, est-ce qu'une association comme la vôtre, avec les moyens qui manquent aujourd'hui, peut prétendre à reconduire l'année prochaine et les années suivantes ce genre de dispositif comme en voiture Psimone ?
3: On l'espère fortement. Et si je peux dire, un peu victime de notre succès, on est de plus en plus nombreux, l'organisation devient très compliquée, et si on ne veut pas s'essouffler, c'est effectivement qu'on ait de l'aide pour coordonner tout ça.
2: Merci.
3: On est aussi prêt à déployer le dispositif au plus loin. En Nouvelle-Aquitaine, entre autres, la Vienne a reproduit aussi à l'identique, et le dispositif est prêt aussi à se déployer en région PACA et même en Occitanie.
2: Merci. Donc, Nadine Béal, déléguée départementale à l'UNAFAM dans les Deux-Sèvres. Vous portez le dispositif en voiture. Psimone, merci d'avoir été avec nous ce matin et bonne journée.
3: Merci à vous.
1: Énorme carton pour le biopic qui concerne la carrière de Michael Jackson. Les écoutes sur les plateformes s'envolent, près de 90 millions d'auditeurs mensuels, et ça ne fait qu'augmenter avec la diffusion du biopic au cinéma. Écoutons Michael Jackson avant de retrouver notre prof d'histoire.

0: Si vous aimez le répertoire de Michael Jackson, si vous aimez la période de Jackson 5, vous allez sûrement aimer le biopic Michael au cinéma. Notre prof, Stéphane Bern, sa mission, nous en apprendre plus sur l'histoire, nous faire des petites piqûres de rappel, ça fait jamais pas de mal. Le voyage dans le temps, c'est dans un instant.
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0: Bonjour Stéphane Bern, tous les matins un voyage dans le temps. Bon en arrière ce matin, où une victoire ressemble à s'y méprendre à une défaite.
7: Sur certains champs de bataille, il existe des victoires dont on sort plus affaibli que vainqueur. En l'an 279 avant Jésus-Christ, en Italie du Sud, près d'Asculum, en pleine expansion de la République romaine. Un souverain grec a l'ambition de réussir l'impossible. Pyrrhus Ier, roi des Pires, veut stopper la conquête romaine. Et le tout, qui plus est, sans potion magique.
8: Tu vas encore me dire que je suis tombé dans la marmite quand j'étais petit. Et gna gna gna gna gna gna.
7: Les troupes s'affrontent sur le champ de bataille. Avec 40 000 soldats de chaque côté, le combat est rude. En seulement deux jours, les pertes se comptent déjà en milliers de morts de part et d'autre. C'est un peu Verdun au pays de Verdi. Les manœuvres audacieuses du roi des Pires, appuyées par ses impressionnants éléphants de guerre, sorte d'équivalent antique du char d'assaut, lui permettent finalement de prendre l'avantage. Si bien que les Romains se replient sur leur camp, les hommes de Pyrrhus sont victorieux. Mais à quel prix ? Ses troupes sont décimées. Ses officiers les plus expérimentés sont tombés. Il y a fort à parier que sur le moment, les malheureux rescapés ont dû voir le roi des Pires comme l'un des pires rois. Les Romains ont eux aussi perdu beaucoup d'hommes, mais ils peuvent recruter de nouveaux soldats en Italie. Là où Pyrrhus compte ses morts, Rome compte ses réserves. Si nous devons remporter une autre victoire sur les Romains, nous sommes perdus, s'exclame le roi Pyrrhus. Tout est dit dans cette lucidité amère. Les siècles passent, Rome finit par triompher et imposer son empire, mais le nom de Pyrrhus va aussi traverser les siècles dans la langue. Maintenant, vous saurez qu'une victoire à la Pyrrhus, c'est par exemple gagner un procès, mais en ayant payé beaucoup plus de frais d'avocat qu'on a touché d'indemnité.
0: Merci pour la précision, Stéphane. À demain, à la même heure.
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0: Très très bon début de journée, il est 8h. Les informations présentées par Hugo Marceau.
9: Un corps enseignant en alerte face à l'ampleur du phénomène. 440 signalements de comportements violents d'élèves déjà cette année recensés dans les Deux-Sèvres, de la maternelle au lycée. C'est deux fois plus que l'année précédente. En face, aucun moyen supplémentaire pour agir. Au contraire, Anne-Laure Salmon, co-secrétaire départementale de la FSU SNUIPP 79, avoue l'impuissance.
10: On a des signalements pour des élèves qui peuvent mordre, qui peuvent griffer, qui fuguent des salles de classe et après lesquelles il faut courir. On a des élèves qui profèrent des insultes ou qui sont dans la provocation perpétuelle. Voilà au quotidien ce que vivent nos collègues avec des enfants qui ont besoin d'être contenus, rassurés. Et aujourd'hui, nous, on n'est pas formés pour faire ça. Nous, on est formés pour enseigner, certainement pas pour venir en aide à tous ces enfants qui ont besoin de soins avant tout. On a tiré la sonnette d'alarme à de nombreuses reprises et il existe la formation spécialisée qui s'appelait auparavant le CHSCT, une instance qui permettrait de pouvoir chercher des solutions. Et dernièrement, le 20 avril, la DAZN a décidé d'annuler cette instance.

0: purement et simplement sans date de report. Ça montre quand même le déni de dialogue social et la prise en charge de cette souffrance au quotidien.
1: Aujourd'hui, les Deux-Sèvres ne comptent que 6 enseignants spécialisés pour l'ensemble des élèves de la maternelle au collège.
2: La sanction durcit contre le téléphone au volant.
1: Les Deux-Sèvres, 6e département français, a adopté la suspension de permis. Il sera retiré pour 2 semaines dès qu'un flagrant délit sera constaté. La mesure entre en vigueur le 15 juin prochain. Une période de prévention est observée d'ici là. Jusqu'ici, le téléphone au volant vous coûte une amende de 135 € et un retrait de 3 points sur le permis. On ne connaît pas la cause de cet accident, mais il a tué une femme de 93 ans hier à Saint-Mexant-l'École. Un camion l'a percuté sur l'avenue de l'école militaire au niveau d'un passage piéton. La nonagénaire n'a pas survécu à ses blessures. Le chauffeur du poids lourd est négatif à l'alcool et aux produits stupéfiants. Et puis à Migné-aux-Ans, cette fois dans la Vienne, autre collision hier entre une piétonne et une voiture sous les yeux d'un chauffeur de bus. La victime a été prise en charge au CHU de Poitiers dans un état grave. Rythme accéléré dans la dernière ligne droite pour les ouvriers de la cimenterie d'Hervaux en Deux-Sèvres. Un arrêté préfectoral publié hier leur permet désormais de travailler le dimanche et ce jusqu'en fin d'année. L'ouvrage sera normalement livré d'ici là. 42 salariés sont concernés, mais le principe du volontariat doit être respecté. La modernisation du site entamée en 2022 doit notamment permettre de réduire ses émissions carbone. Pas de Gilbert Favreau sur les listes électorales en septembre prochain. Le sénateur Les Républicains des Deux-Sèvres annonce qu'il ne se représentera pas. Communiqué diffusé hier à la presse, Gilbert Favreau avait été élu en 2020. 178 sièges seront remis en jeu cette année sur les 348 du Sénat.
2: Des gammes de lait infantiles sont restées un an sur le marché.
1: Conclusion d'un rapport parlementaire rendu public ce matin. Cela concerne notamment des produits de la multinationale Nestlé contaminés l'année dernière par une toxine. La cellule investigation de Radio France révélait hier que Nestlé a procédé à des retraits silencieux de produits contaminés entre fin novembre 2025 et début janvier 2026. L'enquête est à retrouver sur ici.fr. Plus de sévérité dans les notes du baccalauréat, c'est ce que souhaite le ministre de l'Éducation nationale, Édouard Geffray, estime notamment que toute copie qui n'a pas un niveau suffisant en orthographe ne peut avoir la moyenne dans chacune des disciplines. Des consignes ont été passées au niveau national pour faire appliquer cette mesure dès les prochaines sessions de bacs généraux et technologiques. Elle est attendue en 2027 pour les filières professionnelles. Au lycée Terre Rouge de Civray, dans la Vienne, ce n'est de toute façon pas l'heure des épreuves écrites, mais de la présentation pratique de fin d'année. Un dîner-spectacle intégralement conçu par les 24 élèves de terminale de la section hôtellerie-restauration. Du choix du menu à la décoration, en prime, ceux qui dégustent, ce sont les parents et Fanny Narvart pour Ici Poitou.
3: Quelques minutes avant le service, ça s'accélère en cuisine.
4: Surtout pas au frigo, tu peux les mettre en dessous.
5: Ma collègue du coup est en train de couper les fraises pour finir.
3: En entrée, ceviche de saumon aux fruits exotiques, dos de cabillaud papillote, sauce aneth et riz arlequin pour le plat, et un dessert truffaut chocolat et tartelette fraise citron. Welline, Rosanna, Amandine et leurs camarades ont passé beaucoup d'heures à préparer cette journée, finalement sur le thème du cabaret.
6: Alors au tout début, c'était un repas moléculaire. Après, on a changé d'idée, on avait dit un repas
7: du cirque. On se voyait tout le temps pour rediscuter du projet.
3: En salle aussi, on se prépare, tout dernier briefing.
8: On reste concentré, on a le sourire, une vraie brigade, une cohésion.
3: Voilà. Ouais. Et c'est l'heure d'accueillir les premiers clients.
9: Bah, si vous voulez bien me suivre, je mène à votre table.
10: Bonjour.
3: Les parents et grands-parents des élèves sont là. La maman de Gabrielle, étudiante en cuisine, est venue la soutenir.
10: Bah, c'est très bien, l'ambiance est très bonne. Le repas est bon, on est super contents. On est très fiers aussi.
9: Bah, c'est un peu émouvant, quoi, parce que ça, bah, moi, ils savent que ça fait 3 ans que je suis ici. Alors, c'est un peu la consécration. Ça les rend heureux, ils sont contents d'être là. Alors, moi, ça me rend heureuse aussi.
3: Un exercice qui comptera dans la note finale des terminales pour valider leur bac professionnel.
2: 8h05 sur Ici Poitou, l'heure de la visite de chantier.
1: À l'église Notre-Dame-la-Grande de Poitiers, la deuxième phase des travaux vient de se terminer, mais l'édifice reste interdit au public. Alors après 1 an et demi de fermeture, l'impatience commence à se faire sentir, les demandes de visite sont régulières, mais il existe en attendant d'autres possibilités pour en profiter à distance. Explication d'Élodie Leclerc en charge du chantier de restauration pour la ville de Poitiers.
11: Nous avons mis en place un certain nombre d'actions de médiation, la Maison du Chantier. Et puis, nous travaillons aujourd'hui à une exposition qui ouvrira le 20 juin à la médiathèque, qui s'appelle Notre-Dame-la-Grande, une icône de Poitiers, qui présentera l'histoire de cet édifice roman exceptionnel et surtout comment aujourd'hui, quand on parle de Poitiers, qu'on parle du patrimoine, on pense de suite à Notre-Dame-la-Grande. Mais ce n'était pas le cas, il y a encore un siècle ou deux. L'idée, c'est de montrer un petit peu comment cette image s'est construite au fil du siècle, avec présentation d'un certain nombre d'ouvrages, des récits de voyageurs, des éléments qui sont conservés à la médiathèque François Mitterrand, des chapiteaux du cloître qui sont conservés aujourd'hui au musée Sainte-Croix, ou encore des ouvrages qui nous seront prêtés par la bibliothèque du patrimoine à Charenton.
1: Et notez que l'appel à mécénat pour financer une partie du chantier se poursuit. L'objectif de 2 millions d'euros n'est pas encore atteint. Enfin, un mot de sport et une récompense individuelle attendue. Narcisse Ngoy, l'intérieur de Poitiers Basket, est sacré meilleur défenseur de la saison d'Elite 2. 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
1: Je vois quelques petites éclaircies qui pointent le bout de leur nez.
2: Elles arrivent dans le Poitou. Ça va être encore nuageux ce matin, mais ce sera beaucoup mieux à partir de cet après-midi. Milieu d'après-midi, de belles éclaircies normalement pour tout le monde, hein, nous dit Météo France, que ce soit dans la Vienne comme dans les Deux-Sèvres. Au niveau des températures, ça y est, ça remonte. Les maximales seront comprises aujourd'hui entre 21 et 22 degrés, c'est-à-dire à Parthenay, à Mazières-en-Gâtine, à Bressuire, 21 degrés. À Poitiers, à Montmorillon, du côté de la Roche-Posée, dans le secteur Niortais, à Mel, à l'Île-Jourdain, 22 degrés. C'est le dernier jour des nuages et c'est le dernier jour où on a des températures comme ça à 21, 22 degrés l'après-midi. À partir de demain, crème solaire, bouteille d'eau, chapeau obligatoire. Demain, grand soleil avec 28 degrés au maximum. Vendredi, on attend 30 degrés et la semaine prochaine, ça grimpera encore.
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2: Sur Ici Poitou, vous avez des nouveautés, vous avez de l'international, vous avez de la chanson française, de toutes les années d'ailleurs. Et cette chanson, eh ben elle en fait partie. Elle va vous faire dire, ouh, punaise, c'était déjà en 1988. Ben oui, le temps file, hein, messieurs, dames. Félix Gray est ensuite resté dans l'univers de la musique. Il a écrit pour d'autres artistes, mais son tube, c'est celui-ci, c'est la Gitane.

0: La déclaration de Félix Grey, la Gitane, à 8h13. Dans quelques instants, Aude Raso et l'arnaque du jour. Michael Jackson vivant, voilà ce qu'on peut voir sur les réseaux sociaux. Voilà ce que des vidéos ultra bien réalisées arrivent à mettre dans la tête de certains. Arnaque, bien évidemment.
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0: Le match aller des playoffs, c'est dimanche contre Saint-Quentin. Ici Poitou vous fait vivre l'événement en direct. Il nous faut une première victoire, ce qui nous ferait partir un peu plus serein au match au retour. Match à domicile, le PB86 a rempli la salle Saint-Éloi en quelques heures. Eh bien, ici Poitou vous offre deux places. Le match, c'est dimanche à 17h. Un match que vous pourrez vivre aussi en direct sur Ici Poitou, présenté par William Giraud. 05 49 60 20 20. Bonne chance à vous de répondre à cette question. On parle basket, on parle cinéma. Quel est le nom du film sorti il y a quelques mois qui mettait en avant deux sélectionneurs de basket joués par Raphaël Quenard et Jean-Pascal Zadi?
3: Notre force à nous, c'est le contact avec le joueur.
4: Comment tu veux que je signe chez un agence qui n'a pas encore sa place en NBA?
5: Tu as commencé par le haut du panier direct.
6: Faut bien bouffer la glace avant le cornet, non?
0: 05 49 60 20 20. Comment s'appelle ce film qui met en scène deux agents de basket, agents notamment de Nicolas Batum, Evan Fournier, Rudy Gobert? Le cadeau, vos deux entrées, vos deux places pour le match PB86 Saint-Quentin. Les playoffs démarrent dimanche à 17h pour notre équipe Poitvine.
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0: C'est parti pour l'arnaque du jour. C'est pas vrai, c'est le rendez-vous anti-arnaque avec vous, Aude Raso. C'est une vidéo qui nous intéresse ce matin. Elle nous montre un Michael Jackson toujours vivant, toujours debout, comme dirait l'autre. Qu'est-ce que c'est que cette histoire ?
8: Oui, parlons-en, parce que ces images sont reprises partout. 10 millions de vues, rien que sur l'une des vidéos que j'ai vues passer, c'est énorme. Alors que voit-on ? Michael Jackson, ou en tout cas quelqu'un qui lui ressemble, mais alors énormément, cheveux gris, le visage vieilli, lunettes sur le nez. Il est assis dans un bus, les internautes nous disent que la scène est filmée au Brésil, et on voit l'homme s'agacer, il détourne la tête, il repousse de la main le téléphone qui est en train de le filmer. Ressemblance troublante, disent les internautes. Coïncidence, demande-t-il. Il faut remarquer que le roi de la pop aurait aujourd'hui 67 ans et que oui, le visage peut tout à fait correspondre.
0: Sauf que Michael Jackson, il est bien mort, alors d'où vient cette vidéo ?
8: J'ai cherché et j'ai trouvé. La première fois qu'elle est apparue, c'était la semaine dernière sur Instagram, sur un compte qui se décrit lui-même comme un portail de l'intelligence artificielle. Voilà, on a la réponse. C'est un compte, en fait, qui publie des images truquées. D'ailleurs, si je les fais un peu défiler, j'en vois une, par exemple, avec deux chats habillés en humains, lunettes de soleil sur le museau et qui se promènent, là, comme ça, en discutant dans la rue. Donc, non, désolé, ce n'est pas Michael Jackson que vous voyez dans ce bus. Les rumeurs sur Michael a simulé sa mort, il est toujours vivant, c'est un grand classique d'internet et ce n'est pas un hasard que ça ressurgisse maintenant puisque le biopic sur le roi de la pop cartonne en ce moment au cinéma. Les réseaux sociaux ont bien compris qu'il y avait du buzz à faire et donc de l'argent. N'oubliez pas qu'une vidéo virale, ça rapporte des revenus publicitaires.
0: Et beaucoup en plus. Merci beaucoup Aude pour nous avoir décortiqué cette arnaque. Mais écoutons un complice de Michael Jackson. Voici Stevie Wonder avant de rencontrer Steven Michael à la caserne à Poitiers. Steven n'est pas pompier, non, cuisinier. Papotage au micro de Sonia Brunet pour nous raconter son parcours.

0: d'or pour bien commencer cette nouvelle journée ce mercredi. Mercredi où l'on vous offre vos deux places pour les playoffs. Le PB 86 joue contre Saint-Quentin dimanche à 17h. 05 49 60 20 20. Voici la question. Match à domicile à Saint-Éloi. Quel est le film, quel est le nom du film sorti il y a quelques mois qui met en scène, qui met en avant deux sélectionneurs de basket qui partent du côté des États-Unis. Les deux sélectionneurs sont joués par Raphaël Quenard et Jean-Pascal Zadi. Extrait.
1: Notre force à nous, c'est le contact avec le joueur.
2: Comment tu veux que je le signe chez une agence qui n'a pas encore sa place en NBA?
3: Tu as commencé par le haut du panier direct.
4: Faut bien bouffer la glace avant le cornet, non?
0: Comment s'appelle ce film? Vous avez la réponse, on parle basket dans ce film. 05 49 60 20 20, à vous de jouer. À Poitiers, quand la caserne des pompiers devient la caserne auberge et restaurant, Sonia Brunet promène son micro pour les gens d'ici.
5: Bonjour, je m'appelle Steven Michael, je suis cuisinier en CDD. L'auberge... La caserne.
6: La caserne, c'est à Poitiers, c'est un lieu devant lequel on est passé, donc tous ces mois derniers, en se disant, mais à quoi ça va ressembler? Si on fait une petite description, on peut dire qu'on a gardé un plafond très haut, il y a un côté un peu industriel et en même temps chaleureux, des petites tables, et puis c'est ouvert là depuis peu de temps, Steven.
5: Oui, c'est ouvert depuis début février. Ensuite, ils ont mis en place tout ce qui était restauration, bar, le matériel nécessaire, et ça se situe à la gare.
6: Tout le monde peut venir déjeuner chez vous à la caserne là.
5: Alors bien sûr, tout le monde est bienvenu déjeuner, c'est-à-dire c'est accessible le midi en restauration, tout est fait maison, et le soir on réserve pour le côté auberge. Par exemple, on peut recevoir des groupes le soir.
6: On vient déjeuner entre 12h et 14h.
5: C'est ça, oui, exactement, du lundi au vendredi.
6: Récemment, vous avez proposé un poulet coco antillais. Les Antilles, c'est un pays que vous avez au cœur.
5: Oui, c'est ma passion, c'est là où je suis né. Donc, je partage mes saveurs. Moi, j'aime manger pimenté, mais je ne sais pas si certaines personnes aiment manger comme moi.
6: Vous nous proposez à part les épices, vous faites comment?
5: Classique, donc sans épices, parce que ce n'est pas tout le monde qui aime épicer. Je fais revenir mes oignons, bien grillés, mes petites épices et le poivre, bien sûr. Au coco, au curry. Donc, mon curry, faut qu'il ressorte bien, mon coco.
6: Qu'est-ce qu'il faut choisir comme lait de coco?
5: Lait de coco concentré, pour que justement la saveur ressorte et que la sauce soit bonne.
6: Vous avez fait revenir vos petits oignons.
5: Il y avait le banane plantain aussi. Simple, on peut faire griller dans une poêle, revenir avec du beurre. Ou sinon, au four, coupé en rondelles, disposé dans ma plaque ou dans ma poêle, bien grillé. Servi dans un récipient joli pour que ça donne de l'envie aux clients. On a des bons retours, donc je vous invite à venir le 29 et 30 mai pour inaugurer la caserne, qui est un lieu chic et chouette à découvrir.
6: Vous êtes content de bosser ici, Steven?
5: Oui, très content.
6: Vous êtes tous jeunes, là, j'ai l'impression, dans l'équipe.
5: Oui, tous jeunes, on s'entend tous bien. On veut créer aussi ce côté de cohésion de famille.
0: Steven et toute l'équipe de la caserne à Poitiers vous invitent donc à pousser la porte de ce lieu multiple pour l'inauguration qui aura lieu le vendredi 29 et le samedi 30 mai à partir de 11h avec un brunch. Les gens d'ici sont à retrouver, à réécouter sur ici.fr. Qui va pouvoir applaudir, encourager le PB 86 contre Saint-Quentin dimanche pour le premier match des playoffs? Direction Vouneuil-sous-Biard. Bonjour Rodolphe.
7: Bonjour, allô? Oui?
0: Oui, oui, allô Rodolphe. Allô Rodolphe, ici Poitou. Comment ça va?
7: Ça va bien.
0: Ouais.
7: Vous aussi?
0: Ouais, nickel. J'ai deux places pour vous pour le match PB 86 contre Saint-Quentin. Un match à vivre aussi sur ici Poitou en direct. C'est le match aller de ces playoffs. Rodolphe, comment s'appelle le film qui met, en avant deux sélectionneurs de basket joués par Raphaël Quenard et Jean-Pascal Zadi?
7: Alors, le rêve américain.
0: Yes, bingo. Est-ce que vous l'avez vu, ce film qui parle de basket?
7: Non, je ne l'ai pas vu.
0: Eh ben, franchement,
7: j'en avais entendu parler dans les critiques, voilà. Donc,
0: je vous le conseille.
7: Je serai amené à le voir, mais aussi à la télé. Voilà.
0: Eh ben ouais, je vous le conseille. Dès qu'il repasse, franchement, regardez-le. C'est vraiment bien, bien sympa avec ces deux acteurs, là, Raphaël Quenard et Jean-Pascal Zadi. Grâce à eux, dimanche à 17h, rendez-vous à la salle Saint-Éloi, Rodolphe, pour applaudir le PB 86. Bravo!
7: Merci beaucoup.
0: Franchement, elle est pas belle cette journée, elle commence pas bien?
7: Oui, elle commence très très bien. Là.
0: Ben voilà. Et en plus, c'était la première fois qu'on papotait ensemble sur Ici Poitou.
7: Oui. Et ben voilà. Tout à fait. C'est la première fois que j'appelais. Et voilà. Bon, ben, par bonheur, j'ai.
0: Eh ben voilà.
7: Pas marché.
0: La chance du débutant, comme on dit.
7: Oui.
0: Eh ben bravo, Rodolphe. Je vous souhaite de passer un excellent mercredi. À très vite.
7: Ah, merci.
0: Et vous bon aussi, match.
7: Au revoir, bonne journée.
0: Bon match merci. Pour dimanche. On veut la victoire. On veut la victoire. Ce qui nous ferait partir un petit peu plus serein hein, pour le match retour. On croise les doigts. Ici Poitou qui est fan du PB 86.
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0: peu de douceur. Toi et moi, Guillaume Grand sur Ici Poitou.
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0: 8h29, qu'il est beau notre Poitou. C'est ce qu'on va voir dans l'info d'ici, dans moins de 2 minutes avec vous, Hugo.
2: Visite de chantier ce matin, deuxième phase des travaux, c'est terminé dans l'église Notre-Dame de Poitiers.
0: L'info d'ici, après le 90 secondes, donc avec cette visite qu'on a hâte de découvrir avec Christophe Tourné. L'info d'ici, c'est après le 90 secondes, l'actu en français dans le monde. Et ensuite, eh bien, il sera question de la météo du jour. Dernier jour, des nuages dans le Poitou, messieurs, dames, à partir de demain. On ressort la crème solaire, grand soleil pour tout le monde, dans la Vienne comme dans les Deux-Sèvres, avec par contre la chaleur qui va vite revenir là, dans nos deux départements. Allez, c'est parti pour le 90 secondes, c'est avec vous, Audrazo.
3: Trois concerts de Patrick Bruel sont annulés au Québec. Le chanteur devait se produire en décembre, mais l'organisateur met en avant, je cite, le contexte actuel. Patrick Bruel visé désormais par au moins 9 plaintes pour viol et agression sexuelle. Édouard Philippe assure qu'il répondra de façon très sereine à la justice. Le candidat à la présidentielle visé par une enquête pour détournement de fonds publics, favoritisme et prise illégale d'intérêt pour une convention qu'il avait signée en 2020 en tant que président de la communauté urbaine du Havre. Le tribunal de Saint-Étienne reconnaît un préjudice animalier. Un chat et un lapin abandonnés dans un appartement sans nourriture et sans soins. Leur propriétaire condamné à une amende et les deux animaux reçoivent eux 400 euros de dédommagement chacun versé à la SPA. Elle se félicite de cette décision. L'accès à l'emploi progresse pour les personnes en situation de handicap, mais il reste du chemin à faire avec un taux de chômage à 12%. C'est le bilan de l'AGFIP, Association pour l'insertion professionnelle. Elle regrette que beaucoup hésitent à demander le statut de travailleur handicapé par peur du regard des autres. Le SNES-FSU, syndicat enseignant, dénonce de la poudre aux yeux après le durcissement confirmé des consignes sur l'orthographe au baccalauréat. Toute copie qui n'a pas un niveau suffisant ne peut pas avoir la moyenne, dit le ministre. Une pensée d'ailleurs ce matin pour les candidats au bac professionnel. Les épreuves écrites commencent aujourd'hui, c'est un test de langue.
2: Merci Audrazo. L'info d'ici Poitou fait le point ce matin sur l'avancée des travaux à l'église Notre-Dame-la-Grande de Poitiers. La deuxième phase touche à sa fin. La restauration de la voûte du chœur avec la fin d'une étape cruciale. Christophe Tourné a pu assister hier à une visite de chantier.
4: C'est toujours avec un casque de chantier qu'on pénètre dans l'édifice. Mais une fois à l'intérieur, on se rend compte tout de suite à la fois de l'énorme travail qu'il reste à mener, mais aussi des prouesses réalisées par exemple pour restaurer les peintures de la voûte du chœur, des murs de la chapelle d'Axe tout au fond de l'église, mais aussi du déambulatoire et de la nef. Mais certaines parties des décors comportent des zones blanches, des lacunes, comme les appelle Thomas Godig. Il est architecte ingénieur de l'agence 1090 en charge de ce chantier.
5: On se laisse le temps de réflexion. On essaie de trouver d'autres sources iconographiques qui permettront éventuellement de compléter ces lacunes. Et si on n'en trouve pas, eh bien, on trouvera une technique discrète d'effacer ces lacunes sans forcément aller jusqu'à une réinterprétation trop hasardeuse.
4: L'ingénieur pourrait parler de ce chantier pendant des heures, mais au-delà des termes techniques, et puisqu'on est dans une église, on pourrait simplement parler d'une résurrection des décors, comme le résume Pascal Brody, en charge de la conservation des monuments historiques pour la ville de Poitiers.
6: On ne regardait plus du tout le décor, très dégradé, très noirci par les fumées, les remontées de poussière liées en grande partie à l'utilisation d'un chauffage au gaz à air pulsé. Aujourd'hui, grâce à ce nettoyage et au travail minutieux des entreprises, eh bien, on redécouvre complètement ce décor qu'on ne voyait plus.
4: Et le chauffage sera donc lui aussi rénové avec un système de petits radiateurs électriques et à la carte sous les bancs. L'autre bonne nouvelle, c'est que malgré l'ampleur de la tâche et les surprises, le chantier reste dans les temps. C'est ce que rappelle Maude Nedelec. C'est la conseillère municipale déléguée patrimoine historique et archéologie.
7: On en est entre la phase 2 et la phase 3, avec la fin de la phase 2 sur la chapelle d'Aix et la voûte du chœur là-haut. Et on a commencé les travaux de la nef. Tout va bien, on est dans les temps, dans le budget, tout roule.
4: Un chantier qui suscite aussi la curiosité des Poitevins et des Poitevines et même une certaine frustration, reconnaît Élodie Leclerc. C'est la directrice adjointe culture patrimoine à la ville de Poitiers en charge du chantier de restauration.
8: Tous les jours, on demande si on peut visiter le chantier de Notre-Dame, mais voilà, en raison du protocole plan, c'est extrêmement compliqué. Les entreprises travaillent sous des grosses structures, respiration, etc. Donc c'est très compliqué. Justement, tous les outils outils de médiation, les propositions que l'on fait, permet malgré tout d'assouvir la soif des Poitevins et des Poitevines. Un chantier comme ça, on n'en a qu'une fois dans la vie.
4: Et une nouvelle exposition consacrée à ce chantier et à l'histoire de Notre-Dame sera proposée à partir du 20 juin à la médiathèque. Et il y a aussi la maison du chantier ouverte depuis plus d'un an.
2: Christophe Tourné dans l'église Notre-Dame-la-Grande à Poitiers qui doit rouvrir au public à l'été 2027.
0: Dans le prochain point d'actu, Hugo à 9h.
2: Servir ses parents à table pour les lycéens en section hôtellerie-restauration, c'est une épreuve de fin d'année. On a assisté au grand moment au lycée Terre Rouge à Civray. Et puis ça ne va pas beaucoup mieux pour les jeunes côté santé mentale. C'est une actrice de terrain dans les Deux-Sèvres qui nous le dit. La météo ?
0: Le soleil approche, messieurs, dames. Le soleil approche. Direction Mazeuil ce matin. Bonjour Annabelle.
9: Bonjour.
0: Annabelle, est-ce que pour le moment chez vous, on a quelques éclaircies ou c'est encore très nuageux ?
9: Alors bon, il y a des petites éclaircies. Ça commence à se découvrir. On a des petits rayons de soleil.
0: Bon, ils approchent les rayons de soleil. Oui. Ça va être encore nuageux ce matin, dans la Vienne comme dans les Deux-Sèvres. Mais cet après-midi, les éclaircies seront beaucoup plus nombreuses. En fin d'après-midi, on aura normalement un beau soleil dans nos deux départements. Et au niveau des températures, là, il fait beaucoup plus doux que les jours précédents.
9: Là, on est monté à 12, là, ce matin.
0: Et voilà, et ça commence à monter. Les maximales seront comprises cet après-midi entre 21 et 22 degrés. Et attention, ensuite, hein, la chaleur va arriver dans le Poitou. 26 à 28 degrés pour demain, avec un grand soleil. Vendredi, on attend pareil, un grand soleil avec 30 degrés au maximum. Et la semaine prochaine, ça va grimper encore. Donc, Annabelle, on sort, bah, ça y est, hein, bouteille d'eau, chapeau, le kit de l'été avant l'heure, quoi.
9: Voilà, tout à fait. Bah, ça fera plaisir.
0: Ah ouais, du soleil là dès le matin. Demain matin, vous réveillez avec un grand soleil. C'est promis. Allez, je promets. Qu'est-ce que je fais pas ? Je devrais pas faire ça, mais je promets quand même parce que je crois Emmanuel Moreau, notre météorologue, qui nous l'a dit que demain on aurait un grand soleil toute la journée. Bon, voilà qui fait plaisir, Annabelle.
9: Oui, tout à fait.
0: Parce que la pluie, les nuages, tout ça, ça va quelques temps parce qu'on en a besoin. Mais le soleil, quand il est de retour, ça fait plaisir tout de même. Annabelle.
9: Bah, ça met plein de vitamines.
0: Bah, exactement, et il en faut des vitamines. Annabelle, je vous souhaite de profiter, bah, comme il se doit, de ce soleil là, à partir de la fin d'après-midi. Et puis je vous dis à bientôt sur Ici Poitou.
9: Un petit coucou à ma boulangerie, aux délices de Madeleine, à Saint-Jean-de-Sauve.
0: Mais qu'on embrasse nous aussi et qu'on remercie pour toute leur gourmandise.
9: Oh là là, oui.
0: Mais il y en a. Elles sont nombreuses. Merci beaucoup Annabelle, à bientôt.
9: À bientôt, merci.
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0: Aimer est plus fort que d'être aimé. Vous êtes d'accord avec ça ? Vous avez 3 minutes pour réfléchir. L'amour, c'est avec Daniel Balavoine pour votre mercredi 20 mai. Il est 8h37.

0: est plus fort que d'être aimé. Bon, le soleil arrive, la chaleur aussi, l'été va pas tarder. On aimerait bien avoir un peu de sous pour cet été. Hein. Valère Coréard va nous proposer des compléments de revenus pour cet été. Rendez-vous dans 3 minutes. D'abord, place au sport, le 2 minutes chrono. Hugo, on parle triathlon ce matin.
1: Le Stade Poitevin Triathlon, en forme, revigoré par l'organisation du triathlon de la Vienne le week-end dernier à Saint-Benoît. Plus de 600 participants. Le coup de boost des Jeux de Paris se fait encore sentir, même bientôt 2 ans après, selon Kevin Berny, le directeur technique du Stade Poitevin Triathlon.
2: Il y a eu une grosse effervescence à la rentrée des Jeux. Puis le triathlon, oui, dans sa globalité, là, les courses sont quasiment toutes complètes. Nous, on a été complets 10 jours avant et ça tapait au portillon pour essayer de pouvoir s'inscrire. Mais pour la sécurité des coureurs, on a gardé notre barème de base en termes de nombre d'inscrits. Et oui, le triathlon est en plein essor suite aux Jeux. On avait déjà une dynamique ascendante avant, ça a fait que l'augmenter exponentiellement. Les gens sont en recherche de défis, donc le triathlon passe par là. Après, on a aussi quand même des pratiquants qui ont une pratique un peu plus dite santé et qui vont venir nager, courir ou rouler d'ailleurs une ou deux fois dans la semaine. On a aussi cette pratique-là, même si la majorité sont des personnes qui cherchent à aller sur le long terme, notamment sur les formats longue distance pour se lancer des défis.
1: Kevin Berny, le directeur technique du Stade Poitevin Triathlon, joint par Vincent Hulin. Les équipes au niveau du Stade Poitevin vont-elles reprendre du service à la fin du mois? Les femmes en première division avec le Triathlon Series et les garçons avec une étape à Metz.
0: Une prolongation à la FDJ Suez.
1: Oui, on laisse de côté la course et la natation. On garde le cyclisme. Léa Curinier rempile pour 2 saisons supplémentaires. La vice-championne de France est désormais liée à l'équipe Poitevin jusqu'en 2028. À noter, hier, la 2e place d'Evita Music sur la Durango, une course d'un jour au Pays Basque espagnol. Elle termine derrière la récente vainqueur du Tour d'Espagne, l'Espagnole Paula Blasi.
0: Et puis en basket, c'est tout sauf une surprise.
1: Narcisse Ngoy, le pivot de Poitiers Basket, sacré meilleur défenseur d'élite 2. 2,6 contres et près de 12 rebonds. Voilà son bilan cette saison en élite 2. Ngoy et ses coéquipiers du PB qu'on aura le plaisir de retrouver sur Ici Poitou. Dimanche 17h, premier match des playoffs face à Saint-Quentin. Ce sera à vivre en direct et en intégralité.
0: 8h42, un voyage en théâtre Houston. Une pièce qui vous attend à la salle R2B de Vouneuil-sous-Biard, c'est samedi. Charlotte, la metteur en scène, est notre invitée à 8h50 pour nous expliquer tout le boulot réalisé par les acteurs.
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0: Bonjour Valère Coréard, à 8h44 sur Ici Poitou, tous les jours, vous proposez des bons plans pour notre pouvoir d'achat. Et aujourd'hui, vous vouliez nous donner quelques pistes de compléments de revenus pour cet été.
9: On n'y pense pas forcément, mais avec l'arrivée des beaux jours, il y a quelques bons plans pour aller chercher des revenus d'appoint sans trop forcer. Et je vais vous donner quelques exemples. À commencer par la voiture et la maison. Si vous partez en vacances cet été, vous allez laisser votre logement vide, a priori quelques jours ou quelques semaines. Cela peut vous donner l'occasion de tester la location de logement entre particuliers ou l'échange de maison. Alors c'est vrai, ça demande un peu de préparation. Je ne vais pas vous cacher que c'est quand même du boulot, mais vous pouvez derrière aller chercher un revenu non négligeable en location ou alors des points pour partir ensuite en vacances gratuitement avec l'échange de maison. Autre piste, la location de voiture à des particuliers. L'été, on n'a pas forcément besoin de sa voiture de la même façon. La louer peut être intéressante. Dans les deux cas, en tout cas, un conseil, passez bien par des plateformes spécialisées.
0: Valère, on est aussi dans la période des ménages de printemps.
9: Clairement, et quand vous dites ça, je pense de suite au vide-grenier. Hein, c'est la pleine saison en ce moment. Selon où vous habitez, vous allez payer entre 15 et 60 euros votre emplacement. Ça peut vite être rentable. Par contre, attention, hein, on a dit vide-grenier, donc privilégiez des objets en état d'utilisation. Présentez bien les choses, ne partez pas trop bas non plus niveau prix, parce que vous connaissez la règle du jeu sur ce type d'événement. Négocier fait partie de l'expérience. Et puis, vous verrez, les enfants adorent jouer aux marchands pour de vrai. C'est vraiment très sympa à faire en famille. Mais voilà, vous avez quelques pistes pour cet été. Louer le logement, un véhicule, participer un vide-grenier à la clé, des rencontres et des petits revenus. Vous en avez d'autres ? Pensez à m'écrire par ici leséconomies@radiofrance.com.
0: Merci beaucoup Valère. Demain, on parlera des arnaques au placement. Dans un instant, une pièce de théâtre, un bon moment à partager samedi soir à la salle R2B de Vouneuil-sous-Biard. Un voyage au théâtre Roustan. Après la dernière chanson de la troupe des Enfoirés, L'île au trésor. Je

0: Ouais, mais de bonne humeur cette chanson, pas vous? Composée par Gaëtan Roussel, la troupe des Enfoirés, L'île au trésor. Lui aussi va vous mettre de bonne humeur. Ce voyage un peu spécial qui vous est proposé par la troupe de théâtre amateur de Vouneuil-sous-Biard qui vous attend samedi à 20h30 à la salle R2B de Vouneuil-sous-Biard. Charlotte Voreter, metteuse en scène, est notre invitée pour nous raconter tout le travail effectué pour arriver à ce résultat samedi. Bonjour Charlotte.
1: Bonjour Aurélie, bonjour à toutes et à tous.
0: Nouvelle pièce, Voyage en théâtre Houston. Qu'est-ce qu'il a de particulier ce pays, le théâtre Houston, que je ne connais pas, je ne l'ai jamais visité?
1: Mais enfin Aurélie, mais quel loupé!
0: Je prépare le passeport.
1: C'est ça, le théâtre Houston, en fait, c'est le pays d'origine du café El Nervo. Et en fait, ce sont des gens comme vous et moi qui avons gagné un concours et qui partent découvrir ce pays. Sauf que forcément, le voyage ne va pas du tout se passer comme prévu.
0: Mince. Quel genre de visiteur, quel genre de personnage on va découvrir dans ce pays spécial?
1: Eh bien, au début de la pièce, j'ai envie de vous dire que c'est des gens comme vous et moi, mais peut-être que dans la pièce, on va s'apercevoir que c'est pas du tout des gens comme vous et moi, et ce sont des personnages qui vont se découvrir, qui vont vivre ensemble et qui vont se rendre compte qu'en fait, ils sont pas tout à fait comme ils l'avaient dit au départ.
0: C'est un peu comme les voyages organisés, quand on connaît pas tout le monde, au départ, on se dit « Ah, il est vachement sympa celui-ci », et ensuite, au fur et à mesure du voyage, on se dit « Ah, il est spécial quand même
1: ». C'est exactement ça, vous voyez, cette dame qui va être très très exigeante et très pointilleuse, celui qui va prendre des photos tout le temps, celui qui va parler avec les gens du pays sans comprendre la langue, on est exactement là-dedans.
0: Charlotte, sur scène, il y a donc cette troupe de théâtre amateur, j'imagine que c'est un énorme boulot, c'est un plongeon pour des amateurs de se mettre en scène devant un public, un sacré défi. Certains montent sur scène pour la première fois?
1: Oui. Cette année, c'est un truc assez fou. On a 12 comédiens et comédiennes, tous amateurs. Et samedi, certains d'entre eux vont monter sur scène pour la première fois de leur vie. C'est un challenge dingue avec une troupe qui va de 28 à 84 ans. Oh, on est super fiers de les emmener avec nous là-dedans.
0: Bah ouais. Pour ceux qui voudraient se lancer l'année prochaine, pourquoi pas dans ce beau défi, qu'est-ce qu'il faut? On se met souvent des bâtons dans les roues, hein. On n'y arrivera pas. Moi, je peux pas me mettre sur scène devant des gens, le public, c'est pas pour moi. Alors que si, en fait, c'est possible pour tout le monde.
1: En fait, là, dans notre histoire, on a des gens qui juste ont voulu faire du théâtre pendant des années et se sont donné le dernier petit coup de pied pour pouvoir le faire. C'est vraiment ça. Ce qu'il vous faut, c'est quoi? C'est de l'envie. Après, on vous emmène sur le reste. De l'envie, la capacité à oser et nous, on vous accompagne.
0: Et l'envie, on le sent. On le sent dans votre voix, Charlotte. Vous, en tant que metteuse en scène, qu'est-ce que ça vous apporte de mettre en scène ces passionnés en tant que, pour le boulot et en tant qu'humain aussi?
1: En tant qu'humain, c'est fabuleux de voir des gens partir. Il y a 7 mois, on n'avait rien. Aujourd'hui, on a une histoire complète. On a des personnages, on a des décors. En fait, c'est ça qui est passionnant, c'est de voir monter les gens, les révéler, en fait. C'est ça qui est assez grandiose. Par contre, si vous voulez me faire pleurer, vous allez y arriver, Aurélie.
0: Non, je veux pas. Mais j'imagine l'aventure, quoi. Que c'est pour une metteuse en scène.
1: Parce que on est à 4 jours, on est au taquet, tout autant qu'on est, on fait les derniers ajustements de costumes, de lumière, d'accessoires, et c'est un truc qui est assez fabuleux à 4 jours là.
0: Nous, on a envie de voir le résultat, c'est samedi à 20h30 à la salle R2B de Vouneuil-sous-Biard, le voyage en théâtre Houston. Moi, j'ai hâte de découvrir le monsieur qui prend toujours des photos et qui les partage pas forcément en plus en fin de voyage. Donc ça sera vraiment l'occasion de lui dire qu'il les partage. Merci beaucoup Charlotte d'avoir été avec nous ce matin et vous dites un petit merde à tous les acteurs de la pièce pour samedi.
1: Je prends Aurélie, à bientôt.
0: À bientôt. Écoutez ça. Dansez messieurs dames. Dancing Queen, on aime beaucoup. Avis aux fans d'ABBA. Je sais qu'il y en a. Il y en a des fans d'ABBA dans leur bureau, là, devant l'ordi, en train de pianoter sur le clavier, et qui se disent « Ah, yes, ABBA sur ici Poitou », avant d'accueillir Dr Kerzek.

0: Tout le monde d'accord ou presque, hein, franchement. ABBA, Dancing Queen. Docteur Kerzek prend soin de nous chaque matin. Bonjour docteur. Aujourd'hui, on parle d'un mal courant, le mal de dos, mais certains signes doivent inquiéter plus que d'autres.
1: Bonjour à toutes et à tous. Le mal de dos concerne un Français sur quatre selon le dernier baromètre de la douleur. On y est tous confrontés ou on va tous l'être. Lumbago, sciatique, tour de rein, on a tous notre petite histoire. Mais attention, parfois derrière une simple douleur, il peut y avoir une urgence. Alors, on se rassure tout de suite, dans 9 cas sur 10, une lombalgie aiguë qu'on appelle le tour de rein, c'est bénin. Ça passe en quelques jours avec du repos, un peu de chaleur, un peu de marche et des antidouleurs. Mais dans une minorité de cas, la douleur du dos est le signal d'alerte d'une pathologie plus grave.

0: fait une chute de votre hauteur, vous avez eu un accident de voiture ou un choc important, surtout si vous êtes âgé ou sous anticoagulant, là, il faut consulter. Et le dernier signe, c'est des douleurs qui réveillent la nuit. Une lombalgie commune, ça s'améliore quand on s'allonge. Et en fait, si même la nuit, ça vous réveille avec une douleur qui est lancinante, là, il faut consulter.
1: Mais docteur, en dehors de ces situations plutôt graves, que faire au quotidien pour éviter la panique inutile ?
0: C'est très simple, mal de dos sans aucun de ces signaux d'alarme, c'est-à-dire pas de fièvre, pas de perte de force dans les jambes, pas de trouble urinaire, pas de traumatisme, pas de réveil la nuit, ça peut être géré à la maison. On s'allonge, mais attention, pas plus de 24 à 48 heures, parce que le repos strict au lit, bah, c'est mauvais. Le meilleur médicament, c'est le mouvement. Donc ne restez pas immobile, bougez, c'est guérir plus vite. Et petite astuce, vous avez disponible gratuitement sur tous vos téléphones, Apple ou Android, vous avez une appli qui s'appelle Active Do, A-C-T-I-V. Apostrophe Do, D-O-S, c'est un véritable coach gratuit à votre service et c'est l'assurance maladie qui le met en ligne. D'ici là, portez-vous bien.
1: Merci beaucoup docteur, à demain à la même heure.
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1: Bonjour Frédéric Gissot.
5: Bonjour Aurélie Garcia.
1: Aujourd'hui, en ce mercredi 20 mai, exactement, c'est la journée mondiale de l'abeille.
5: Ben oui. Et je trouvais que c'était bien de parler de nos amis les abeilles. Alors on les voit pas mal en ce moment parce qu'il y a de l'activité, il y a des trucs à butiner depuis quelques semaines maintenant parce que c'est vrai que nous avons pas mal d'avance sur la saison. Et on va donner un joli coup de projecteur sur le rucher école de la Maison de l'Abeille et de la Nature de Châtellerault. C'est une association qui existe depuis une trentaine d'années et qui forme les apiculteurs amateurs et c'est ça qui est chouette, c'est ça qui est intéressant. D'ailleurs, si vous êtes vous-même apiculteur amateur, comment vivez-vous cette saison ? Comment vous êtes découvert cette passion pour le monde et le milieu de l'abeille, vous nous passez un petit coup de fil parce qu'on aime bien vous entendre dans cette émission au 05 49 60 20 20 et puis si vous n'avez pas le temps de passer le petit coup de fil, un petit message sur le WhatsApp, ça fait toujours plaisir aussi.
1: Exactement, vous savez ce que je vais vous dire là. À demain 6h.
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5: Nous sommes le mercredi 20 mai, très bon début de matinée, il est 9h. Les infos, Hugo Marceau.
6: La santé mentale, grande cause nationale du gouvernement depuis un an et demi maintenant, mais pour les acteurs locaux, les choses évoluent peu, notamment chez les jeunes bousculés par la période Covid. En 2022, un tiers des lycéens de Nouvelle-Aquitaine présentaient des signes d'une santé mentale dégradée, chiffre d'un observatoire régional. Et aujourd'hui, ce n'est pas beaucoup mieux si l'on en croit Nadine Béal, déléguée départementale de l'association UNAFAM de Sèvres, notre invitée ce matin à 7h45.
7: On s'oriente de plus en plus vers les jeunes parce que c'est une priorité et on se rend compte qu'il faut faire beaucoup plus de prévention parce que le mal-être se généralise et j'ai des jeunes de plus en plus jeunes. Ils s'isolent, c'est surtout l'anxiété. Il faut dire que le contexte environnemental est très mauvais en ce moment, que ce soit économique, que ce soit les guerres partout dans le monde, la montée de la violence, c'est franchement des gros soucis pour eux.
6: Nadine Béal qui pilote le projet En voiture Psymone en ce moment dans les Deux-Sèvres. Des professionnels viennent à votre rencontre dans le département pour échanger sur la santé mentale. Ce matin, le camion se gare devant la MFR de Saint-Loup-la-Mairie avant cet après-midi de se rendre au centre socioculturel d'Hervaux.
5: Ça ne va pas mieux non plus pour l'hôpital public. Hein.
6: Les finances des établissements français continuent de se dégrader. Déficit cumulé de 2,9 milliards d'euros en 2024 selon les dernières données ministérielles. C'est 500 millions d'euros en moins sur un an. À l'école aussi, la fièvre monte. Le syndicat FSU SNUIPP dans les Deux-Sèvres alerte sur les comportements violents d'élèves. Plus de 400 signalés depuis septembre de la maternelle au lycée. C'est déjà le double par rapport à l'année précédente. La collision avec le poids lourd a été trop brutale. Hier après-midi à Saint-Mexant-l'École, une femme de 93 ans n'a pas survécu à ses blessures. Elle est décédée après l'accident au niveau d'un passage piéton sur l'avenue de l'école militaire. Une enquête est ouverte. Mais le chauffeur du camion a été testé négatif à l'alcool et au

0: stupéfiants. Les gendarmes ont mis la main sur les voleurs à Pougny-Hérisson, à l'ouest de Parthenay. Trois personnes interpellées hier, elles avaient dérobé des outils sur un chantier dans la nuit du 9 au 10 mai dernier. Certains ont été retrouvés sur la place du village.
1: Rythme accéléré dans la dernière ligne droite pour les ouvriers de la cimenterie d'Hervaux dans les Deux-Sèvres.
0: Un arrêté préfectoral publié hier leur permet désormais de travailler le dimanche sur volontariat. 42 salariés sont concernés. La modernisation du site entamée en 2022 doit permettre de réduire ses émissions en carbone. Le fin de chantier est prévu pour cette année. Servir ses parents le jour de l'évaluation. Il n'y a que dans les filières professionnelles que cela existe. Au lycée Les Terres Rouges à Civray, dans le sud de la Vienne, 24 élèves de terminale de la section hôtellerie-restauration présentaient hier leur projet de fin d'année. Un dîner-spectacle version cabaret servi donc à leurs parents, clients le temps d'un repas. L'aboutissement de 2 ans de préparation. Amandine Brunel, professeure de cuisine, supervisait l'épreuve.
2: Les élèves ont vraiment travaillé tout seuls. On a juste été là pour les aider quand ils étaient bloqués par des contraintes. Manque de motivation quelquefois, justement à cause de ces contraintes. C'est des défis à relever, des challenges. Et on est juste là pour les booster, leur donner des pistes. Mais c'était vraiment un travail d'élèves. Il y avait un projet à la base qui a beaucoup évolué sur 2 ans. Et en fait, qui est merveilleux maintenant. Ben c'est une idée en tout cas de l'entrepreneuriat. On fait des projets et se dire qu'il ne faut pas s'arrêter à la première contrainte, être autonome, se débrouiller pour trouver des astuces, aller frapper aux bonnes portes et trouver des financements. Tout ça, c'est la vie de tout le monde qui veut entreprendre. Et moi, je suis fière d'eux, mais il ne faut pas leur dire.
0: Et l'info d'ici de 7h30 vous emmenez en salle ce matin pour voir comment ça s'est passé en vrai. Le reportage est à réécouter sur notre site internet ou l'appli ici.
1: Et si vous glissiez l'idée à vos enfants, vos neveux ou vos petits-enfants.
0: Le championnat de France de gravel qui se déroulera à Thouars mi-septembre se cherche une mascotte et un concours est lancé pour la dessiner, ouvert uniquement aux 10-15 ans. Il y a une contrainte artistique, cela doit être une chèvre ou une vache, ça fait partie du paysage obligatoire. Pour les intéressés, rendez-vous sur le site du département, vous avez jusqu'au 7 juin pour vous inscrire. Enfin là, en revanche, cela intéressera les plus âgés sûrement. Les deux Dutch sont de retour, c'est une information Les Échos confirmée par Radio France. Le constructeur Stellantis envisage de relancer la Citroën 2 chevaux en version 100% électrique. Est-ce que ça séduira les nostalgiques à voir ? Tous les détails sont à lire sur ici.fr.
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0: Un coup d'œil sur la météo, on avait parlé de redoux depuis hier, ça semble se confirmer.
1: Ah oui, c'est plus qu'un redoux parce que c'est un thermomètre qui commence à grimper doucement mais sûrement pour aller atteindre des valeurs complètement estivales, complètement inhabituelles et complètement hors saison, hein, parce qu'on est encore qu'au printemps évidemment. Alors il y a des nuages, ne vous y trompez pas, il y a des nuages ce matin, le soleil sera là cet après-midi. Le thermomètre commence à grimper sur du 22-24 degrés, c'est pas mal quand même. 8 à 12, ça c'est pour les températures mini de la nuit, mais ce sont des températures douces. Ensoleillées avec quelques nuages, ça c'est juste pour la déco, pour qu'on s'ennuie pas pour demain. Et puis on est bien au-dessus des normales de saison, demain avec 26 à 28 et des températures très élevées, on ira jusqu'à 33-34 degrés à la fin de la semaine. Et jusqu'à mercredi prochain, ce sont des températures extrêmement élevées, au-delà des normales de saison qui nous attendent.
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1: À l'occasion de la Journée mondiale de l'abeille, nous allons nous pencher sur le rucher école de la Maison de l'abeille et de la nature de Châtellerault. Je parlais de la météo, je crois qu'on est tout à fait en phase avec les négresses vertes.

0: C'est avec ce succès, celui de Zobi La Mouche, que le groupe Les Négresses Vertes s'est fait remarquer par Madonna pour participer à la bande originale d'un film où elle chantait. D'ailleurs, le film s'appelait Dick Tracy.
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0: Vous aimez observer le joli balai des abeilles quand ils butinent les fleurs de printemps. Ça vous démange peut-être d'avoir une ruche chez vous. Il est sans doute temps de franchir le pas. L'association La Maison de l'Abeille et de la Nature de Châtellerault forme justement les apiculteurs amateurs qui veulent découvrir le béaba pour récolter leur propre miel. Il faut environ 10 000 fleurs butinées pour obtenir 1 kilo de miel. Moi je trouve qu'on devrait y penser à chaque fois qu'on se fait une tartine de miel le matin au petit-déj. Si vous êtes apiculteur amateur, dites-nous ce qui vous a donné envie d'avoir vos propres ruches en nous passant un petit coup de fil dès maintenant au 05 49 60 20 20. Bonjour et bienvenue Véronique.
3: Bonjour.
0: Vous habitez Bonneuil-Matour et vous êtes apicultrice amatrice depuis combien de temps ?
3: Ça fait 5 ans maintenant, bientôt 6 que j'ai commencé.
0: Qu'est-ce qui vous a aidé à franchir le pas ?
3: Alors, ce qui m'a aidé à franchir le pas directement, c'est un ami qui lui-même est apiculteur, qui est passé chez moi alors que je venais d'acquérir un grand terrain, qui m'a dit « Ah, des abeilles ici seraient très bien ». Et dans l'année qui a suivi, il m'a offert une ruche pour Noël. Donc, je me suis lancée, mais ça faisait très longtemps que j'en avais envie, peut-être en souvenir de ma grand-mère qui elle-même avait des ruches.
0: Ouais, elle avait beaucoup de ruches, vous alliez vous en occuper avec elle ?
3: Pas du tout, elle avait deux ruches et on était priés de se tenir très loin parce qu'à l'époque on savait pas très bien s'équiper, mais on mangeait très volontiers, du moins ceux qui aimaient le miel mangeaient très volontiers le miel au petit déjeuner. Et puis j'avais moi très envie aussi de participer à la biodiversité, à la survie de l'abeille et d'aider à la pollinisation du jardin de mon mari qui fait beaucoup de potager et du verger que nous avons planté.
0: Ouais, tout ça c'est très très cohérent, verger, potager, on a besoin des abeilles au jardin. Vous êtes amatrice de miel Véronique ?
3: Alors, moi, personnellement, je n'en mange pas en tartine, mais j'en mange dans la cuisine. Mais surtout, j'ai un mari très gourmand qui adore ça.
0: Bon, donc vous faites plaisir à vos proches. Et puis en plus, je crois savoir que vous avez une grande famille. Alors, vous avez découvert tout un monde quand vous êtes vraiment intéressé au monde des abeilles.
3: Complètement. J'ai tout de suite voulu me former et j'ai été suivre les cours à la MAN, à la Maison de l'Abeille et de la Nature. Il y a 2 années de cours, mais c'est tellement passionnant que moi, je continue à redoubler la 2e année depuis longtemps et je continue à participer aux cours.
0: Ouais. Vous avez découvert à cette occasion que l'abeille est, on peut le dire, je crois, un véritable couteau suisse.
3: L'abeille fait plein de métiers, c'est extraordinaire. Moi, j'avais toujours cru que l'abeille naissait butineuse ou ouvrière dans la ruche une fois pour toutes et qu'elle y passait toute sa vie, mais pas du tout. Chaque abeille fait tous les métiers de la ruche à tour de rôle, et à l'intérieur de la ruche pendant 3 semaines, et ensuite elle part butiner pendant 3 semaines. Je parle des abeilles d'été. Les abeilles d'hiver, elles passent tout leur temps dans la ruche à protéger leur reine pour qu'elles survivent jusqu'au printemps suivant.
0: Combien de ruches avez-vous en ce moment ?
3: En ce moment, j'ai 6 ruches parce que j'ai récupéré un très gros essaim dernièrement. Mais je tourne généralement autour de 5 ruches, qui est suffisant pour moi comme travail. Comme production largement.
0: Eh bien oui, parce que ça fait combien de kilos de miel par an à peu près ?
3: Ça peut faire 100 kilos par an, voire plus, parce que cette année, par exemple, on a fait une très grosse récolte de printemps. J'ai récolté, moi, 60 kilos sur les 5 ruches que j'avais à ce moment-là. Et je sais que je vais faire une deuxième récolte en fin d'été. Je garde mon miel pour l'instant parce que s'il fait très mauvais au mois de juin, je le rendrai pour qu'elle puisse se nourrir.
0: Donc c'est comme ça que vous entretenez justement vos ruches ?
3: Oui, absolument. Moi, je préfère leur rendre leur miel que de les nourrir avec du sucre. Elles me le rendront. Un jour ou l'autre, elles me le rendront. Il n'y a pas de problème.
0: Merci infiniment, Véronique, de votre témoignage. Bonne deuxième récolte, donc. Et puis, je vous souhaite une très très belle journée. À bientôt.
3: Merci beaucoup.
0: Vous l'aurez compris, c'est la journée mondiale de l'abeille aujourd'hui, en ce 20 mai. Vous êtes consommateur, consommatrice de miel, vous vous posez des questions sur la vie de la ruche, vous posez des questions aussi sur le fait d'avoir une ruche dans votre jardin, une ou plusieurs d'ailleurs. Eh ben, c'est le moment de poser vos questions, parce qu'on reçoit ce matin le vice-président de la Maison de l'Abeille et de la Nature, et il vient nous parler du rucher école de Châtellerault, c'est Nasser Bourawa.
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0: C'est une journée importante, la journée mondiale de l'abeille. Nasser Bourawa, bonjour et bienvenue.
5: Bonjour.
0: Vous êtes le vice-président de la Maison de l'Abeille et de la Nature de Châtellerault. Et il y a cette école, ce rucher école à Châtellerault. Je voudrais savoir pourquoi votre association est si connue que ça, la MAN.
5: Bonne question, alors nous allons essayer
0: d'être
5: modeste. Bon, finalement, la reconnaissance tient aussi à notre action, à nos actions. Je vais être un pluriel. Nous intervenons, alors bien sûr, en termes de formation localement, formation théorique et formation pratique, mais aussi nous avons un certain nombre d'interventions au niveau des écoles, par exemple. Nous avons visité des EHPAD aussi, donc nous, on a les extrêmes. Et puis nous avons des partenariats avec des entreprises et entre autres, par exemple, pour un peu aller dans le sens de la conciliation avec la coopérative agricole de la Tricherie.
0: Donc, cette association dont vous êtes vice-président existe depuis une trentaine d'années. Mmh. Ce qui est intéressant, c'est le côté... Alors, il y a tout le côté communication, sensibilisation, mais oui, il y a aussi le côté... Et ça, on va en parler, puisqu'on va s'intéresser au rucher école. Le côté formation, c'était dans le projet dès le départ, il y a une trentaine d'années.
5: Alors, il y a une trentaine d'années, la MAN, la Maison de l'Abeille et de la Nature Châtellerault, est née, en fait, d'une association qui existait au préalable, c'était l'Amicale des apiculteurs amateurs de Châtellerault, qui existait déjà dans les années avant les années 80, qui avait son siège à Langelard, où il y a actuellement la salle de spectacle. Et pour construire cette salle, il fallait déménager. Et les gens de l'époque, le président en particulier, M. De Nicolas, pour ne citer que lui, a sollicité la municipalité pour un nouveau local. C'est la raison pour laquelle nous sommes aujourd'hui à avenue Honoré de Balzac. Et c'est la municipalité de l'époque, avec Mme Edith Cresson, qui a mis ce local à disposition. Et l'idée était de faire un musée, la Maison de l'Abeille, c'était l'idée d'un musée. Et de musée, donc est née une association, la MAN, et une autre association, l'Amicale des apiculteurs amateurs, qui était plutôt chargée de la formation. Donc, à l'origine, la MAN était destinée à être un musée. Et depuis, bon, elle est devenue, en fait, le leader en termes de formation, en termes de rucher école.
0: Voilà, activité de loisirs, puisque vous êtes formateur d'apiculteurs amateurs, mmh, mais avec du vivant, ça crée une responsabilité, des obligations.
5: Alors, du vivant, oui. Donc, formation d'apiculteurs amateurs, nous avons déjà au moins un apiculteur qui est semi-professionnel, donc nous donnant toutes les bases pour... qu'une personne qui veut vraiment en faire son métier puisse le faire. Donc, nous n'avons pas de, si vous voulez, de diplôme. Nous ne distribuons pas de diplôme, mais des certificats, des attestations de formation. Alors, nous travaillons évidemment sur du vivant, c'est l'abeille. Et autour de l'abeille, tout ce qui est biodiversité. L'abeille produit évidemment du miel, de la propolis et autres, mais aussi a un rôle extrêmement important dans le domaine de la pollinisation.
0: On va revenir là-dessus parce que c'est extrêmement important, et puis on va essayer de comprendre comment fonctionne le rucher école et comment on peut se former si on a envie de devenir apiculteur amateur, puisque c'est l'une des missions de la Maison de l'Abeille et de la Nature de Châtellerault. Si vous avez suivi d'ailleurs une de ces formations, venez témoigner dès maintenant au 05 49 60 20 20, et puis si vous avez des questions, eh bien notre invité, le vice-président de la MAN, Nasser Bourawa, peut évidemment vous répondre. Avant cela, je vous propose une nouveauté. Ils n'avaient jamais chanté ensemble. Il se retrouve sur l'album, nouvel album qui sort d'ailleurs dans quelques jours, de Pascal Obispo. Vous allez reconnaître la deuxième voix.

0: Il faudrait que pleuve l'amour. Vous avez reconnu évidemment Francis Cabrel qui a accompagné Pascal Obispo sur son album Héritage volume 2 qui sort vendredi. Vous allez pouvoir découvrir 13 duos originaux, 13 duos inédits dont celui-là. Le volume 1 sort en octobre parce que monsieur Obispo ne fait rien comme tout le monde. On sait ce que c'est un rucher, on sait ce que c'est qu'une école, mais alors un rucher école, bah je vous pose la question, Nasser Bourawa, vous êtes vice-président de la Maison de l'Abeille et de la Nature de Châtellerault, c'est quoi un rucher école?
1: Alors comme son nom l'indique, c'est un rucher école, c'est un lieu où l'on se forme. Mm-hmm. On essaye de s'initier à l'apiculture. Connaître le monde des abeilles, la physiologie, comment ça fonctionne. Tout à l'heure, Véronique Collin a parlé des différents métiers. L'abeille ne fait plusieurs métiers au cours de sa vie. Elle commence par nettoyer, elle est nettoyeuse, elle est magasinière, elle est bâtisseuse et elle finit butineuse.
0: Oh, c'est marrant les termes qu'on emploie, hein. C'est quand même très très proche de l'activité humaine. Hein.
1: Et il y a les gardiennes, celles qui se mettent devant la ruche, qui interdit l'accès aux intrus.
0: Bon, elles ont du mal d'ailleurs avec les frelons asiatiques, mais on en reparlera tout à l'heure. Donc, ce rucher, il se trouve où, par exemple?
1: Alors, le rucher école se trouve 1 avenue Honoré de Balzac à Châtellerault. C'est l'avenue qui sur lequel il y a tous les garages à Châtellerault, sortie sud de Châtellerault.
0: C'est là où se trouve l'association.
1: L'association a son siège là, ses locaux là, ses ruches du rucher école. Du rucher école sur place. Nous avons une vingtaine de ruches affectées à la formation. Alors, c'est une formation théorique, principalement, et aussi pratique.
0: Mieux d'aller voir comment ça se passe dans la vraie vie, quoi.
1: Absolument. Alors, la formation, il faut quand même des bases. Avant de se lancer dans le toucher, on va faire d'abord dans l'intellect. C'est-à-dire qu'on... On voit comment fonctionne l'abeille, comment elle est faite, ses différentes glandes, c'est un insecte, combien d'ailes, combien de pattes, etc. Bon, c'est très basique, mais c'est extrêmement important. Les pattes avec les poches à pollen, par exemple, pour bien comprendre comment les abeilles rapportent le pollen, faut bien dire quelque part qu'elles ont des poches destinées à recevoir ce pollen. Donc, une formation théorique, c'est-à-dire que l'année de formation débute en général fin septembre, début octobre. Nous n'avons pas encore fixé les dates l'année dernière.
0: Mais globalement, c'est après le travail des apiculteurs, des récoltes. C'est après les dernières récoltes.
1: Ah non, pas du tout.
0: Non.
1: Les récoltes ont lieu au printemps. Elles peuvent avoir lieu début de l'été, à la mi de l'été. Puis, alors, le problème des récoltes, c'est que fin d'été, il n'y a quasiment plus de récoltes, mm-hmm. puisque les ressources alimentaires sont quasiment nul au cours de l'été, de plus en plus, compte tenu des sécheresses. Donc, on est obligé quasiment de nourrir nos abeilles lorsqu'il y a des périodes de très forte sécheresse. Le printemps est idéal avec toutes les fleurs. Ensuite, nous avons quelques productions. Alors, c'est lié aussi au phénomène de biodiversité. Nous avons des monocultures, et ça, c'est un vrai problème pour les pollinisateurs, avec le colza, certes, et puis après c'est ça va me revenir tout à l'heure, et après à la fin de l'été, il n'y a plus rien,
0: ouais. Donc... Ouais. Mais c'est à ce moment-là que vous commencez les cours au rucher école, formation, c'est en plus en fin d'après-midi, c'est bien pour les gens qui bossent.
1: Alors, ça a été choisi, ça a été fait pour, la formation a lieu le jeudi, un jeudi sur deux en général, à partir de 18h et jusqu'à 20h, pendant les périodes scolaires, parce que nous avons constaté que pendant les vacances, beaucoup de gens ne pouvaient pas venir, parce qu'ils gardaient des petits-enfants, il y avait des personnes, des grands-parents, ou des parents qui gardaient tout simplement leurs enfants.
0: Voilà. On va essayer de comprendre en quoi devenir apiculteur amateur préserve les abeilles. C'est dans la suite de cette émission. Si vous avez envie de témoigner, passez-nous un petit coup de fil ce matin, parce que vous êtes apiculteur, apicultrice, amateur, amatrice, ou parce que vous avez des questions à poser à notre invité, 05 49 60 20 20.
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0: C'est de plus en plus chouette, c'est de plus en plus beau avec un ciel nuageux, du soleil cet après-midi, des températures qui montent de 22 à 24 degrés. Température plutôt douce cette nuit, 8 à 12 degrés, ensoleillé demain avec quelques nuages et le thermomètre commence à s'envoler. 26 à 28 degrés, on aura des températures d'ailleurs très élevées à partir de vendredi jusqu'à mercredi de la semaine prochaine.
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0: Si on fait un sondage comme ça, je pense qu'il y a 100% des Français qui adorent les abeilles. Donc c'est vraiment une unanimité. L'abeille a une bonne image. C'est la journée mondiale de l'abeille aujourd'hui. Nasser Bouraoua, vous êtes le vice-président de la Maison de l'Abeille et de la Nature de Châtellerault. Et vous avez un rucher école. On vient d'en parler il y a quelques minutes. Pourquoi les abeilles ont une image si positive auprès des Français? Pas seulement des amateurs de miel et pas seulement des apiculteurs.
1: Je pense que l'abeille est un révélateur de la vie, de la vie tout court. Le jour où il n'y aura plus d'abeilles, nous aurons de sérieux problèmes. Parce que l'abeille fait partie des pollinisateurs, c'est un pollinisateur important. 75% de nos cultures dépendent de la pollinisation des insectes et de l'abeille en particulier. Sans abeilles, sans pollinisateurs, c'est plus de melons, c'est plus de tomates, c'est plus de pêches, de cerises et plein d'autres choses. Tout ce qui fleurit est pollinisé par les abeilles en particulier, mais d'autres pollinisateurs, le bourdon par exemple.
0: Ah ouais, je crois qu'on est aussi très fasciné par l'organisation sociale de la ruche.
1: Alors ça, c'est vrai que c'est extraordinaire. La reine règne mais ne gouverne pas. Si on peut reprendre le slogan.
0: Ça fait rêver, ça ou pas?
1: Oui, ça fait rêver. C'est la ruche est la colonie, plutôt que la ruche, est une véritable démocratie. Les décisions sont prises collectivement.
0: Mais alors, comment elles font? Elles lèvent la patte?
1: Ça, je ne voudrais pas vous le dire. Mais il y a par exemple, au moment de l'essaimage, ce sont les abeilles qui décident de la période, du moment où elles vont essaimer.
0: Essaimer, ça veut dire quitter la ruche.
1: C'est lorsqu'une, grosso modo, la moitié de la ruche, de la colonie, va quitter la ruche pour aller se reproduire ailleurs. Donc c'est la vieille reine, la reine actuelle, qui va partir avec grosso modo la moitié du cheptel et s'installer dans un trou. Alors on entend beaucoup parler en ce moment de dessins qui arrivent dans les cheminées, dans les trous de cheminée. Donc c'est un vrai problème parce qu'il nous est difficile d'aller les cueillir, mais dans des creux d'arbres ou sur des branches, et là c'est notre affaire parce qu'on va les récupérer.
0: Les récupérer, on va les remettre dans une ruche.
1: Donc si des personnes voient arriver un essaim dans leur jardin, leur propriété, qu'ils ne paniquent pas. Ils peuvent téléphoner à un apiculteur voisin ou à la Maison de l'Abeille et nous en ferons notre affaire. Nous avons eu quelques appels ces derniers temps, nous avons eu quelques soucis de téléphone, nous n'avons pas pu répondre à ces appels et je vous prie de m'en excuser.
0: Ouais, on va continuer à discuter de l'abeille qui a certes une bonne image mais qui a des difficultés dans un environnement de moins en moins accueillant.
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0: Est-ce que vous êtes capable de me citer deux artistes ou deux groupes norvégiens? Ah ah, vraie question. Bah justement, le premier c'est AA, le groupe. Et deuxième artiste, elle arrive, Céline Marlin.

0: Sitting Down Here, Lynn Marlin. Vous écoutez ici Poitou, il est quasiment 9h37. Nous parlons de cette abeille qui nous fascine tant. Pourquoi ? Parce que c'est la journée mondiale de l'abeille aujourd'hui, en ce 20 mai, en compagnie de Nasser Bourawal, vice-président de la Maison de l'Abeille et de la Nature de Châtellerault. Si on a envie de devenir apiculteur ou apicultrice amateur, amatrice, Nasser Bourawal, il y a quelques conseils que vous donnez, parce que vous formez, évidemment, on parlait de ce rucher école tout à l'heure. La taille du jardin importe aussi pour installer une ruche ou pas ?
1: Oui, alors, bien sûr, il faut commencer par se former.
0: Nous avons
1: j'y viens.
0: Ouais.
1: Quelques apiculteurs qui possédaient des ruches viennent nous rejoindre pour se former parce qu'ils se rendent compte de leur manque de formation. Alors, pour ce qui est de l'installation dans un jardin, sur un terrain, je conseillerais fort de faire appel à un apiculteur qui viendra vous dire si les conditions sont remplies. Il y a une question d'orientation, il y a une question de ressources locales, et nous ne sommes pas, enfin je ne conseillerais pas de multiplier les ruches dans une ville, les ressources étant ce qu'elles sont. Plus il y aura d'abeilles, moins la part de chacune sera importante. Et donc on rentrerait dans une période de pénurie.
0: Et de concurrence.
1: Et de concurrence, bien sûr, mais de pénurie, oui.
0: Alors, ce qui est intéressant dans ce que vous dites, c'est que en ville, à la campagne, finalement, il y a toujours un problème de ressources.
1: Les ressources, c'est la base même de la vie de l'abeille. L'abeille et la fleur sont nées quasiment concomitamment, c'est-à-dire que les abeilles ont besoin des fleurs pour butiner le nectar, les fleurs ont besoin des abeilles pour être pollinisées et se reproduire. Donc les ressources sont ce qu'elles sont, et s'il y a trop d'abeilles, bon, en l'occurrence, la ressource de la part de chacune va diminuer. Et effectivement, à la campagne, vous parlez tout à l'heure de la monoculture, j'ai évoqué le colza et le tournesol, qui sont les deux principales productions localement, enfin dans la région. Et entre les deux, ça manque. Et surtout, la période d'été, et c'est la raison pour laquelle nous demandons aux citoyens, aux gens, de développer, de cultiver des fleurs mellifères, des plants mellifères, de toutes sortes. Et le moindre petit bout de terrain, si vous pouvez planter une fleur, un arbre, laisser un espace sauvage, ce sera extraordinaire.
0: Voilà, oui. Un jardin pour la biodiversité.
1: Oui.
0: Et ce sera le thème de l'émission de vendredi d'ailleurs.
1: Ah bon.
0: On sera avec la LPO et on vous donnera tous les bons conseils, oui, justement pour accueillir évidemment tous ces insectes pollinisateurs, mais d'autres insectes, oui, qui font partie de la vie au jardin. L'environnement est moins accueillant. On va voir qu'il y a d'autres ennemis dans la vie de nos chères abeilles. On n'a pas encore prononcé le fameux frelon, mais on va en parler évidemment. Mais c'est pas le seul ennemi, hein, parce que si on parle du varroa, je crois que ça décime énormément les ruches. Il est temps, hein, si vous avez des questions à poser à notre invité Nasser Bourawal, vice-président de l'association La Maison de l'Abeille et de la Nature à Châtellerault. Bon, n'hésitez pas, 05 49 60 20 20, si vous avez une expérience d'apiculteur amateur, si vous avez besoin de conseils ou une belle histoire à nous raconter, puisqu'il y a des essaimages qui se déroulent maintenant depuis quelques semaines. 05 49 60 20 20.
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0: culture, une activité en danger. On va se poser la question dans cette émission à l'occasion de la Journée mondiale de l'abeille. On sait que les abeilles ont de plus en plus de mal à bosser. On sait qu'elles sont indispensables pour polliniser. Elles ont un environnement moins accueillant. Il y a quelques ennemis, hein, Nasser Bourawa. Je rappelle que vous êtes vice-président de la Maison de l'Abeille et de la Nature à Châtellerault. On parle beaucoup de frelons asiatiques, mais enfin, on devrait commencer par parler de cet acarien, le varroa, qui décime des ruches. Hein.
1: Véritablement.
0: Ouais. Le frelon à pattes jaunes, autre problème majeur. Alors, de plus en plus,
1: le frelon à pattes jaunes, c'est un massacreur, hein, quelque part. Lorsqu'une dizaine de frelons s'installent devant une ruche, la ruche, la colonie est quasiment condamnée. Donc, pour exemple, le mois de septembre l'an dernier, la date à laquelle nous avions fait nos portes ouvertes, dans la soirée, nous avons déménagé l'intégralité de nos ruches parce qu'il y avait une véritable prédation des frelons asiatiques. Et ça nous aurait complètement détruit toutes nos colonies. Donc c'est un prédateur qui n'a pas lui-même de prédateur. Le seul prédateur, c'est nous, c'est l'homme. Donc il faut procéder à du piégeage. Et il y a une grande campagne de piégeage. D'ailleurs, la Maison de l'Abeille est à l'initiative de la création d'une association de lutte contre le frelon asiatique, une association départementale. Vous avez reçu, je crois, le président.
0: Le président.
1: Donc il y a le frelon dit à pattes jaunes d'ailleurs, hein, donc piégé, n'ayez pas peur, utilisez des pièges sélectifs de préférence.
0: Allez, je souligne, hein, sélectif. Hein.
1: Oui, sélectif, bien sûr. Demandez conseil à des apiculteurs qui vous diront ce que c'est des grilles qui permettent aux insectes qui ne sont pas visés, des abeilles, des papillons et autres, de pouvoir ressortir du piège, tout simplement.
0: Ça limite, parce que sinon, les vieux pièges en plastique qu'on fabrique soi-même, c'est la catastrophe.
1: Ah ben, on prend autre chose que des frelons asiatiques. Ce qui est visé, c'est le frelon. Ce ne sont pas d'autres insectes, bien sûr.
0: Si on parle de biodiversité, la baisse de la biodiversité à la campagne, c'est un vrai problème. Oui. C'est plus facile aujourd'hui de faire du miel en ville ou pas ?
1: Je dirais presque oui, presque, parce que dans les jardins, il y a en printemps en particulier plein de fleurs, il y a des arbres, qu'est-ce qu'il y a encore ? Enfin oui, il y a beaucoup plus de diversité en ville que en campagne. En campagne, je disais tout à l'heure, c'est de la monoculture, hein, vous avez une seule production. Donc et ça se termine.
0: La monoculture, c'est quand même un avantage, c'est que vous faites du miel de colza. Vous êtes sûr qu'il n'y a que du colza quasiment dans le miel?
1: Oui, alors si on fait du miel monofloral, évidemment, on fait du colza, mais les abeilles, elles, à la fin de la saison du colza, elles n'ont plus rien à boulotter. Donc il leur faut quand même du nectar, hein, pour pouvoir produire, elles, d'abord survivre, produire du miel et autres.
0: Et je reviens sur le témoignage de Véronique, oui, en début d'émission. J'ai trouvé tout à fait passionnant. Et elle disait une chose, je garde du miel en stock pour mes abeilles.
1: Oui, je disais tout à l'heure qu'il y avait des périodes de pénurie dû à la sécheresse en particulier en été, et il arrive que nous soyons obligés de nourrir nos abeilles. Je dis bien que c'est une obligation. Alors, les nourrir, c'est tout simplement du sirop, du sucre et de l'eau. Et lorsque nous nourrissons nos abeilles, nous ne mettons surtout pas de hausse. Parce que si on mettait des hausses des abeilles...
0: Qu'est-ce que vous appelez des hausses ?
1: Les hausses, c'est la partie qui vient sur le corps de ruche et que l'on récolte. C'est cette partie de miel produite par les abeilles que nous récoltons. Le bas de la ruche, le corps de ruche, nous n'y touchons pas.
0: Mais alors, on est sucre, glucose ou miel pour nourrir
1: alors,
0: les abeilles.
1: L'idéal, c'est évidemment de donner du miel. Je crois que de plus en plus d'apiculteurs et nous, les gens d'abeilles, nous conseillons ce genre de pratique d'utiliser, si nous avons du miel qui nous reste ou du miel ancien même, qui est tout à fait consommable. Hein, il n'y a pas de date limite de péremption d'ailleurs sur le miel. Les abeilles, évidemment, ont tous les oligo-éléments que dans le miel plutôt que dans le sucre.
0: Merci beaucoup Nasser Bourawa d'être passé par le studio d'ici Poitou. À bientôt. À l'occasion de cette journée mondiale de l'abeille, nous avons évoqué le rucher école de la Maison de l'Abeille et de la Nature de Châtellerault avec des apiculteurs amateurs bénévoles qui sont formés et qui donnent des cours niveau 1, niveau 2. Les formations se déroulent un jeudi sur deux, 18h à 20h, ce qui est tout à fait compatible avec une vie professionnelle. Et c'est vraiment intéressant de se former. Je précise qu'il y a des pièges pour sélectionner les frelons à pattes jaunes qu'on appelle aussi communément les frelons asiatiques et qui préservent les autres pollinisateurs au jardin. La Maison de l'Abeille et de la Nature se situe 1 avenue Honoré de Balzac à Châtellerault. Il y a des portes ouvertes qui sont organisées le 31 mai, c'est de 11h à 17h. Vous retrouvez l'essentiel de cette émission sur l'application ici. On se retrouve demain pour une émission consacrée aux vacances en camping-car. Si vous avez d'ailleurs des témoignages à nous raconter, rendez-vous demain à partir de 9h.
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0: 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Charlie D, Would I Lie to You. Vous écoutez ici Poitou, 9h53. J'espère que vous passez une chouette matinée avec de la bonne musique. Il y en aura encore pour arriver jusqu'à 10h comme Pierre Garnier ou encore Maxime Le Forestier.
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Un artiste qui a traversé le temps, c'est Maxime Le Forestier qui arrive. C'était Pierre Garnier, bien sûr. Extrait de son album Chaque Seconde. C'était le 6e single, juste après Le Forestier. Les infos 10h, évidemment. La météo avec un thermomètre qui grimpe. Et puis, on parlera de fraises pendant une demi-heure.

0: Des chœurs magnifiques pour accompagner Maxime Le Forestier sur Né quelque part. Hein.
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0: La fraise à l'honneur dans notre émission juste après les infos, il est 10h. Un point sur l'actu, Hugo Marceau.
2: Et 10 jours après, elles ont été retrouvées par la gendarmerie de Montcoutant-sur-Sèvre. 3 personnes interpellées hier à Pougne et Hérisson. Elles avaient volé des outils sur un chantier dans la nuit du 9 au 10 mai dernier. Certains ont été retrouvés sur la place du village. On ne connaît pas la cause de cet accident, mais il a tué une femme de 93 ans hier à Saint-Mexant-l'École. Un camion l'a percuté sur l'avenue de l'école militaire au niveau d'un passage piéton. La nonagénaire n'a pas survécu à ses blessures. Le chauffeur du poids lourd est négatif à l'alcool et aux produits stupéfiants. Les prix des carburants en légère hausse ces dernières heures. Les dernières données gouvernementales pointent le litre de gazole à 2,16 € en moyenne. Le sans-plomb à 2,06 €. Si sur ici.fr, vous retrouvez les stations où les carburants sont vendus le moins cher dans le Poitou grâce à notre carte actualisée. Dans le sud Vienne, on contourne le problème. La communauté de communes de Vienne et Gartempes propose 7 nouvelles voitures électriques. Elles sont louables à la demande grâce à une application Agile Auto Partage. À 6 € les 4 heures d'emprunt, charges et assurances comprises, les tarifs sont avantageux. Vous en retrouvez sur les communes de Montmorillon, Saint-Savin, Lussac, Les Châteaux, L'Île-Jourdain et La Trimouille. 2 nouvelles 2 chevaux risquent bien d'arriver sur le marché de l'automobile. L'information révélée par Les Échos hier est confirmée par Radio France. Stellantis va produire une gamme 100% électrique dès 2028 en Italie. Le groupe confirme sa volonté de se tourner vers les petites voitures électriques à bas coût. Peut mieux faire, mais l'accès à l'emploi progresse pour les personnes en situation de handicap. C'est le dernier bilan de l'AGFIF, association de gestion financière pour leur insertion professionnelle. Les personnes handicapées en emploi sont désormais 1,4 million en France, soit près de 5% de la population employée totale. Et puis Gilbert Favreau ne se représente pas pour les sénatoriales de septembre prochain. Il l'a annoncé dans un communiqué hier. Le sénateur des Deux-Sèvres, élu en 2020, a décidé de passer la main. 178 nouveaux sénateurs et sénatrices seront élus le 27 septembre prochain.
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2: Le thermomètre grimpe.
0: Ouais, il grimpe doucement pour le moment, hein, Hugo. On est sur du 22-24 pour les maxis cet après-midi, avec un ciel qui devient de plus en plus lumineux et un soleil qui s'impose partout cet après-midi. Cette nuit, les températures redescendent. On est quand même sur des valeurs très douces, 8 à 12 degrés. Pour demain, quelques nuages uniquement sur les Deux-Sèvres, mais globalement, c'est quand même très ensoleillé et on est dès demain au-dessus des normales de saison avec des valeurs entre 26 et 28 degrés. Ça va encore grimper à partir de vendredi jusqu'à mercredi prochain. On aura des températures qui iront parfois 31, 32, 33, peut-être plus, je ne sais pas. En tout cas,

0: Ce sont les prévisions Météo France.
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0: Si vous avez des fraises, par exemple, dans votre potager en ce moment, le grand bonheur, c'est d'aller les cueillir directement. Mais parfois, on a envie de les sublimer un peu autrement. Alors, à vos crayons, à vos papiers, parce qu'on a un maître pâtissier qui connaît son affaire et qui va justement nous proposer des recettes à base de fraises.

0: Sara Perchetti Amori, qui est Poveri. Cette chanson, bah, elle est un peu mythique. Elle a fait partie de la bande originale de pas mal de films. Je pense en particulier au film de Claude Miller, L'Effronté, avec Charlotte Gainsbourg. Et ce rôle lui avait d'ailleurs permis de remporter le César du meilleur espoir féminin.
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0: Bienvenue chez vous.
1: Frédéric Gissot.
0: Un bon produit de saison, local, frais, à maturité. Un maître pâtissier qui sait sublimer les ingrédients. Voilà une belle promesse pour se régaler à la fin du repas. Et comme c'est la saison des fraises, eh bien Christophe Vergniaud du relais des desserts de Poitiers se délecte avec quelques recettes autour de ce fruit rouge d'exception qu'il accepte par amitié de partager avec nous aujourd'hui.
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0: Bienvenue chez vous. Avant de nous lancer dans la fraise, on va se lancer dans une nouveauté, une nouvelle voix qui arrive dans la chanson francophone. Elle s'appelle Oria et ce titre, c'est Soirée mondaine. Belle matinée avec nous sur Ici Poitou.

0: soit Raymond Danel. Elle s'appelle Oria et je pense que vous allez retenir ce nom.
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0: Vous allez peut-être aussi retenir ce nom, retenir ces recettes. Christophe Vergniaud, bonjour et bienvenue.
3: Bonjour.
0: Vous êtes maître pâtissier, vous êtes également, et je le souligne, chocolatier et glacé. Le relais des desserts, c'est à Poitiers. Et nous faisons une spéciale fraise ce matin avec vous, parce que c'est un produit saison qu'on trouve déjà sur les étals depuis quelques semaines, avec ce printemps plutôt précoce. Produit sublime, et pourtant vous vous arrachez les cheveux avec la fraise.
3: Produit fragile.
0: C'est ça. Très compliqué, pas forcément à travailler, mais à conserver surtout.
3: Non, à conserver, oui. Principalement à travailler, on peut faire plein de choses avec la fraise. Les travailler au couteau comme ça, les cuire, les mettre en pulpe. Enfin bon, il y a plein de choses à faire. Mais on peut même faire du caviar de fraise en faisant de la pulpe. Et puis après, on met un petit peu de pectine. On le fait tomber dans de l'huile neutre très froide. Et ça fait de la petite bille. Et après,
0: ça fait du caviar de fraise.
3: Voilà.
0: Okay. Donc,
3: voilà, il y a plein de choses à faire avec la fraise.
0: Et en même temps, c'est un fruit. Quand on va le cueillir dans le potager, on n'a qu'une envie, c'est de ne pas attendre. Quoi. Mmh. C'est maintenant. Hein.
3: C'est ça.
0: Ouais. Il y a beaucoup de tentations. On garde la fraise crue, pas en toutes circonstances chez vous. Hein. On peut y aller pour la cuisson.
3: On peut la transformer, oui. On la transforme assez peu, mais on a déjà testé de le mettre sur une tarte et puis le mettre au four. Voilà, histoire de voir ce que ça peut donner. Bon, c'est toujours la fraise, c'est majorité, c'est cru.
0: Alors, où est-ce que vous allez vous procurer vos fraises?
3: Je vais à Sceaux-en-Loudun, chez Alexandre, anciennement Jojobi, enfin qui s'appelle encore Jojobi,
0: toujours,
3: son entreprise, ouais. Qu'on voit sur les marchés. Il était sous les Halles, maintenant il est à côté des Halles. Il est le dimanche aussi à la ZUP, enfin il fait plein de marchés. Et c'est top, là en ce moment c'est des charlottes. Et puis c'est des produits qui me vont bien.
0: Ouais. C'est très compliqué en ce moment parce qu'il y a plein de nouvelles variétés qui émergent et qu'on connaît pas forcément. Elles sont toutes rouges, elles sont toutes belles. Évidemment, on se demande si elles ont toutes du goût.
3: Oui.
0: Vous arrivez à... Vous êtes sur la charlotte parce que vous connaissez cette variété?
3: Non, c'est Alexandre qui me propose ce qu'il a.
0: Ouais.
3: Des fois il a des maras, enfin bon ça dépend des saisons. On va arriver sur fin mai, normalement fin mai il devrait avoir des montantes comme on dit, et puis ensuite il a pas de gariguettes, enfin pas à ma connaissance, mais c'est principalement des sortes de fraises qui sont très goûteuses.
0: Voilà, on retrouve vraiment le goût de la fraise et ce sont des fraises de plein champ.
3: Oui.
0: Ça change quelque chose?
3: Ça change quelque chose, oui, parce que elles prennent plein le soleil quand il est là, et c'est vrai que il y a des fraises qui tiennent pas le coup justement à l'air et qui sont obligatoirement mises sous serre, et celles-ci, il les a adaptées justement pour que ça puisse prendre bien l'air.
0: Alors Alexandre Husson, il fait de l'agriculture raisonnée, sans engrais chimiques, ça aussi, oui. C'est un argument pour vous, parce qu'on est sur un fruit qui est fragile, qui est sublime, mais on sait qu'on va sur de la qualité.
3: Oui. La question se pose même pas. Effectivement, on va directement sur ce genre de produit. Après, on sait que c'est hyper fragile. On ne sait pas comment on va le trouver le matin, parce que des fois cueilli la veille, comme hier, ce matin, bon, ça se passe bien. Mais c'est vrai que ça dépend de plein de choses.
0: La météo
3: principalement.
0: Ouais, si les fraises ont pris la pluie, c'est vrai qu'en termes de goût, on va y perdre. Si elles manquent d'eau, ça aussi, elles vont pas grossir. Comme vous êtes aussi chocolatier, Christophe Vergniaud, est-ce que fraise chocolat, il y a un truc à faire ou pas?
3: Fraise chocolat, il y a un truc à faire, oui. On peut la transformer en insert dans un gâteau au chocolat, tout simplement, une charlotte au chocolat. Et au lieu de faire que du chocolat ou de ne mettre rien à l'intérieur, on met un petit peu de mâche avec les fraises, oui.
0: Parce que souvent, on associe la framboise au chocolat plus que la fraise, spontanément, non?
3: La fraise aussi se défend bien aussi par rapport au chocolat.
0: Voilà, ça c'est une réponse claire du maître pâtissier qui est notre invité ce matin, Christophe Vergniaud, du relais des desserts à Poitiers. Vous venez avec des recettes sympas à partager, verrine de fraises, tarte aux fraises et fraisier.
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0: Matt Baker, c'est Bonnet M, un classique qui fait toujours plaisir.
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0: Une petite verrine de fraises, une tarte aux fraises, c'est aussi un classique, ça fait toujours plaisir. Christophe Vergniaud, vous êtes maître pâtissier. En ce moment, vous cuisinez beaucoup la fraise, le relais des desserts. On rappelle que vous êtes à Poitiers. Et on peut passer commande, hein, d'ailleurs, oui, de ces desserts. C'est même recommandé. Même.
3: C'est même recommandé. Bon. Parce qu'on n'a rien en stock prêt à vendre. Donc c'est mieux, c'est même recommandé de passer 48 heures à l'avance en commande ou par le site, ou alors par téléphone directement.
0: Voilà, on retrouve toutes les coordonnées, évidemment, sur le site internet, le relais des desserts. Verrine de fraise, ça c'est un truc sympa au niveau de la présentation, au niveau des couleurs, au niveau du goût évidemment. Quelle est la recette que vous avez envie de nous proposer ce matin ?
3: Verrine de fraise, on peut l'ajouter avec du basilic.
0: Fraise basilic ?
3: Oui. Alors, l'avantage de la verrine, c'est qu'on peut y mettre des choses qui, je vais dire, qui coulent. Qui
0: oui.
3: tiennent pas.
0: Oui, c'est ça.
3: On n'a pas de charpente à monter comme dans un gâteau ou dans une tarte. Là, on peut mettre quelque chose, donc une crème très légère avec du basilic, une infusion de basilic, tout simplement. On met un petit pour la mâche, on met un petit peu de crumble, et puis ensuite la fraise directement dessus. Et avec la cuillère, on enfonce jusqu'au fond et on prend les trois parfums.
0: Faut prendre toute la profondeur de
3: oui,
0: la verrine.
3: Hein. C'est ça.
0: Sinon, on rate un truc.
3: Exactement.
0: Donc, petite verrine de fraise qu'on peut faire assez facilement soi-même
3: facile,
0: à la maison.
3: Oui,
0: c'est
3: tout
0: pas
3: à fait.
0: Très compliqué. La tarte aux fraises, c'est un classique. Ça marche toujours dans les bonnes pâtisseries parce qu'une bonne tarte aux fraises, c'est quand même assez incomparable. Est-ce que vous avez une variante à nous proposer, Christophe Vergniaud ?
3: Alors, la tarte aux fraises, on l'accompagne, on l'a fait régionaliser, en quelque sorte, avec un macaroni. Le fameux macaroni qui est du coin. Eh bien, on le met à la place de la pâte sablée.
0: Donc
3: ou alors, en accompagnement de la pâte sablée.
0: On achète un macaroni, on le fait.
3: On peut acheter, mais on peut le faire. C'est facile, hein. Poudre d'amande, sucre, blanc d'œuf. Et vous avez votre macaroni, vous le passez au four. Et puis, après, vous mettez une petite crème. Alors, des fois, la tarte aux fraises, on l'a fait avec une graine qu'on a découvert il y a pas longtemps, un mélilo, une graine mélilo. C'est une petite graine que l'on fait infuser justement, que l'on fait chauffer bien, de façon à ce qu'elle développe toute sa saveur. C'est une saveur qui est inexplicable parce que c'est tellement surprenant. C'est entre fruité, c'est entre vanillé, et par rapport à ça, on met justement sur ce macaroni, on met une petite crème, pas trop sucrée, parce que vous avez le macaroni qui est déjà sucré. Et ensuite, on pose les fraises.
0: Alors, quand vous dites on pose les fraises telles quelles, au niveau de la présentation, c'est très soigné chez vous. Hein.
3: Oui, la présentation. Alors, on met les fraises à l'envers. Donc, qu'est-ce que c'est à l'envers ? Ça veut dire qu'on voit la chair. Voilà. Parce qu'il n'y a pas longtemps, on m'a dit, mais non, à l'envers, c'est dans l'autre sens, normalement. Alors, c'est pour ça que on met les fraises à l'envers. Voilà. Parce que.
0: Et puis dessus.
3: Et puis ensuite, dessus, on y ajoute, un petit coulis fraise, mais que l'on a collé à la pectine, justement, pour que, lorsque l'on sort, ça se liquifie, mais pas trop. Voilà.
0: Ça se tient, quoi.
3: Ça se tient. Et puis après, des petits décors.
0: On s'amuse, quoi.
3: On met des petits pétales de fleurs séchées. Ça amène de la fraîcheur. Voilà. C'est tout. Faut pas plus.
0: Faut pas plus. Faut tout réussir. Et à l'arrivée, c'est un résultat très engageant, esthétiquement très réussi aussi. Autre grand classique à partir de la fraise, le fraisier. Mais ça, c'est pour tout à l'heure.

0: On peut tous emprunter des routes différentes. Il y a un moment, on se retrouve autour de la même table et parfois même autour du même dessert.
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0: Bienvenue chez vous. Je crois qu'on peut dire que la fraise, c'est un peu comme le chocolat, ça fait l'unanimité. Et ceux qui disent qu'ils n'aiment pas ça sont des menteurs, évidemment. Christophe Vergniaud, vous êtes maître pâtissier, chocolatier, glacier. Également, le relais des desserts, c'est à Poitiers. La fraise, c'est vraiment un fruit de saison que vous aimez travailler, même si c'est assez contraignant, parce que ça supporte mal de vivre longtemps. C'est ultra fraise, c'est presque comme la viande. Hein. C'est un peu du même ordre en termes de fraîcheur. Le fraisier, ça reste un incontournable de la pâtisserie française.
2: Le fraisier, oui. On ne propose rien d'autre l'été que en gâteau aux fruits rouges que le fraisier, parce que c'est vrai que les gens sont contents de le retrouver. Étant donné que c'est quelque chose qu'on ne fait pas tout le reste de l'année, le fraisier, à partir d'avril, fin avril, jusqu'à début septembre, c'est très bien.
0: Ouais. Donc ce fraisier, en général on le mange dans une pâtisserie qui sait le faire. Est-ce que c'est quelque chose qu'on peut reproduire soi-même si on est plutôt à l'aise avec la pâtisserie?
2: Alors, tout à l'heure je parlais de la charpente. Voilà, donc il faut trouver une crème qui va tout nous tenir. Sinon ça peut partir
0: par terre quoi.
2: Mais le fraisier, alors cette année nous on a rajouté de la fleur de sureau dans la crème. On fait une crème mousseline comme on fait d'habitude.
0: La crème mousseline en pâtisserie, on la fait comment?
2: Crème pâtissière allégée au beurre.
0: Ah oui, j'adore
2: toujours,
0: le allégé au beurre.
2: Ça fait toujours sourire.
0: Oui.
2: C'est ça notre charpente. Et puis ensuite, on y met une génoise. On met pas de fruits secs parce qu'il y a trop de gâteaux où on met des fruits secs. Donc on met une génoise normale et puis ensuite on rajoute la fraise. Donc là, on la met dedans, on la met dessus. On la fait ressortir. Mm. Un nappage à la fraise. Et ça suffit grandement.
0: Quelle épaisseur, quelle hauteur?
2: On peut aller jusqu'à 4-5 cm de haut. Après, ça dépend du diamètre, le nombre de parts, mais 4-5, 5 cm, c'est bien, ouais.
0: Moi, je me dis, il faut toujours avoir une grande cuillère pour manger ça.
2: Oui, hein, c'est ça.
0: Hein,
2: ouais.
0: Non, mais c'est pas évident.
2: Ouais. Un fraisier plat, ça se fait pas.
0: Il faut qu'il y ait de l'épaisseur.
2: Il y a de la génoise, la mâche. La génoise amène beaucoup de mâche aussi. On l'en met en dessous, on en met au milieu.
0: Deux épaisseurs de génoise.
2: Hein. Ouais.
0: Vous parliez tout à l'heure avec la verrine de fraise du fait que cette verrine, il faut la manger à la verticale, c'est-à-dire on prend pas le dessus et les couches successives, mais vraiment on est sur de la verticalité.
2: Oui.
0: Même chose pour le fraisier. Hein,
2: Pour le fraisier. Ouais. Mais comme une tarte, comme tout, faut pas manger les fraises avant, la crème après. Enfin, il y en a qui le font, mais ça donne pas. Ça donne moins de bonheur.
0: Ah, j'aime beaucoup ça donne moins de bonheur. C'est un peu comme le millefeuille, sauf que le millefeuille, c'est très compliqué à manger, à bien couper à la verticale.
2: À bien couper.
0: Ouais, c'est chaud.
2: Effectivement.
0: Il y a des variantes possibles, parce que vous parliez tout à l'heure de basilic avec les fraises. On peut faire des variantes sur ce fraisier, cette recette de fraisier?
2: On peut mettre un petit biscuit au miel. Éventuellement, on était dans le thème. Ça amène une fraîcheur aussi, et puis un petit sucré. Donc là, on désucre le reste. Et on peut mettre du citron vert aussi.
0: Citron vert, oui. Fraise, ça le fait.
2: Assez extra.
0: On associe tout le temps la menthe et la fraise. Bonne ou mauvaise idée?
2: Bonne idée. Aussi.
0: On a parlé basilic. Le poivre aussi, on entend parler de poivre avec de la fraise. Délicat, mais...
2: J'ai jamais essayé.
0: Possible quand même, peut-être. Amande.
2: Amande, oui. Oui, l'amande, on la retrouve dans la tarte aux fraises, justement. Et puis l'amande, ça se marie très très bien.
0: Et dans le macaroni.
2: Et dans le macaroni, c'est ça.
0: Merci Christophe Vergniaud d'être passé
2: avec
0: par plaisir. Studio d'ici Poitou.
2: Merci à vous.
0: Et puis, belle saison des fraises, à bientôt.
2: Oui, merci.
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0: Ici Poitou fait la foire et ça se passe au parc des expositions de Grand Poitiers jusqu'à lundi prochain, 200 exposants pour faire du travaux à l'intérieur, à l'extérieur, pour prendre soin de vous, pour améliorer votre quotidien, pour pourquoi pas changer de voiture. Ne ratez pas un tour dans le village camping-car, le village agricole ou encore celui consacré aux armées. Un village artisan et également un village gourmand vous attendent. La foire de Poitiers, c'est aussi la fête foraine. Thématique de cette année, les années rétro. Retour sur les années 50 à 80 grâce à des animations et des expositions. thématique. Et puis, comme ICI Poitou est partenaire de cette foire de Poitiers au Parc des Expositions de Grand Poitiers, jusqu'à lundi, je rappelle que l'entrée est gratuite, et bien nous serons en direct samedi pour une émission spéciale entre 10h et midi.
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0: S'il y a bien un mal-aimé au jardin, celui qu'on arrache autant qu'on peut, c'est le lierre. Sonia Brunet a pourtant rencontré un véritable amoureux du lierre. Il s'appelle Bernard Merlet et il est créateur avec sa femme des Jardins du Guet en Gâtine.

0: mais qui va réaliser le prochain clip de Mylène Farmer? Je vous donne quelques indices comme ça, vous êtes en train de cogiter, et bien sachez qu'il est en ce moment à l'affiche de la Vénus électrique dans tous les cinémas. Il a signé des clips d'artistes comme MC Solar, Dany Brion, encore Pascal Obispo. Allez, je vous donne la réponse tout de suite, je ne vous fais pas patienter plus longtemps, il s'agit de Gilles Lellouche. Sonia Brunet nous emmène dans les gens d'ici, dans un des jardins les plus remarquables du Poitou. On est à Loumois, en Gâtine, un jardin où le lierre a le droit de pousser.
1: Bonjour, je m'appelle Bernard. Avec mon épouse Marie-Luce, nous avons créé le parc des Jardins du Gué que nous avons commencé à aménager il y a maintenant une trentaine d'années.
2: Bernard Merlet, dans ce lieu, d'une part il y a le parc dans lequel on prend plaisir à se promener sur 4 hectares environ, il y a le musée du jardinage et puis le temple du lierre. Et alors moi quand on me dit lierre, je suis pas forcément contente qu'il y en ait dans mon jardin.
1: Effectivement, vous n'êtes pas la seule à dire « oh moi le lierre je l'arrache ». Alors que c'est une plante d'avenir. D'abord, elle héberge une magnifique biodiversité. Les insectes, les butineurs en particulier, apprécient en fin de saison, quand il n'y a presque plus rien en fleurs, d'y trouver du pollen. Les abeilles en particulier, de se faire des provisions pour l'hiver. Après les fleurs viennent les fruits et les oiseaux, au moment où il n'y a plus rien à manger quasiment dans la nature, apprécient ces petites baies noires. Puis dans les touffes de lierre, il y a toute une vie. Le lierre, une plante, vous pouvez partir en vacances. Vous êtes sûr qu'elle sera en bonne santé à votre retour. Il n'y a plus d'eau pour arroser, le lierre tient le coup. On ne peut plus traiter, le lierre n'en a pas besoin.
2: Moi, j'ai grandi avec l'idée que ce grognugneux de lierre, il allait bousiller, infiltrer le mur de la maison et qu'il fallait absolument s'en défaire.
1: Ça n'est pas complètement faux. C'est vrai notamment si votre mur n'est pas en très bon état. C'est-à-dire s'il y a des fissures dans ce mur, le lierre va en profiter pour installer ses racines et éventuellement élargir encore. Sur un mur en bon état, le lierre, au contraire, n'abîme pas votre mur, mais le protège. Il capte l'humidité, il isole, il vous permet de gagner été comme hiver, puisqu'il a un feuillage qui est persistant, 3 degrés à peu près en température. 3 degrés d'économie, ça fait des sous. C'est la raison pour laquelle un certain nombre de villes commencent à installer du lierre sur des murs sains pour faire des économies de chauffage. On trouve une autre objection sur le lierre. Le lierre va abîmer mes arbres.
2: Il va les étouffer, il va les faire mourir.
1: Le lierre n'est pas un parasite, c'est crampon. Ne sont pas des racines, ça ne pompe absolument rien sur l'arbre. C'est simplement là pour lui permettre de s'accrocher et de grimper. Alors on voit parfois un arbre mort recouvert de lierre. Mais attention, ne confondons pas l'effet et la cause. Un lierre, quand il grimpe dans un arbre, qui est en bonne santé, s'arrête toujours avant le houppier. Il ne recouvre pas le feuillage, jamais. Mais si un jour, cet arbre commence à être fatigué et qu'une branche meurt, le lierre alors va prendre l'assaut de cette branche qui est en train de mourir. Mais ce n'est pas le lierre qui l'a tué, c'est l'arbre qui mourait et le lierre qui l'a recouvert.
0: Bernard et Marie-Luce Merlet vous accueillent au jardin du Gué, à Loumois, où vous pourrez admirer, environ 600 sortes de lierre. Le jardin est ouvert tous les jours sauf le lundi de 10h à 18h. On va passer du jardin à quasiment la forêt de Moulière, avec cette question, comment former un duo avec le cheval qu'on va monter? On va peut-être pas le monter tout de suite, justement, ça demande une approche un peu différente. En tout cas, c'est ce qui se passe au club hippique de la forêt de Moulière. C'est un reportage de Florian Lévesque. J'ai testé pour vous.
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0: Belle voix, mais quelle voix, Teddy Swims, Lose Control. C'est son père qui lui a mis des disques de Stevie Wonder, de Marvin Gaye ou encore d'Al Green dans les oreilles. Et franchement, ça s'entend. Et il n'y a pas forcément besoin de monter sur le dos d'un cheval pour établir un contact avec lui en tant que cavalier, c'est ce qui nous prouve ce « J'ai testé pour vous » de Florian Lévesque.
1: Aujourd'hui, je vous propose de découvrir une activité un petit peu hors du commun, direction le club hippique de la forêt de Moulières. On est à quelques kilomètres de Poitiers. Je vais retrouver Olivier Rabon, le directeur du club hippique, qui va nous donner un premier cours d'approche du cheval. Suivez-moi. Olivier, bonjour.
2: Bonjour.
1: Merci de nous recevoir ici au club hippique de la forêt de Moulières. Pour un premier cours, une approche du cheval, c'est comme ça que tu commences?
2: Oui, je commence en fait par aller dans le champ et puis avec les cavaliers, aller observer les chevaux, les regarder et de se dire voilà, on va se choisir ou ils vont nous choisir. J'aime bien cette idée de relation avec le cheval.
1: Ouais, l'idée c'est qu'avant de pouvoir monter sur le cheval dans un futur pas très lointain, c'est déjà de faire connaissance, de l'apprivoiser, qu'il nous apprivoise aussi.
2: Exactement, apprivoiser, j'aime bien ce mot, hein, Saint-Exupéry aussi. Et puis surtout, comprendre en fait comment le cheval communique.
1: Donc là, on peut aller les voir.
2: Ouais.
1: Alors là, on vient de... Alors je peux même pas dire qu'on vient de choisir un cheval, ça a été un choix mutuel.
2: Exactement, un choix mutuel où le cheval t'a regardé, il était là, il s'est posé à côté de toi, tu t'es posé à côté de lui.
1: Et finalement... C'est Lune qui m'a suivi.
2: Eh oui, un cheval qui s'appelle Lune. Tu avais essayé un cheval qui s'appelait Idéal, mais qui est reparti. Un cheval qui s'appelait Jason, qui est reparti. Et puis Lune, qui est restée.
1: Peut-être parce que j'ai la tête un petit peu trop dans la Lune, des fois. Sait-on jamais. Qu'est-ce qu'on va faire maintenant avec Lune?
2: Alors là, Lune, on l'a ramenée du champ. Et tu vas pouvoir commencer à faire ce qu'on appelle le pansage. C'est-à-dire établir la relation. Donc, bon pansage.
1: Et là, du coup, on va faire un exercice un petit peu particulier. On est dans un manège et on va
2: danser autour du cheval. Le cheval ne doit pas bouger, il doit rester immobile et il doit s'habituer à ce que le cavalier puisse bouger à côté. Donc, l'intention du cavalier, c'est immobilité pour le cheval. Et moi, je bouge autour pour que tu puisses t'habituer à ce qu'il y ait des mouvements et que toi, tu ne bouges pas.
1: Allez, on essaye. Et effectivement, les chevaux ne bougent pas. Ça sert à quoi cet exercice, Olivier ?
2: Ça sert à habituer le cavalier à donner l'intention juste au cheval, ce qu'il a envie, et ça sert au cheval à s'habituer à ne pas avoir peur de la musique, du cavalier qui bouge à côté, et de comprendre les intentions du cavalier.
1: Donc là, on a brossé les chevaux, on s'est occupé d'eux, on a eu le temps d'apprendre à se promener avec eux, à suivre leur rythme et eux suivre le nôtre. Ce qui est assez formidable, je trouve, c'est qu'on a l'impression de faire une séance de psy, on évacue la pression. Et c'est grâce au fait qu'on évacue la pression que le cheval va être avec nous.
2: Le cheval est avec nous dès le début, mais nous, on n'est pas avec lui dès le début. Donc, il faut apprendre à se détendre pour être avec lui. Et une fois qu'on est avec eux et qu'on est ensemble, les chevaux comprennent très, très vite.
0: Voilà, c'est une belle école de la patience et on appelle ça l'équitation naturelle. Se détendre auprès du cheval, c'est aussi laisser évidemment la confiance s'installer. Vous retrouvez plein d'infos sur le site internet moulières.com sur ce centre hippique en lisière de forêt de Moulières dans la Vienne. Qu'est-ce qui cartonne en ce moment sur les réseaux sociaux? Eh bien, pour le savoir, j'appelle Muriel Jordan à me rejoindre pour ses tendances.
3: Ça tient souvent à presque rien.

0: Et vous aussi, vous fredonnez devant votre transistor. C'était William Scheller, bien sûr, dans un vieux rock'n'roll. Il est temps de rejoindre Muriel Jourdan, ou plutôt qu'elle nous rejoigne, parce que c'est elle la spécialiste des tendances sur les réseaux sociaux. Géographie, histoire, musique, sport, cinéma, on s'intéresse, Muriel, au quiz de culture générale.
1: Très populaire sur les réseaux sociaux, hein, notamment grâce à Émilien. Né à Nantes, il vit à Toulouse, il n'a que 23 ans et cumule 647 participations consécutives au jeu télévisé Les 12 coups de midi. Émilien détient le record du plus grand gagnant de l'histoire des jeux télévisés en France en termes de gains comme de longévité. Plus de 21 mois à l'antenne et il a remporté 2,6 millions d'euros de gains. Il a mémorisé des mots-clés, il s'est entraîné longuement. Bah oui, parce que pour rester invaincu pendant 647 émissions, faut bosser. La culture générale, c'est son sport. Il s'est entraîné comme un athlète. Il a musclé son cerveau et il a fait des adeptes. Émilien anime des sessions de culture générale sur la plateforme Twitch, où plus de 200 000 abonnés le suivent. Il fait aussi des vidéos sur TikTok.
2: Orkan, c'est la bonne réponse, bien sûr. Tout à fait, tu récupères les 4 premiers points, t'es le premier à débloquer ton compteur. J'ai une playlist de blind test, histoire d'essayer de m'améliorer dessus et de reconnaître des musiques, bien sûr.
3: Mon site de quiz sur lequel j'enverrai tous les jours, à midi, 2 questionnaires de 10 questions dans 10 thématiques différentes.
1: Bref, le mec nous donne envie d'arrêter de scroller et de réviser, de stabiloter nos fiches Bristol, comme à l'ancienne. Et ça fait du bien sur les réseaux sociaux où l'on performe beaucoup dans le m'as-tu vu, le faire savoir, plutôt que dans le savoir-faire.
0: Il y a même un véritable engouement, hein, Muriel, pour ces quiz de culture générale.
1: Oui, notamment sur Discord, une appli pour communiquer, un peu comme WhatsApp, mais qui sert beaucoup aujourd'hui à faire des quiz de culture générale via des groupes. Il y a aussi la plateforme Quizipedia, créée par des passionnés de quiz, d'anciens champions aussi, comme si tous ces gens sur Internet avaient créé un immense cahier de jeux collaboratifs. Des plateformes pour jouer, il y en a plein. Et il y a aussi celle du fameux Émilien, qui a créé sa propre plateforme de quiz, la table des savoirs.fr, déjà testée par plus de 50 000 personnes. Bref, les quiz, c'est tendance. Et si vous vous entraînez, n'oubliez pas de bien noter dans vos fiches de révision où se situe la mer Noire.
4: Quelle mer fermée de l'Asie occidentale est bordée par la Jordanie et par Israël?
5: C'est la mer Noire.
4: Non, quelle mer faisant partie de l'océan Arctique borde la Sibérie?
5: C'est la mer Noire, la mer.
4: Quelle mer située entre l'Arabie et l'Afrique et reliée à la Méditerranée par le canal de Suez?
5: C'est la mer Noire.
4: Non, là, elle est rouge. Là. Au bord de quelle mer est située la station balnéaire de Yalta?
5: C'est la mer Noire.
4: Oui.
1: Hein, ce souvenir culte de questions pour un champion, on ne risque plus d'oublier la réponse.
0: Merci Muriel Jourdan, on vous retrouve évidemment sur l'appli ici pour toutes les chroniques C'est Tendance. Demain, on évoquera ce sujet parfois un petit peu délicat, un petit peu ennuyeux. On repousse tous la déclaration de revenus 2025. Il faut rendre votre copie au plus tard pour le 4 juin pour la Vienne et les Deux-Sèvres. On va voir ce qui se joue derrière ce retard qu'on a un petit peu souvent tous les ans.
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0: C'est efficace, comme dirait Serge Gainsbourg. Toto, Rosanna, un Grammy Award quand même en 1983 pour l'enregistrement de l'année.
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0: Bonjour Sonia Brunet.
2: Bonjour Frédéric Gissot, bonjour tout le monde.
0: Est-ce que nos auditeurs qui jouent avec vous à la ferme du Poitou ont été efficaces hier pour avancer un petit peu? L'idée c'est de trouver une combinaison, quatre chiffres.
2: Oui, c'est ça, ma poule.
0: Et une lettre, ouais,
2: juste. Oui, en plein milieu, elle est, la lettre.
0: Lettre en plein milieu, mais en plein milieu de l'alphabet? Non, de la combinaison, mais par rapport à l'alphabet, j'essaye de vous
2: en
0: tirer
2: les
0: verres
2: du terrain,
0: nez.
2: Là, oui, ça, je, ouais. je vois bien. Je vous vois bien. Vous voulez quoi? Vous voulez que je vous dise que c'est plutôt sur la deuxième moitié de l'alphabet?
0: Ah, bah, c'est dit.
2: Voilà. Ah bah, je l'ai dit. Allez, la bise et à demain, à Frédéric.
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2: Ici Poitou, il est 11h. Les infos avec vous, Fanny Narvart.
3: Une piétonne de 93 ans tuée dans une collision avec un camion hier à Saint-Maxent, l'école, avenue de l'école militaire. Elle a été percutée au niveau d'un passage à piéton. Le conducteur du poids lourd n'avait pas consommé d'alcool ou de drogue. Son permis de conduire est valide. Une enquête pour homicide involontaire est ouverte. Les sanctions se durcissent dans les Deux-Sèvres pour les conducteurs attrapés avec le téléphone au volant. Ce sera bientôt 15 jours de suspension de permis et pas seulement des points retirés. Décision du préfet. 5 autres départements expérimentent déjà cette sanction en France. Pour l'instant, les forces de l'ordre font de la pédagogie, mais elles séviront à partir du 15 juin. Les violences à l'école multipliées par 2 sur 1 an dans les Deux-Sèvres. Plus de 440 signalements depuis septembre. Des élèves qui mordent, qui s'enfuient des salles de classe. Les syndicats enseignants ont envoyé plusieurs courriers à la directrice d'académie pour alerter sur le manque de moyens. Le département ne compte que 6 enseignants spécialisés pour s'occuper d'enfants en difficulté. L'accès à l'emploi pour les personnes en situation de handicap progresse. Dans son dernier bilan, l'association AGFIP note une amélioration. Près d'1 400 000 personnes en situation de handicap travaillent et le taux de chômage se stabilise autour de 12%. C'est mieux, mais ce n'est pas suffisant, tempère le collectif qui rappelle que 80% des handicaps sont invisibles. Et puis sur notre site et notre application, ici, on vous emmène en vidéo dans les coulisses du chantier de rénovation de l'église Notre-Dame la Grande à Poitiers. En travaux depuis un peu plus d'un an et demi, les rénovations avancent. Place à la restauration des peintures de la voûte du chœur, des murs de la chapelle d'Axe, du déambulatoire et de la nef. Les décors étaient très dégradés, notamment à cause du chauffage au gaz. Les équipes sont entre la deuxième et la troisième phase de travaux. Le chantier doit prendre fin à l'été 2027.
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3: Sonia, la météo, c'est un petit peu couvert encore, hein?
2: Oui,
3: matin.
2: Pour l'instant, mais ça va se dégager, nous dit Météo France. Ah. Et cet après-midi, Fanny, du soleil, il y en aura partout avec des températures qui évidemment grimpent. Hein. Là, on peut remiser chaussettes et pulls. Cet après-midi, température maximale 22 à 24 degrés sur la Vienne et les Deux-Sèvres. La nuit prochaine, température minimale 9 à 12 degrés avec un ciel voilé. Et demain, jeudi, le soleil sera là du matin jusqu'au soir. Les températures continuent de monter demain, 26 à 28 degrés. Le point d'orgue, ça devrait être vendredi. On sera à 30 degrés et plus. Même scénario a priori pour le week-end qui s'annonce.
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2: Camaro, de son vrai nom, Cyril Camar, est né à Beyrouth. Sa famille a émigré vers le Canada quand il avait 10 ans. Au début des années 2000, il a inondé la planète avec ceci.

0: Femme Like You.
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0: Les deux passes pour l'aquascope sont sur le point d'apparaître à l'air libre. Vous connaissez les quatre chiffres, vous savez que la lettre est en plein milieu et vous tâtonnez pour la trouver. Eh bien, continuez à tâtonner en nous appelant au 05 49 60 20 20. 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Et rien que pour vous, voilà une chanson qui dure toute la nuit.

0: Lionel Richie, All Night Long.
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0: Allez, on y va, dans la ferme du Poitou. Bonjour Lydie.
3: Bonjour.
0: Lydie.
3: Ça va bien?
0: Bah, ça va très très bien. Vous allez bien aussi? Votre petite fille aussi?
3: Oui, elle va très très bien. Elle est en pleine forme.
0: Comment elle s'appelle, votre petite fille?
3: Elle s'appelle Chloé.
0: Chloé. Donc Chloé est avec Lydie pour toute la journée aujourd'hui?
3: Ah oui, parce que les garçons ont l'école, les petites filles sont en école, mais elle, elle n'a pas l'école le mercredi. Donc, voilà.
0: Elle a sa mamie pour elle toute seule.
3: Voilà. C'est ça, exactement.
0: Lydie, vous nous appelez de la chapelle Moulière et je vous embarque avec moi dans la ferme du Poitou. On peut aller, allez, je vous les redonne, tous ces endroits où il y a des cadeaux, sauf là où il y a un dragon. Mais sinon, il y a des cadeaux partout. Et puis, il y a dans le coffre...
3: Et c'est où il est, le dragon?
0: Je ne peux pas vous le dire. Par contrat, je ne dois pas le dire, Lydie. Mais... je sais que dans le coffre, il y a les deux passes aquascope. Bon, allez, on va aller à la mare aux grenouilles, la boutique fermière, l'atelier du broyer, le verger de la Clochard, le poulailler des Pictaves, la forêt de Mélusine, la chèvrerie du Chabichou, l'étable de la Partenaise et l'enclos du Baudet. Lydie, où allons-nous?
3: Alors, Chloé, elle a choisi le broyer.
0: L'atelier du broyer.
3: Oui.
0: Chloé a choisi avec Lydie. Aïe. Non, c'est pas juste. Je suis désolée, Chloé, ma poule. Vous êtes tombée pile poil sur le dragon. Voilà. Oh, voilà. Bon, vous lui faites un gros bisou de ma part.
3: Je ne sais pas.
0: Hein, franchement, je suis désolée, mais là, vous repartez les mains vides. Bon, on se retrouvera un autre mercredi quand vous aurez Chloé à la maison, d'accord?
3: Exactement. Au plaisir, au revoir.
0: Bisous, les filles, au revoir. Bon, ça, c'est pas de bol. 05 49 60 20 20. Évidemment, vous allez pouvoir vous servir de cette information pour ne pas retourner en cet endroit. Ben non, je ne vous redis pas où Chloé a choisi d'aller. Vous allez à votre tour nous appeler là, maintenant, au 05 49 60 20 20. Il y a plein d'autres cadeaux à gagner, et notamment des invitations pour le Parc de la Vallée. 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Les mômes adorent. Et puis j'ai d'autres trucs pour les mômes et pour les grands aussi. 05 49 60 20 20.
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0: M. Pokora, quand même.

0: quand même. M. Pokora, je vous attends au 05 49 60 20 20 et j'espère que vous allez ouvrir ce coffre, d'autant que je vous le disais tout à l'heure, la lettre qui nous manque appartient à la deuxième moitié de l'alphabet. Bon, j'en dis pas plus.
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0: histoire d'amour qui a donné donc cette chanson entre Véronique Jeannot et Laurent Voulzy. On est dans la ferme du Poitou. On recherche le coffre avec les deux passes aquascope dedans. Bonjour Marie.
1: Bonjour.
0: Marie, vous nous appelez de Loudun.
1: C'est ça. Enfin, plus exactement Poitiers, parce que je suis sur le parking en train d'attendre mes petites filles qui vont sortir de l'école à 11h45.
0: Et vous faites souvent la route, Loudun-Poitiers?
1: Dès que ma petite-fille a besoin de moi.
0: Oh, c'est-à-dire tous les combien?
1: C'est-à-dire, là je vais aujourd'hui, mercredi prochain, et puis 3-4 fois par mois quand même.
0: Ouais, et il y a tous les grands-parents qui se disent, c'est notre job, c'est comme ça, on fait appel à nous.
1: J'adore, de toute façon, c'est pas un job, c'est un plaisir, un pur plaisir.
0: Marie, c'est un pur plaisir de vous inviter dans la ferme du Poitou où il y a des cadeaux partout. J'espère que vous allez dégoter. Vous avez vu où était le... Enfin, entendu surtout, où était le dragon?
1: J'ai entendu la dame juste avant et je me suis dit, oups, je ne vais pas demander la même chose, effectivement.
0: Ça me semble être une bonne idée. Allez, je vous embarque. On peut aller dans l'étape de la Parthenaise, le poulailler des Pictaves, l'atelier du Broyer, le verger de la Clochère, l'enclos du Baudet, la chèvrerie du Chabichou, la mare aux grenouilles, la forêt de Mélusine et la boutique fermière. On va où, Marie?
1: Allez, on va à la mare aux grenouilles.
0: Mare aux grenouilles pour Marie, c'est parti. Allez. Qu'est-ce qu'il y a dans cette mare aux grenouilles? C'est pas mal. C'est pas mal. Enfin, surtout si vous cherchez les deux passes aquascope. J'ai pas dit que ils étaient dans vos petites mimines pour l'instant. Je dis que les deux passes aquascope sont là dans le coffre. Et là maintenant, Marie, vous allez donc me donner une combinaison dans laquelle on sait qu'il y a deux chiffres, une lettre, deux chiffres. Ok.
1: C'est là où ça va coincer. Parce que ça je l'ai pas entendu. Je suis censée connaître les lettres et les chiffres.
0: Être avec nous tous les jours entre 11h et midi.
1: Ce matin j'ai pas trop eu le temps effectivement et je pensais que c'était juste une participation.
0: Ma pauvre poule. Mais alors, donnez une combinaison quand même. On ira dans un autre endroit ensuite, pas de souci. Mais là, tentez le truc.
1: Deux chiffres, une lettre et deux chiffres.
0: Alors, deux chiffres, une lettre et deux chiffres. Ça commence par un 2, ça se termine par un 8. Allez.
1: Alors, 2, 7, 1, 4, 8.
0: Votre combinaison, Marie à Loudun, 2, 7, 1, 4 et 8. Jérôme est à la technique. Allez, Jérôme, c'est ton moment. Le 2. Ah ouais, c'est bon, c'est dingue. Le 7. Non. Le A. Le 4.
1: Et voilà.
0: Le 8. Bon, Marie, allez, on va ailleurs. C'est pas grave. Il y a d'autres endroits où vous pouvez aller et où il y a des cadeaux. Voilà.
1: Oui.
0: Vous vous souvenez plus des endroits où vous pouvez aller?
1: On va aller. Redites-moi, vite.
0: Alors, nous avons la chèvrerie du Chabichou, le poulailler des Pictaves, l'enclos du Baudet, le verger de la Clochard, l'atelier du Broyer, la boutique fermière. L'enclos du Baudet. Allez, on est parti à l'enclos du Baudet. Qu'est-ce qu'il y a chez nos Baudets? Je ne sais pas pourquoi je le dis comme ça. Mais là, on a... Marie. Oh, Marie.
1: Attention.
0: On a... deux places pour aller au parc de la vallée à Masset.
1: Oh, super. C'est exactement ce que je voulais.
0: C'est vrai?
1: Ah oui, avec les petites, elles vont se régaler. Elles ont 6, bientôt 6 et bientôt 4. Ça va être le top.
0: Ah, c'est top, effectivement. 30 attractions, des jeux dans tous les sens.
1: Génial.
0: Un espace aquatique pendant l'été, c'est le parc de la vallée à Masset. Si j'ai bien compris, je vous le mets de côté,
1: Ah oui, je prends avec plaisir. Super, merci beaucoup.
0: Allez. Eh bien, écoutez, bonne route entre Poitiers et Loudun. Et puis, bonne journée beaucoup. Avec.
1: Un vrai plaisir de vous avoir.
0: Plaisir partagé. Je vous embrasse, Marie. À bientôt.
1: Moi aussi, plein de bisous. Merci, au revoir. Au revoir. Merci.
0: 05 49 60 20 20. Dans la famille des bisous, vous pouvez nous retrouver très vite et vous aussi saisir un cadeau. À tout de suite.
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0: Oh, une musique qui va bien avec cette humeur-là. Super Trempe.

0: Bernard Trempe.
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0: Eh ben ça y est, c'est parti, c'est la foire ici à Poitiers. Ben oui, c'est au parc des expositions jusqu'à lundi. 200 exposants. Alors si vous cherchez des trucs pour faire des travaux chez vous, intérieur, extérieur, vous voulez changer de bagnole, je sais pas moi, vous intéressez à l'artisanat, ben il y a tout un village d'artisans. Il y a aussi un village gourmand et puis un village de jeux avec la fête foraine, évidemment. Tout ça c'est au parc des expos. L'entrée est gratuite pour tous et ici Poitou sera en direct samedi entre 10h et midi de cette grande foire de Poitiers.
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0: Et qui c'était le mec aux yeux bleus profonds qui chantait le chanteur abandonné ?

0: Ah, ça fait du bien, ça défoule. Les chansons de Johnny Hallyday, comme celle-ci. On est dans la ferme du Poitou, on est avec vous, Adeline, à Archigny. Bonjour Adeline.
1: Oui, bonjour.
0: Et c'est la première fois que vous venez dans la ferme du Poitou ?
1: Exactement, c'est la première fois que je m'inscris à un jeu radio.
0: Oh ! Qu'est-ce qui vous a décidé ce matin ?
1: Oh ben, ma maman, qui joue souvent au jeu radio, elle m'a dit « Allez, tente ta chance !»
0: Vas-y, toi, vas-y, passe devant, Adeline. Et du coup, Adeline a dit « Bon, ben d'accord. » D'autant que c'est la fête des mères bientôt.
1: Exactement, donc si on peut la gâter, ce sera avec plaisir.
0: Adeline, je vous embarque dans la ferme du Poitou. Et dans cette ferme du Poitou, il y a la forêt de Mélusine, le poulailler des Pictaves, le verger de la Clochard, la chèvrerie du Chabichou, l'enclos du Baudet, les tables de la Partenaise, l'atelier du Broyer, la mare aux grenouilles et la boutique fermière. Adeline, qu'est-ce qu'elle vous a dit, maman? Où est-ce qu'il faut aller?
1: La mare aux grenouilles, du coup.
0: Maman, elle a dit la mare aux grenouilles. Faut toujours écouter maman.
1: Exactement.
0: Alors, dans la mare aux grenouilles, on a effectivement le coffre qui contient, mais qu'on n'a pas encore réussi à ouvrir, qui contient les deux passes pour aller à l'aquascope. Et alors, moi, j'ai besoin maintenant, Adeline, que vous me donniez votre combinaison ou celle de maman, à mon avis. Ce
1: voilà,
0: sera plutôt
1: c'est
0: ça.
1: Maman.
0: Hein, c'est maman qui l'a fait. Comment, c'est quoi son prénom à maman?
1: Lydie,
0: d'accord. Allez, on y va. J'ai besoin de deux chiffres. Une lettre, deux chiffres. Allez.
1: Allez, on tente. Le 2.
0: Le 4.
1: Le T
0: de tonton Tati.
1: Voilà, le 6 et le 8.
0: Le 6 et le 8. Votre combinaison, Adeline. 2, 4, T, 6, 8. C'est bien ça?
1: Exactement.
0: Ouais. Jérôme, que dis-tu du 2? Il est d'accord. Le 4? Hein, il n'est pas d'accord sur le 4. Eh non, maman, elle a raté une marche.
1: Ouais, maman, elle a dû la louper.
0: Le T? Non. Le 6? Le 8? Ouais, ça c'est bon. Bon, là, on a 3 de bons sur les 5. Pas si mal. Hein, quand même. Et alors, où est-ce qu'on va maintenant, Adeline? Parce qu'il vous reste deux choix possibles.
1: Mais vous pouvez me les redonner si je ne les ai pas tous en tête.
0: Voyons. Alors, je vous les redonne. J'ai une armée de poissons rouges qui écoutent cette émission. C'est dingue.
1: Il y a trop de choix, c'est pour ça.
0: Alors, il y a la boutique fermière, le poulailler des Pictaves, l'enclos du Baudet, les tables de la Partenaise, la forêt de Mélusine, l'atelier du Broyer, le verger de la Clochard et la chèvrerie du Chabichou.
1: Allez, la forêt de Mélusine.
0: La forêt de Mélusine, c'est parti, Adeline. Dans la forêt de Mélusine, il y a un coucou, mais ça, c'est pas à prendre. En revanche, vous pouvez, si vous le souhaitez, repartir avec votre kit jardinage. Mais oui, avec ce livre paru aux éditions, attendez que je retrouve, parce que je l'ai pas noté, ce qui est pas bien, aux éditions Larousse, voilà, un jardin fleuri toute l'année, avec aussi la gourde, ici Poitou, pour boire un petit coup, parce que quand on gratouille de la terre, on est fatigué, et puis on met tout ça dans un tote bag, ici Poitou. Qu'est-ce que vous faites, Adeline? Est-ce que vous prenez ce cadeau ou vous tentez un dernier endroit?
1: Oh, allez, je tente un dernier endroit, si je veux.
0: Je vous les redonne pas. Vous me dites de mémoire.
1: Non. J'ai tout oublié.
0: C'est pas vrai. Mais c'est pas vrai. La chèvrerie du Chabichou.
1: Le premier.
0: La chèvrerie du Chabichou.
1: Non, le deuxième.
0: Et j'allais dire après l'étape de la Partenaise.
1: Allez, c'est parti.
0: Allez, l'étape de la Partenaise. Là, là, là, là. Alors, du coup, Adeline et Lydie, vous allez repartir avec Deux entrées pour l'île aux pirates. L'île aux pirates, c'est évidemment pour les petits, pour les enfants. L'île aux pirates se trouve au Game Park de Migné-aux-Anses. Et comme c'est à l'intérieur, il y a des toboggans, des trucs avec des balles dans tous les sens, des trucs pour grimper ici ou là. C'est un truc qui est à l'intérieur et c'est le joker pour les jours de pluie. L'île aux pirates à Migné-aux-Anses. Deux entrées pour vous, Adeline. Voilà.
1: Eh bien, c'est parfait. Merci beaucoup.
0: Et vous embrassez maman de notre part.
1: Merci. Bonne journée à vous.
0: Bonne journée, Adeline, à Archigny. À bientôt sur Ici Poitou et 05 49 60 20 20. C'est peut-être bien l'heure pour vous de tester votre combinaison.
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0: Dans un instant, Alex Warren.
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0: Alex Warren. Alors, s'il y a des gens qui sont vernis dans la vie, qui naissent dans des familles où tout se passe bien, bah, c'est pas son cas, lui. C'est un garçon qui a raconté, il est californien, que le papa est mort quand il n'avait que 9 ans, et puis ce fut le tour de sa mère, et il a aussi vécu dans la rue. Bref, il s'en sort pas mal, le Alex.
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0: Qui est avec nous ce mercredi matin? C'est quelqu'un, je vois dans ma boule de cristal, je m'appelle Sonia quand même. Dans ma boule de cristal, je vois quelqu'un qui vient de Secondigny. Bonjour Johnny.
3: Bonjour.
0: Bon alors moi je vous fais une super entrée en scène et tout. Bonjour, comme ça c'est tout. Ça va Johnny?
3: Ça va, ça va.
0: Et votre prénom, on aborde tout de suite la question, ça vient de Johnny Hallyday ou pas?
3: Oui, c'était mes parents.
0: Bah oui, oui, oui. Ah bah en général, c'est papa-maman hein, qui choisissent effectivement le prénom. Ça va dans votre vie, Johnny, avec ce prénom? Bon, très bien. Johnny, c'est le moment d'entrer dans la lumière, dans la ferme du Poitou. Il y a 9 endroits à visiter. Je vous les redonne tous les 9. Vous les connaissez par cœur ou pas, vous?
3: J'en connais pas mal, ouais.
0: Alors, il y a le verger de la Clochard, la chèvrerie du Chat Bichou, l'enclos du Baudet, l'étape de la Partenaise, la forêt de Mélusine, la mare aux grenouilles, la boutique fermière, l'atelier du Broyer et le poulailler des Pictaves. On va où?
3: La mare aux grenouilles.
0: Oh, c'est dingue! Alors, Johnny, vous savez que là, les 2 passes aquascopes sont à portée de main.
3: Oui, il faut le code.
0: Il faut le code, c'est ça, il faut toujours le code, de toute façon. Un code avec 2 chiffres, 1 lettre et 2 chiffres. Johnny, à Secondigny, c'est à vous de jouer maintenant, on vous écoute.
3: Alors, le premier chiffre, le 2.
0: Le 2.
3: Le deuxième chiffre, le 8.
0: Le 8.
3: Après, c'est la lettre.
0: Ouais.
3: La lettre, je dirais le F.
0: Le F de Françoise, de fromage.
3: Françoise.
0: Ouais, ok. Ouais.
3: Après, c'est encore une lettre?
0: Non, c'est 2 chiffres maintenant.
3: 2 chiffres, alors le 5 et le 8.
0: Il ne peut pas y avoir 2 fois le même chiffre. Donc, je vous suggère de changer le chiffre qui est à la deuxième place. On garde le 8 à la fin. Et à la deuxième place, vous me dites donc 2 et quoi?
3: 6.
0: 2, 6, F, 5 et 8. C'est ça, hein?
3: C'est ça.
0: Ok. Johnny, allez. Jérôme est là. Jérôme, le 2. Le 6. Le F de fleur. Non, il veut pas de fleur, Jérôme. 5 et 8. Bah ouais. Oh, good.
3: Pas facile.
0: Mais non, c'est pas facile. Bah oui, mais c'est pas si simple de gagner 2 passes pour l'aquascope. Bon, Johnny, on va où maintenant? Parce qu'on peut aller ailleurs,
3: ouais.
0: Hein.
3: Ouais. Alors, attendez que je me souvienne, il y avait les Baudets du Poitou, tiens.
0: Allez, direction les Baudets du Poitou. C'est dommage parce qu'il n'y a plus de cadeaux, là, sur le Baudet du Poitou. Allez, un dernier endroit.
3: Donc, il y avait la ferme Mélusine, mais ça, je crois que ça a été fait. On va essayer Partenay.
0: Il n'y a plus rien sur cet endroit. Et ça a été pillé par Adeline, qui est repartie avec des entrées pour l'île aux pirates. Comme ça, je vous suggérerais éventuellement la chèvrerie du Chat Bichou, le poulailler des Pictaves, la forêt de Mélusine et puis le verger de la Clochard. Allez.
3: Oh, la forêt de Mélusine, alors.
0: La forêt de Mélusine. On est parti pour la forêt de Mélusine. cuisine, Johnny. Et vous allez repartir avec un kit jardinage. On a un bouquin paru chez Larousse, un jardin fleuri toute l'année. Il y a la gourde ici. Et tout ça dans le tote bag de Ici Poitou. Bon, voilà, vous êtes reparti. Vous allez être obligé de jardiner maintenant, Johnny.
3: D'accord, en plus, il fait beau.
0: Mais oui, il va faire super beau pendant tout le week-end. On vous souhaite une belle fin de semaine à Secondigny. À bientôt.
3: Merci, bonne journée. Au revoir.
0: Bonne journée, Johnny. Eh ben, c'est fini pour aujourd'hui, mesdames et messieurs. Alors évidemment, la combinaison reste la même dans les jours à venir. Notez-la bien, notez bien ce que font les uns et les autres avant vous, c'est très important. Et on va tout de suite prendre des nouvelles de Au Taquet.
2: De candidat, ça sent la victoire pour moi. Ah, ah, ah,
4: Alors c'est pas ta maline. Tu te méfies pas assez de moi.
0: Allez, c'est ça, ouais. Allez, à tout de suite, petit chéri.
4: Tu vas voir ce que je vais faire de toi.
0: Ouais, allez, à tout de suite, mes chéris. C'est encore la team d'Amido qui va gagner.
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0: Michel Berger avec nous sur Ici Poitou, celui qui chante. Et on se retrouve dès demain à partir de 11h pour jouer ensemble.
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0: Ici Poitou, il est l'heure de manger. Il est midi. Les infos avec vous, Fanny Narvart.
2: Parler santé mentale sur les marchés, au milieu des salades et des tomates, dans des lycées ou encore dans les centres socio-culturels. L'opération En voiture Psymone revient pour la 5e année d'affilée dans les Deux-Sèvres. L'association UNAFAM 79 sillonne le département jusqu'à la semaine prochaine avec des professionnels pour échanger sur le sujet. Grande cause nationale du gouvernement, c'est pourtant toujours difficile de parler santé mentale, estime Nadine Béal, déléguée départementale de l'UNAFAM.
3: C'est un concept d'aller vers le grand public pour aller dans des endroits qui sont plus ou moins bien informés sur ce sujet de la santé mentale qui reste encore bien tabou malgré la grande cause nationale reconduite encore cette année. On s'oriente de plus en plus vers les jeunes parce que c'est une priorité et on se rend compte qu'il faut faire beaucoup plus de prévention parce que le mal-être se généralise et chez des jeunes de plus en plus jeunes. Ils s'isolent, c'est surtout l'anxiété. Il faut dire que le contexte environnemental est très mauvais en ce moment, que ce soit économique, que ce soit les guerres partout dans le monde, la montée de la violence. C'est franchement des gros soucis pour eux.
2: Nadine Béal, porteuse du projet En voiture Psymone, qui était notre invitée ce matin, interview à réécouter sur notre site et notre application Ici. Le camion de l'UNAFAM se gare cet après-midi au centre socio-culturel à Mel. Les violences à l'école multipliées par 2 sur 1 an dans les Deux-Sèvres. Plus de 440 signalements depuis septembre. Des élèves qui mordent, qui s'enfuient des salles de classe. Les syndicats enseignants ont envoyé plusieurs courriers à la directrice d'académie pour alerter sur le manque de moyens. Le département ne compte que 6 enseignants spécialisés pour s'occuper des enfants en difficulté. L'accès à l'emploi pour les personnes en situation de handicap progresse. Dans son dernier bilan, l'association AGFIP note une amélioration. Près d'1 400 000 personnes en situation de handicap travaillent. Le taux de chômage se stabilise autour de 12%. C'est mieux, mais ce n'est pas suffisant, tempère le collectif, qui rappelle que 80% des handicaps sont invisibles. Le sénateur Les Républicains des Deux-Sèvres, Gilbert Favreau, ne rempile pas, élu en 2020. Il renonce à se présenter aux élections sénatoriales en septembre. Cette année, 178 sièges sont remis en jeu sur les 348 du Sénat.
0: Nouveau point d'étape sur le chantier de l'église Notre-Dame-la-Grande à Poitiers.
2: La deuxième phase des travaux est en train de se terminer. Place maintenant à la restauration des peintures de la voûte du chœur. Peinture aussi des murs de la chapelle d'Aix, du déambulatoire et de la nef. L'édifice reste donc interdit au public. Ça fait déjà 1 an et demi que le chantier a commencé. Il va encore falloir prendre son mal en patience. Les travaux doivent durer jusqu'à l'été 2027. En attendant, la mairie essaie de faire patienter les visiteurs pressés de revenir. Élodie Leclerc est en charge du chantier de restauration pour la ville de Poitiers.
4: Nous avons mis en place un certain nombre d'actions de médiation, la maison du chantier. Et puis, nous travaillons aujourd'hui à une exposition qui ouvrira le 20 juin à la médiathèque, qui s'appelle Notre-Dame-la-Grande, une icône de Poitiers, qui présentera l'histoire de cet édifice roman exceptionnel et surtout comment aujourd'hui, quand on parle de Poitiers, qu'on parle du patrimoine, on pense de suite à Notre-Dame-la-Grande. Mais ce n'était pas le cas, il y a encore un siècle ou deux. L'idée, c'est de montrer un petit peu comment cette image s'est construite au fil du siècle, avec la présentation d'un certain nombre d'ouvrages, des récits de voyageurs, des éléments qui sont conservés à la médiathèque François Mitterrand, des chapiteaux du cloître qui sont conservés aujourd'hui au musée Sainte-Croix, ou encore des ouvrages qui nous seront prêtés par la bibliothèque du patrimoine à Charenton.
2: Et les coulisses du chantier sont à voir en vidéo sur notre site ici.fr. L'appel à mécénat pour financer une partie du chantier se poursuit parce que l'objectif de 2 millions d'euros n'est pas encore atteint. Et puis, une nouvelle qui va ravir les nostalgiques de la 2 chevaux. Le constructeur automobile Stellantis va faire revivre la fameuse 2 Dush, mais en version 100% électrique en 2028. Elle devrait être

0: être produite en Italie.
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0: Sonia, la météo, ça devrait s'améliorer cet après-midi.
2: Ouais, c'est un temps à se balader en deux-doches avec le ciel au-dessus de la tête. Ouais, on fait en sorte d'avoir un toit ouvrant. On pouvait faire ça avec l'antique deux-doches. Cet après-midi, du soleil, des températures maximales 22 à 24 degrés dans le Poitou. La nuit prochaine, des minimales comprises entre 9 et 12 degrés. Demain, jeudi 21 mai, du soleil et encore du soleil, des températures de 26 à 28 degrés. Mais ça n'est pas fini, mesdames et messieurs, puisque vendredi, les températures devraient atteindre les 31 voire 32 degrés et ça devrait durer sur le week-end.
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0: Bonjour la France, j'espère que tu vas bien la France. On est mercredi. Moi je vais bien, j'ai déjà deux candidats sélectionnés pour la finale de vendredi.
5: Oh là
0: comment
5: là,
0: ça se passe Éric Bastien ?
5: Bonjour à tous, vous êtes passés du rose au bleu aujourd'hui.
0: Exactement. Alors, je vous rappelle que toute la semaine, nos candidats vont s'affronter pour gagner.
5: Enfin, vos candidats vont s'affronter, oui. Parce que je sais rien.
0: Oui, pour l'instant, mes candidats vont s'affronter. Ouais. Alors, le premier prix, il s'agit d'un séjour pour 4 personnes au parc Astérix. Et attention, on rigole pas, parce que c'est cap sur l'Égypte au parc Astérix. Il y a 50 attractions, il y a des spectacles, mais vous allez affronter le remous de la descente du Nil, vous allez prendre de la hauteur avec l'envol d'Ibis, vous allez découvrir cet automatix, et vous dormirez dans un hôtel, dans une chambre familiale. Les petits déjeuners et les dîners sont inclus. Et puis pour que votre voyage jusqu'en Égypte soit plus simple, 100 euros en carte carburant et le parking inclus. Ça, c'est du cadeau. Si on ne gagne pas ça, on gagne quoi, cher ami ?
5: Vous savez, Valérie, au parc Astérix, il y a la parade. Ça, c'est la vraie musique de la parade avec les personnages d'Astérix. Mais êtes-vous au courant que Joe Malongo parade, lui aussi ?
0: Ah mon Dieu !
5: Et la parade de Joe Malongo, tous les jours, 16h et 18h, avec ses 32 dosettes déguisées, oui, costumées, maquillées, 32 dosettes qui défilent comme ça pour vous, jusqu'au chaudron magique.
0: Est-ce que les 6 verres en verre défilent aussi ?
5: Les 6 verres en verre, alors il y a tout un effet spécial, vous verrez,
0: voilà,
5: parce que c'est en l'air et tout. Et Joe Malongo arrive comme ça, du haut, comme Johnny Hallyday, au Stade de France.
0: Ah, ça doit être beau.
5: Et alors, tout le monde remue la cuillère de la potion magique de Joe Malongo. Et ça vous donne un café avec 32 dosettes.
0: Bien sûr, c'est magnifique. Bon, et puis surtout, nous allons commencer.
5: C'est de pire en pire. Hein.
0: Oui, écoutez, je ne sais pas. C'est l'anniversaire aujourd'hui de Maëva qui fait partie de notre équipe et qui, depuis début d'Otaken, nous fait nos petites vidéos qui sont sur les réseaux.
5: Bon anniversaire, Maëva.
0: Bon anniversaire, Maëva. Voilà, allez, jingle, on accueille nos candidats. Comment ça va, Catherine ? Comment ça va, Christophe ?
5: Bonjour.
6: Bonjour.
0: Alors, Catherine, qui voulait jouer avec moi ?
6: Non. Bah, oh oui.
0: Ça tombe bien, tu vas jouer avec moi.
5: Ouais.
0: Alors, tu joues avec Ici, Loire, Océan. Tu as 60 ans.
6: Oui.
0: Quel bel âge. Et tu habites à la Chapelle Basse-Mer. Comment on appelle les habitants de la Chapelle Basse-Mer ?
6: Les Chapelains.
0: Oh, les Chapelains, c'est presque Châtelaine, quoi. Enfin, c'est ça.
6: Oui, c'est bon. Oui, oui.
0: Oui, oui.
6: On a un grade.
0: Oui, t'as un petit grade. Tu es propriétaire du château, quoi. Alors, tu es mariée à Serge, tu as 3 enfants et tu as une petite fille, c'est ça ?
6: Oui, c'est ça. Elle s'appelle Elsa.
0: Oh, comme la Reine des Neiges.
5: Non, vous n'allez pas me la remettre.
0: Eh bien, oui.
6: Et oui, la Reine des Neiges. Elle a 10 ans.
0: Ben oui, libérée, délivrée.
5: Non, ça va.
0: Alors, tu as un petit chat. Comment il s'appelle ton petit chat ?
6: Manuka.
0: Oh, qu'est-ce que c'est Manuka ? Pourquoi Manuka ? Ça veut dire quelque chose ?
6: Ben, c'est une plante. C'est une plante qui guérit beaucoup de choses.
0: Oh, voilà. Alors...
6: C'est surtout qu'il me fallait un M et je ne savais pas quoi trouver. J'étais chercher dans les huiles essentielles et j'ai trouvé Manuka.
0: C'est très bien.
5: Comment on m'a dit Manuka ?
0: Manuka.
5: Et le chat, il,
0: Manuka,
5: se fait les griffes ? Il se fait une manucure, Manuka ?
6: Non. Il a que 3 pattes en plus. Hein.
0: Voilà. Oh, petit chou à la crème. Bon, alors j'en ai pas. Alors, tu es coach de vie intuitive depuis 10 ans.
6: Oui, et je fais ça depuis bien, bien, bien longtemps.
0: Et alors, qu'est-ce que c'est une coach de vie intuitive ?
6: En fait, je ressens les choses, je suis médium, alors je ressens les choses à travers les mémoires que les gens peuvent avoir dans leur corps. C'est-à-dire que quand ils ont des blocages de la vie, puisque malheureusement, on a tous des parcours un peu chaotiques... Ben moi, je vais les aider à dégager ça, de se sentir plus léger et d'avoir la joie de vivre.
0: Oh, mais je vais aller à la chapelle Basse-Mère, moi. Tu vas me faire une petite séance de coach de vie intuitive.
5: Vous allez vous sentir plus légère, elle l'a dit.
6: Ouais.
0: Ok.
6: Non, mais j'amène la joie, parce qu'en fait, j'ai travaillé 30 ans avec des enfants sur Paris, parce que j'étais parisienne avant. Et c'est toute l'équipe, le pédiatre, le pédopsychiatre, tout ça, m'ont dit, mais Catherine, tu t'installes, il faut arrêter, quoi. Faut pas, tu perds ton temps, alors que tu aiderais énormément d'enfants des adultes.
0: Eh ben, c'est super, ça. J'aime bien les gens qui aident les gens. On va tout de suite rentrer dans la compétition avec ta première question, vrai ou faux. Tiens, je te mets Jacques Brel.
7: Ça sent la bière de Londres à Berlin.
0: Alors, on va parler de bière. Écoute bien cette question. Une brasserie bretonne a lancé une bière qui s'appelle John Lemon. Et il paraît que du coup, bah, cette brasserie s'est fâchée avec Yoko Ono, la femme de notre ami John Lennon. Est-ce que c'est vrai ou faux, top chrono, 5 secondes.
6: Moi, je dirais non parce que je ne sais pas du tout.
0: Eh bien, c'est vrai, figure-toi, parce que dans les Côtes d'Armor, une brasserie s'est retrouvée en conflit avec Yoko Ono parce qu'ils ont lancé la bière John Lemon, un jeu de mots inspiré de John Lennon et du citron. Bon, bah voilà, fin de partie. Pas de points pour toi, ma chérie.
5: Bon, Catherine ne veut pas jouer avec moi, mais Christophe, lui, est ravi de faire partie de la team. Bienvenue, Christophe, avec ici Brassizel. Ça va?
8: Merci, Eric.
5: Eh, tu veux jouer avec moi quand même, Christophe, rassure-moi.
8: Ah oui.
5: Ça va, alors on est bien.
8: C'est un honneur.
5: Oh, c'est trop.
0: Oh, arrêtez, mon Dieu,
5: Christophe, vous
0: mon
5: en faites
0: Dieu.
5: Des caisses, là, arrêtez. Vous habitez, cher Christophe, à Landivisiau. Landivisiau, c'est dans le Finistère, ça?
8: Oui, tout à fait, dans le Finistère Nord.
5: Exactement. Annie partage ta vie, Christophe?
8: Oui.
5: Depuis combien de temps?
8: Aujourd'hui, ça fait 31 ans.
5: Exactement. Aujourd'hui, 20 mai, bravo. 31 ans de mariage pour notre Christophe. Avec Annie, on aura l'occasion d'en reparler, mais félicitations à vous deux. Vous avez bien travaillé? Merci. Vous avez des enfants?
8: Oui, on a deux filles. Ouais. Morgane, l'aînée, et okay. Alexane, la deuxième.
5: 30 ans et 25 ans. Qu'est-ce qu'elles font dans la vie, Morgane et Alexane?
8: Alors, Morgane est institutrice, professeur des écoles, comme on dit maintenant.
5: Oui, bien sûr.
8: Et Alexane est chargée de communication.
5: D'accord. Un petit lapin, comment tu l'as appelé, ton petit lapin?
8: On l'a appelé Pénélope.
5: Et tu le surnommes?
8: Mémère.
5: Eh ouais, mémère. Bon, ça veut dire que t'as un petit peu d'espace.
8: Notre mémère à nous.
5: Eh ouais, mais t'as de l'espace alors à la maison? Ou c'est un lapin dans un appartement? Ou t'as du jardin?
8: Alors, on a du jardin, mais elle a tendance à manger les fleurs.
5: Ah ouais,
8: et donc, du coup, on la garde un petit peu à l'intérieur, un peu plus qu'avant. Et elle sort de sa cage, elle se balade dans la maison.
5: Elle fait ce qu'elle veut.
8: C'est le lapin. Voilà.
5: Bon, mon cri-cri, parce qu'on t'appelle cri-cri au boulot, ou mon titi, parce que ta femme t'appelle titi. On va jouer?
8: Exact.
5: Allez, c'est parti pour tenter de marquer un premier point. Je t'emmène à l'Olympia de Paris.
8: D'accord.
5: Je précise parce qu'il y a d'autres Olympias en France. La salle de spectacle mythique parisienne, donc l'Olympia, compte plus de 2000 places assises. Est-ce que c'est vrai ou faux? Top chrono, 5 secondes.
8: Faux.
5: Faux. Eh, bravo, tu t'es pas fait piéger. C'est un peu vache, la question, parce que l'Olympia compte 1996 places assises exactement. Salle mythique inaugurée en 1893. Tous les plus grands artistes y sont passés. Edith Piaf, les Beatles, Valérie Damido.
0: Bien sûr.
5: Tu sais que je t'ai vu sur la scène
0: de l'Olympia, j'ai chanté pour tout le monde.
5: Oui, contre
0: le cancer.
5: Exactement, j'étais là.
0: Alors.
5: T'es fait pour se rencontrer déjà.
0: Déjà, bah oui, chérie. Alors, Catherine, pas de points. Christophe, un point. Et là, tout de suite, maintenant, vous écoutez ici. Et on va écouter Kungs et Cooking on Fur Burners. La musique de Danser avec les Stars, l'année où j'ai fait Danser avec les Stars, les gars. Allez, Vice Girl, c'est parti, à tout de suite.

0: Ami Valérie Damido dans un état, ça. This Girl Kungs avec Cooking on Three Burners. Parce qu'au bout de 2 ans de saison de taquet, Burners, moi l'anglais je le maîtrise.
1: Ouais, bien sûr.
0: Burners.
1: Bah écoutez.
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1: Ici, nous sommes avec Catherine qui n'a pas de point, Christophe qui a un point. Catherine, on va se rattraper parce que tu es une battante. Tu fais beaucoup de randonnées tous les dimanches, 21 kilomètres.
3: Et oui. Et on a fait même 100 kilomètres en 4-5 jours à peu près.
1: Hop. T'as fait quoi les 100 kilomètres, c'était de où à où?
3: Alors c'était de dans l'Orne, c'est le sentier jusqu'au Mont-Saint-Michel. On a fini dans le Mont-Saint-Michel. Mmh. Et j'avais 12 kilos sur le dos puisqu'on avait de quoi dormir.
1: Oh, ah oui, oh. Ah, t'es courageuse toi.
3: Ah oui, bah, ah, oui j'adore ça.
1: T'es prête pour faire Compostelle?
3: Oui, mais je vous dirais, je ferais mieux plutôt Pékin, je voudrais aller faire ça, c'est mon rêve.
1: Ah oui, d'accord, tu aimerais faire Pékin Express peut-être?
3: Oui, ça y est, j'ai trouvé quelqu'un, alors on va s'inscrire.
1: Ah, bah voilà, faut s'inscrire à Pékin Express. Voilà.
0: C'est sur M6, ça.
1: Bah oui.
0: Une chaîne que vous connaissez bien.
1: Voilà.
0: C'est pas une chaîne où vous revenez bientôt?
1: Si, voilà.
0: Bon, je dis ça, je dis rien.
1: Alors, tu adores la Zumba, en fait, hein, c'est...
3: Oui.
1: Bah voilà, donc tout ce qui bouge, quoi. Tout ce qui est hyper rythmé, tout ce qui est hyper sportif.
3: Oui, tout ce qui est danse surtout, mais la Zumba s'emmène bien.
1: Ah bah voilà, bon bah c'est super.
3: J'aime bien le tango ou la valse, ou les... j'adore danser, je trouve que ça me plaît.
1: Moi j'adore danser aussi, je trouve ça génial.
0: Oui mais avec des stars.
1: Non, pas forcément, j'aime bien danser tout court, non, dans mon
0: jamais,
1: salon.
0: Jamais proposé, jamais pas invité.
1: Qui? Danser avec les stars?
0: Bah, danser avec moi, j'ai jamais proposé de danser un truc.
1: Ah, on a quand même dansé beaucoup ici, hein. Ouais, on a fait beaucoup de choses.
0: Oui, on s'est fait beaucoup mal aussi.
1: On s'est fait beaucoup mal. Alors ma chérie, tu vas marquer ton premier point tout de suite avec la deuxième question vraie ou faux. Tiens, une ambiance. Alors ça, c'est le générique du film La Cité de la Peur.
3: Ouais.
1: Alors, est-ce que tu connais ce film?
3: Oui, un petit peu.
1: Alors, je vais te poser la question. La Cité de la Peur, c'est un film d'horreur français. Est-ce que c'est vrai ou faux? Top chrono, 5 secondes.
3: Non, faux. Ah oui. Bon, bah oui. Mon mari me dit oui.
1: Ah bah, non, mais t'as dit faux en premier. Donc, je prends ta première réponse. Ça m'arrange parce que c'est faux. Alors, tu vas dire à ton mari, tu vas dire à Serge, qui reste bien tranquille, c'est
0: Serge
1: une comédie.
0: Bien sûr.
1: Voilà, c'est une comédie. Prenez un chewing-gum, Emile. C'est en 1994, ça se passe pendant le Festival de Cannes. Et les projectionnistes, c'est eux qui projettent un film d'horreur. Mais le truc, c'est une comédie. Bravo, un point.
0: Christophe, tu as un point également. Christophe, tu avais la bonne réponse, bien sûr. Il n'y a pas de souci. Toi, tu savais que c'était une comédie.
4: Oui.
0: Oui, Christophe.
1: Oui.
0: Tu
1: Elle est nulle.
0: Oui, la carioca, évidemment.
5: Youpi, dansons la carioca.
1: Alain Chabat, quelle merveille.
0: Christophe, tu as été cuisinier en EHPAD. Pourquoi c'est fini?
4: Oui.
0: C'est fini ça? Tu fais plus?
4: Non, c'est. Alors, c'est le poste qui a changé. Disons D'accord. que je suis toujours dans le même établissement.
0: Ok.
4: Mais mon poste a changé. Du coup, je ne fais plus de cuisine, mais je livre des repas à domicile pour les personnes âgées.
0: Ah ouais, donc tu es plus en contact avec les gens. Du coup, c'est peut-être plus sympa?
4: Oui. Ouais, c'est plus sympa. Ouais. J'aime bien ça en plus. Donc les gens sont sympas.
0: Ouais.
4: Ça fait sortir et puis. Rencontrer les gens pour lesquels avant je faisais à manger. Quoi.
0: Exactement, tu vois leur vraie réaction, s'ils aiment ou s'ils n'aiment pas, du coup. Voilà, comme ça.
4: Tout à fait.
0: Voilà. Petit, tu voulais être pâtissier, hein. Ça a toujours été la norme de toute façon.
4: Ouais, c'était un truc qui me bottait.
0: Mais je sais pas, alors, écoute, elle veut faire Pékin Express sur M6. Pourquoi tu fais pas le meilleur pâtissier sur M6, là où Valérie Damido va arriver sur M6? Je fais une promo déguisée?
1: Pas du tout.
0: On ouvre le sujet du sport. Oui, on ouvre le chapitre.
1: Ah, Titi est sportif.
0: Il y a du dossier ou on passe à autre chose?
4: Non, on peut.
0: Il y a un peu de sport? Oui, c'est vrai, t'es sportif?
4: Un petit peu moins maintenant, un peu beaucoup même peut-être.
0: Ouais.
4: Mais j'ai fait pas mal de sport. Ouais. J'ai fait du vélo, de la course à pied, les trails, les semi-marathons.
0: Ah oui, non, quand même.
4: Niveau. La salle de sport, enfin.
0: Oui, voilà. En judo, foot, bien sûr. Non. Et puis tu bricoles un petit peu aussi. Hein.
4: Excusez-moi.
1: Une émission.
0: Ce ne serait pas le générique de Déco, une émission sur M6?
1: Déco, mais voilà. C'est dingue.
0: Mais ça fait combien de temps que Déco s'est arrêté ou a commencé? Je me souviens plus.
1: C'était il y a 20 ans.
0: Mais ce ne serait pas l'occasion de faire quelque chose pour les 20
1: ans,
0: je
1: ne sais pas, demandez à M6.
0: Bon, écoutez, je les connais bien, ils m'en ont parlé. Christophe bricole donc un petit peu du placo, de la plomberie. Ouais, tu te débrouilles bien, t'es manuel. Hein.
4: Oui, j'aime bien ça, ouais.
0: Ok. On joue ?
4: On joue.
0: Allez, c'est parti. Avec un petit extrait.
6: J'ai découpé la photo dans Vogue, le magazine. J'ai découpé la photo de mon héroïne.
1: Oh my god.
0: C'est Marc Lavoine, hein ?
1: C'est Marc Lavoine, oui.
0: Vogue magazine, dis donc. Je savais même pas qu'il allait chanter ça, Marc Lavoine. François Mitterrand, le président de la République, a été directeur du magazine féminin intitulé Votre beauté. Est-ce que selon toi c'est vrai ou faux ? Top chrono. François Mitterrand a été directeur de ce magazine. Faux, tu dis ?
4: Oui.
0: Eh bien, avant de devenir celui que tu connais, il a bien travaillé pour le magazine féminin Votre Beauté. On est dans les années 40. Comme quoi, la crème de jour, ça mène à tout. Ouais, je suis désolé, mais c'est vrai, il a bien été là-dedans.
1: Eh bien, un point Catherine, un point Christophe, égalité parfaite. Et là, tout de suite, un peu parti, un peu naze. Ah bah non, c'est pas ça, c'est joueur de blues. Ah oui. Allez, c'est Michel Jonas. Vous écoutez ici, on vous aime, à tout de suite.

0: de blues. Michel Jonas à 12h24 et 33 secondes parce que j'aime la précision sur cette radio ici.
1: Jungle.
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1: Nous sommes au taquet avec Catherine qui joue avec ici Loire-Océan contre Christophe qui joue avec ici Braise-Isel. Alors, notre Catherine, elle a rencontré son mari grâce à une histoire de collègue, si j'ai tout compris, et surtout de chouquette. Oui, parce que figurez-vous que le midi, les collègues de Catherine retrouvaient les collègues de Serge. Et pareil qu'une fois, il a ramené des chouquettes, t'étais pas là, et il en a ramené parce que t'es gourmande, c'est ça l'histoire ?
3: Et oui, c'est ça, c'est exactement ça. Et ça fait quand même 42 ans qu'on est toujours ensemble grâce aux chouquettes.
1: Oh mon Dieu, mais il t'a ramené un sac de combien de kilos de chouquettes ?
3: Oh non, pas tant que ça, mais bon, la gourmandise m'a fait aller avec lui.
1: Oh mon Dieu, tu es tombée amoureuse de ses chouquettes avant de tomber amoureuse de ses yeux. C'est pas ouf.
3: Oui, c'est un peu ça.
1: Voilà, c'est très bien. Alors, il paraît que tu aimes chanter, tu chantes, tu as plusieurs cordes à ton arc, évidemment. Tu chantes surtout du gospel, si j'ai tout compris.
3: Disons, je suis en chorale du monde. En fait, on chante toutes les langues. Et je fais aussi des cours particuliers parce que j'aime ça. Et puis parce qu'on a une école de musique et de chant à la chapelle, alors c'est à côté.
1: Alors,
3: j'en ai profité.
1: Eh bien là, ça tombe bien, c'est le quiz musical. Alors j'espère que tu vas trouver. Là, la chanson va s'arrêter à deux reprises. Il s'agit d'une chanson de France Gall. Et il va falloir que tu trouves les deux mots manquants. Parce qu'à la place des mots, là, il y a des pouettes-pouettes. Donc,
0: Faire Flipper le Dauphin à la place des pouettes-pouettes aujourd'hui, si vous voulez.
1: Ok, et donc on va écouter. C'est France Gall, écoute bien. Quand ça s'arrête, il faudra que tu me trouves les deux mots. C'est parti.

0: dites pas que ce garçon, il était fou. Il ne, pas comme les autres.
1: C'est...
0: Ne dites pas
1: il
0: que
1: n'était pas comme les autres.
0: Ok. Et pour quel poète étrange, les gens qui ne sont pas
1: la
0: comme...
1: raison.
0: Raison. Ok. Et eh ben alors, est-ce que c'est il n'était pas comme les autres et est-ce que c'est la raison? Eh bien, on va tout de suite voir combien de points tu as marqué puisque c'est un point par mot manquant. Résultat.
2: Ne dites pas que ce garçon était fou. Ne vivait pas comme les
0: ah,
2: autres.
0: Ah, c'était il ne vivait fou. Pas.
3: Ouais.
0: Mais et pour quelle raison? Et raison, raison, c'est bon, bravo.
2: Ils ne sont pas comme nous.
0: Eh bien, tu as un point, ma petite Catherine. Voilà.
3: Christophe avec ici, Brésisel, Christophe qui fait de la moto, dis donc, tu fais partie d'un club de moto, raconte-moi ça.
4: Oui, il y a un club de moto dans notre commune et j'en fais partie depuis 20 ans maintenant, puisque le club existe depuis 20 ans.
3: À Landivisiau, donc dans le Finistère, t'as passé ton permis il y a combien de temps, ton permis moto?
4: C'était pour la crise des 40 ans.
3: Ah, la crise des... ah d'accord, c'est marrant ça. Donc...
0: Ah bon,
3: ouais, c'est drôle. Donc il y a 20 ans quoi, à peu près, en gros quoi.
4: Ouais, c'est ça. J'ai passé, il y a une vingtaine d'années là bientôt.
3: Et tu pars le week-end faire des balades en Bretagne, ça doit être génial avec ta moto.
4: Oui, certains membres du club organisent des week-ends et puis du coup on part tout le week-end avec plusieurs collègues, on fait des balades.
3: Avec ta BMW comme la moto de la police nationale. Dis donc, je t'ai pas vu dans une émission avec Denis Fab, toi, il y a quelques années, hein?
4: Oh. C'est vieux ça.
0: Un garçon mort.
3: Ah, c'est génial. Le fameux rire de Denis Fable. C'était le jeu du kaléidoscope. Et t'as participé. T'étais tout petit.
4: J'étais tout gamin. J'étais toujours en primaire. C'était les dernières années. Je devais avoir quoi 9-10 ans à peu près. Ouais. Et au moment de Noël, c'est vrai que tout le restant de l'année, il y avait les émissions du samedi étaient faites pour les personnes. Pour les grandes personnes, on va dire. Et puis, à un moment de Noël, il y a eu pour les enfants. Donc, j'avais envoyé une carte postale, j'ai été tiré au sort, peut-être.
3: Oh, bravo.
4: Voilà. Et j'ai pu participer.
3: Et ça s'appelait Rester avec nous le samedi sur TF1. Allez, on joue. Tu nous as dit tout à l'heure que tu voulais être pâtissier. Voici une chanson de Joe Dassin, Le petit pain au chocolat. Elle s'arrête à deux reprises. Écoute bien. Tout.

0: tous les matins, il achetait son petit pain au chocolat. La boulangère, lui, on peut envoyer le chrono, hein, il ne la regardait pas. Et pourtant, elle était belle, les poète poète ne voyait qu'elle. Dis-moi.
1: La boulangère lui souriait.
0: Et après ?
1: Et pourtant, elle était belle. 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
0: Vérifions.
2: Tous les matins, il achetait son petit pain au chocolat.
0: Alors, cette boulangère, qu'est-ce qu'elle fait ?

0: Oui.
1: Bravo, deux points.
2: Sans faute.
1: Allez, Catherine 2, Christophe 3. Et là, tout de suite, c'est la réclame, mais pas que. C'est aussi l'actualité dans vos régions grâce aux 44 locales de votre radio ici. A tout de suite.
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1: Nous jouons avec Catherine qui a 2, Christophe qui a 3, qui tente de se qualifier pour la finale de vendredi. Le premier prix, c'est un séjour pour 4 personnes au parc Astérix. Ah là là, direction l'Égypte, on va faire la descente du Nil, on va voir l'envol d'Ibis et on va découvrir 7 automatiques, une chambre familiale, les petits déjeuners, les dîners, un séjour de 2 jours pour 4, les 100 euros de carte carburant, le parking inclus. Si on ne gagne pas ça, on gagne la machine à café Malongo, les 32 dosettes et les 6 verres en verre. Qui va l'emporter aujourd'hui? Jingle, on y retourne. Alors, Catherine, qui joue avec ici Loire-Océan, qui habite la Chapelle Basse-Mer, eh bien, qui est active, qui marche beaucoup, qui fait du sport, elle a plein de talents. Elle chante, on l'a vu tout à l'heure, dans une chorale, elle chante des chansons du monde, elle chante du gospel, et elle fait aussi de la couture, de la peinture sur soie, des tableaux, et dis donc, tu fais beaucoup de choses.
9: Bah, j'aime tout ce qui est manuel. Je peux être dans le jardin, comme je peux aussi... Vous me demandez de vous aider à faire une maison, je vais le faire. Ah. Je ne vais pas être super douée, mais je me débrouille. J'adore ça. Tout ce qui est manuel. Hein.
1: Ah, tu fais la peinture aussi dans les maisons, pas que la peinture sur soi.
9: Ah oui, oui, oui. Ah, puis j'adore ça. Même.
1: Oh,
9: peindre dans les maisons. Ah oui, oui, oui. Je faisais ça même quand j'avais une dizaine d'années. Quand mon père, il n'aimait pas trop, il me disait, je le faisais.
1: Tu es une maroufleuse, donc. Tu maroufles, bravo! J'adore les marmots.
9: C'est pour ça que je me suivais tout le temps.
1: Ah,
9: dans
1: voilà.
9: Les émissions que vous avez pu faire, c'est pour ça que je voulais jouer avec vous.
1: Ah, ben,
10: excusez-moi.
9: Mais je préférais Valérie, rien que pour ça.
1: Oh, ma chérie, tu es trop mignonne.
10: Non, mais pardon, c'est l'émission d'écho dont parle
1: oui,
10: notre candidat.
1: Exactement.
10: C'est,
1: ça,
10: c'est une émission sur M6.
1: Sur M6.
10: Ça serait l'occasion, on l'a dit tout à l'heure, de revenir.
1: Oui, bah écoutez.
10: Valérie.
1: Oui. Oui, on va revenir.
10: Vous revenez ou vous revenez pas, Valérie?
1: Oui, on va revenir.
10: Envoyez-moi la musique du suspense. Il faut vous répondre, Valérie.
1: Écoutez, je pense que 1, on revient. 2, on revient peut-être. 3, ouais. On revient sûrement. Allez.
10: Ouais. C'est une bonne réponse. Bravo, voilà. Valérie. Vous avez gagné la manche de taquet.
1: Alors, il paraît que tu adores la cuisine du monde et surtout la cuisine asiatique.
9: Ah oui, j'adore tout ce qui est Asie. J'ai vécu 25 ans dans le 13e arrondissement. Alors, et parmi oui. Les Asiatiques, tout ça, leur cuisine. Et puis j'ai eu la chance d'aller à Pékin quand ma fille était étudiante là-bas.
1: Et donc, il paraît que tu cuisines des nems.
9: Ah oui. Oh. On m'a appris à faire ça, parce que je faisais partie d'une association de femmes, et chaque femme nous enseignait toutes les cultures, les cuisines, tout ça. Et j'adore ça.
1: Ah bah,
9: les nems, les rouleaux de printemps, Ah ouais, ouais,
1: on adore. Je vais venir chez toi parce que tu vas me remettre tout ça, les énergies, tu vas me cuisiner, ça va être super. Alors écoute, tu vas essayer de marquer 3 points avec la question à choix multiple. Je pose la question, je te propose des choix et tu as 10 secondes pour me donner ta réponse. Tiens, une ambiance qu'on adore. Maya l'abeille.
10: Tu sais pourquoi je rigole?
1: Ma jeunesse, oui, je sais pourquoi.
10: Je peux le dire. Oui. Parce que vous avez été victime d'un canular très gentillé par un garçon qui s'appelle Olivier Bourg, qui à l'époque travaillait sur France Bleu, et vous a demandé de faire Maya.
1: Exactement.
10: Tout ça, c'est sur YouTube. Allez écouter Valérie, elle est excellente dans Maya l'abeille.
1: Je me suis fait piéger. Alors, figure-toi, ma petite Catherine, qu'aujourd'hui, mercredi 20 mai, c'est la journée mondiale des abeilles. Alors, petite question. Combien d'ailes possède une abeille? 2 4, 6, elle n'a pas d'ailes, elle a un parachute. Voilà, top chrono, 10 secondes. Combien d'ailes, une abeille? 2, 4, 6, elle a un parachute.
9: Je dirais 2.
1: Et pim pam poum pam pam. Eh bien non, elle en a 4. Elle a 2 paires d'ailes, 2 grandes à l'avant, 2 petites à l'arrière. Et elle peut battre des ailes 200 fois par seconde. Pas de points pour toi, ma Catherine.
10: Christophe habite à Landivisio. Il a dit qu'il faisait partie d'un club de moto. Il a d'ailleurs une belle BMW. Vous pouvez le croiser sur les routes de Bretagne. Il a un petit lapin qui s'appelle Pénélope et il est marié. Il est marié aujourd'hui, 20 mai, depuis 31 ans.
1: Oh là là là là.
10: Ah ouais, musique du mariage, s'il vous plaît. Allons-y, on a envie de célébrer ça. C'est comment la musique du mariage? Voilà, Christophe, quels sont les plus beaux souvenirs avec ta femme en 31 ans? T'en as un qui te vient comme ça?
0: Oui. La naissance de mes filles. Oui. Bon, il y en a plein. On a fait des voyages. Et le quotidien avec elle, qui est toujours un plaisir.
1: Mais qu'il est mignon.
10: Oui, c'est un romantique. Ça, c'est pour ça aussi que vous êtes ensemble depuis 31 ans. Alors, il y a eu beaucoup de voyages, mais alors là, vous prévoyez peut-être pour célébrer ces 31 ans. Un nouveau périple, c'est où?
0: Alors, on va à l'île Maurice fin septembre.
10: Fin septembre. Waouh. Vous êtes déjà allé là-bas ou ça va être la première fois?
0: Non, ça va être la première fois.
10: Ok. Qu'est-ce qui vous plaît dans l'île Maurice? Qu'est-ce que, je sais pas, c'est les îles, la mer, l'ambiance?
0: Ouais, l'océan indien. Exact. Et puis le côté exotique.
10: Bien sûr.
0: Et voilà quoi, palmiers, cocotiers.
10: Bon, n'hésite pas à aller visiter Port-Louis. Hein,
1: la chaleur.
10: Oui, c'est vrai.
0: Oui, la chaleur aussi.
10: 31 ans, est-ce qu'elle te supporte? La réponse est oui, depuis 31 ans. Et pourtant, elle est bien obligée de supporter tes petits défauts parce que monsieur est maniaque. Monsieur est chonchon, Christophe, hein?
0: Oui.
10: Ça se caractérise à quel moment de la journée?
0: Tous les moments, des fois.
10: Ah oui. T'es un râleur, quoi, permanent. Rien ne te plaît.
0: Non, pas permanent, mais bon, du coup, j'ai mes petits principes, quoi.
10: Oui.
0: Comme tout à chacun, mais bon, peut-être que j'en ai un petit peu plus.
10: D'accord. C'est quoi le principe?
0: Un petit peu plus qu'elle, surtout.
10: Tout soit bien rangé, je sais pas, des trucs comme ça, quoi.
0: Voilà, oui, j'aime bien, j'aime bien que ce soit un petit peu ordonné.
10: D'accord.
0: Mais ça, c'est peut-être le côté professionnel qui fait ça aussi.
10: T'as bien compris. Allez, nous allons jouer pour t'offrir 3 points. Attention, qu'est-ce que... Voilà. C'est bien fait, hein. Hector Studio, hein, dans cette émission.
1: Oh là là, mon Dieu.
10: Au printemps, quel pourcentage de Français souffrent d'allergie au pollen, rhume des foins, c'est en ce moment, hein. Combien de Français en souffrent, selon toi? 10%, 20%, 30%, seule Valérie Damidon en souffre. Tous les jours, elle nous achoume dessus en permanence. Top chrono, 10 secondes. 10, 20, 30.
0: 30%.
10: Tu dis 30%. Alors, bon courage, parce que moi, j'en fais partie. Donc, si vous en souffrez, bah, vous êtes comme moi. Les 30%. Oui, c'est une bonne réponse. Près d'un Français sur 3 souffre d'allergie au pollen au printemps. Donc, les fameux crabinets, les bouleaux. Voilà, votre mari, Valérie, votre compagnon.
1: J'aime bien quand tu me vouvoies, c'est généralement que tu vas me sortir une vanne derrière.
10: Oh, agisse, quoi.
1: Voilà, allez, ça fait 6 pour Christophe, 2 pour Catherine, et là, tout de suite, oulala, back to the 1, back to the future, 1966, Sergio Mendes et Brésil, 66, Masquenada. Vous écoutez ici, vous avez les soleils dans vos vies, on vous aime à tout de suite.

0: Mas-Canada.
1: Hein?
0: Mas-Canada. Tudo bem.
1: Tudo bem.
0: Sergio Mendes, Brasil, 66, sur ici. Pourquoi 66 d'ailleurs?
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0: C'est l'année c'est de sortie ici. Peut-être.
1: Peut-être.
0: Donc en fait, c'est pas du tout le groupe Brasil 66. J'ai mal lu, encore une fois.
1: Non, si, c'est Sergio Mendes et le groupe Brasil 66.
0: Okay. Oh, c'est toute une époque que je ne connais pas, vous savez.
1: Moi. Oui, bah, moi j'étais née.
0: Bah, je sais, je vous confirme.
1: Allez, donc Catherine à 2, Christophe à 6. Catherine qui joue avec ici, Loire-Océan. Notre Catherine qui chante, qui coud, qui peint, qui marche, qui saute en l'air, qui danse. Oh là là là là là là. Mais qui n'est pas très très douée en ski. Ah là là là là, il paraît que donc ton mari t'a emmené au ski, t'en as jamais fait bien évidemment, et tu te retrouves en haut de la piste, et t'as dévalé la piste en arrière en fait, hein. Comment tu t'as fait?
3: Ben, en fait, j'ai essayé de me retenir à des poteaux, mais les poteaux, c'était pour indiquer le chemin. Alors ça ne tenait pas du tout, je l'ai ramené dans les mains à chaque fois, et j'ai fini dans le filet.
1: Ah oui, d'accord, bah écoute, c'est super. Bah c'est bien, tu t'es pas fait mal quand même.
3: Ah non, pas du tout. Non, non. C'est comme pour le tire-fesse. Hein. On me dit, tu tiens bien, tu tiens bon. Oui, je tiens bon. Ben, j'ai pas lâché, mais j'étais pas dessus.
1: Ah ben voilà.
3: J'étais complètement à côté.
1: Mais c'est très dur, le tire-fesse. On pense que c'est simple, mais pas du tout. C'est très compliqué.
0: La neige, elle est trop molle.
1: Et oui, j'ai trop mal. Alors, mais tu as refait du ski depuis. C'est pas resté...
3: Oui, une fois.
1: Ah oui, d'accord.
3: Une fois, et j'ai descendu une noix sans savoir que j'avais descendu ça.
1: Ah bah c'est magnifique, voilà, te voilà skieuse maintenant. Alors il t'est arrivé une petite aventure quand tu as été voir ta fille en Chine, parce que tu es partie toute seule visiter la cité interdite. Et alors là, pas de chance, t'es ressortie par une autre porte que celle par où t'es entrée. Qu'est-ce qui s'est passé?
3: Et bien comme je ne parle pas anglais ni chinois, je ne pouvais pas rentrer chez moi, j'avais plus la même orientation, quoi. Je ne savais pas, puis ma fille ne pouvait pas m'aider au téléphone. Bon, j'ai fait confiance, moi je fais très très confiance aux gens, et ben, je suis revenue une heure et demie après devant la porte de ma fille, et là j'ai dit waouh.
1: Ah oui, t'as fait un petit...
3: Je dirais que j'ai eu peur hein, quand même, hein. J'avais des larmes aux yeux, hein, parce que je me suis dit mince, comment je vais rentrer.
1: Oh là là.
3: En fait, j'avais pris le taxi, mais ce jour-là il pleuvait tellement que j'étais mouillée, et les taxis ne nous prennent pas quand on est mouillé.
1: Ah, sympa. Bon bah du coup, t'as mis une heure et demie pour rentrer chez ta fille quand même.
3: Oui, mais je suis rentrée vraiment devant la porte.
1: Eh ben ça, c'est magnifique.
3: Je fais confiance au monsieur qui a dit au chauffeur et puis à la personne de derrière, parce qu'ils sont deux dans le bus, hein, qu'il fallait pas que je descende, qu'il fallait que j'attende. Elle m'a fait reprendre un autre bus et je suis revenue une heure et demie après
1: magnifique.
3: Devant la porte.
1: Alors, tu vas essayer de marquer 5 points. C'est la question cash. Oui. Et tiens, une petite ambiance.
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0: Ouais.
1: Alors, l'encre de tes yeux, on va parler d'encre. Autrefois, qu'est-ce qu'on utilisait pour absorber l'encre et éviter les bavures lorsqu'on écrivait au stylo plume? Qu'est-ce qu'on utilisait pour absorber l'encre et éviter les bavures quand on écrivait au stylo plume? Top chrono, 10 secondes.
3: Un buvard,
1: est-ce que c'est une bonne réponse? Oui, c'est une bonne réponse. Et oui, on s'en servait pour absorber l'excès d'encre, et puis comme ça évitait les taches. Et l'effaceur, bravo, tu as 5, ça te fait 7 points.
0: Et on embrasse Philippe, évidemment. Philippe Buvard. Bon, c'était. Allez, je rends hommage aux grosses têtes. Hein. On est digne des. Bah si.
1: Non, je regarde Basile, ça va, il n'a pas l'air de trop souffrir aujourd'hui, mon petit Basilou. Je suis avec toi, chérie, tu sais que je t'aime, mon Basile.
0: Il a plus de 90 ans, Philippe Buvard, qui vit dans le sud de la France.
1: C'est Basile qui a 90 ans.
0: Non, ça va, Basile, il est jeune. Christophe, alors vous savez quoi? Christophe, il aime bien déjeuner avec ce monsieur. Dark Vador, je suis ton père.
1: Christophe, t'aimerais déjeuner avec Dark Vador?
0: Mais oui, parce qu'il est fan de Star Wars, oui. Christophe.
1: Oui, mais tu pourrais.
5: Ouais, j'aimerais bien.
1: Mais tu pourrais manger avec, je sais pas, Leia, avec Harrison Ford, je sais pas.
0: Ah non, mais il a le porte-clés, la tasse.
5: Oui, Dark Vador, il a une prestance.
0: Ah ouais, mais attends, dis donc, il n'y a pas une sortie aujourd'hui en plus là, autour de Star Wars avec le gros goût? T'es au courant de ça?
5: Je sais pas.
0: C'est une série à succès sur Disney+, ça sort là aux États-Unis, en France. Bah oui.
5: Mandalorian.
0: Oui. Exactement, Mandalorian et le gros goût. Bon, alors. ça ne s'arrête pas là, l'histoire de Dark Vador, parce qu'il adore se déguiser. Ah oui, non, Christophe,
1: et en quoi?
0: Bah, à ton avis.
1: En Dark Vador.
0: Bah, évidemment, raconte quand tu t'es déguisé en Dark Vador.
5: Alors oui, on avait une soirée déguisée comme tous les ans chez des copines, et puis du coup il fallait trouver un costume. Le thème c'était trouver, enfin se déguiser un personnage connu.
0: D'accord.
5: Et du coup, comme j'aimais bien Dark Vador, j'ai fabriqué le costume de Dark Vador.
1: Ah.
0: Alors. Voilà. Le masque, le sabre laser, tu l'as trouvé sur un site Vinted pour ne citer que lui. Mais attends, raconte ce que t'as fait quand même pour avoir la fameuse voix. T'as fait un truc particulier.
5: Oui, alors sous mon costume que j'ai fabriqué, j'avais téléchargé sur mon téléphone la marche de l'empereur et puis la marche impériale, et puis derrière il y avait la respiration de Dark Vador, et j'avais glissé une petite enceinte Bluetooth et que je faisais marcher sous le costume, quoi. Donc il y avait la respiration. Donc je suis arrivé comme ça. Voilà.
0: Génial. Ah non, c'est génial.
5: Je suis arrivé comme ça.
1: Oh mon Dieu.
0: Ah non, mais il adore se déguiser. Sur le thème rouge et bleu, tu t'es déguisé en quoi ?
5: En Lego.
0: Ah oui, avec des cartons que tu avais fabriqués encore, hein, toi aussi. Hein,
5: exact. Oui, j'avais fabriqué le haut du personnage Lego, qui est assez cubique. Et donc du coup, la tête, je l'avais aussi fabriquée, poncé le carton jaune, avec les yeux, la bouche et tout le gros logo Lego sur le machin. Et pour le reste, c'était un survêtement bleu, ménage jaune.
0: Non, mais t'adores ça, tu t'es déguisé en couple, t'étais en curé en soutane et ta femme avait des ailes blanches dans le dos. Enfin voilà, vous faites plein de trucs.
5: Oui.
0: Comme quoi, on se marre bien chez toi, là, hein, du côté de l'Andivision.
5: Ouais, on essaye.
0: Bah, t'as bien raison. Voici ta question, elle vaut 5 points. Petit extrait. C'est Bill Clinton qui joue du saxo. Vrai de vrai.
1: Quel homme.
0: Quel est le prénom de la femme de Bill Clinton ? Voici la question. Quel est le prénom de la femme de Bill Clinton ? Top chrono, 10 secondes.
5: Hillary.
0: Elle a été la première dame des États-Unis à ses côtés. Elle s'est ensuite lancée. Elle a été candidate à la présidentielle en 2016 face à Donald Trump. C'est Hillary Clinton. C'est une bonne réponse. 5 points de plus.
1: Alors, 7 pour Catherine, 11 pour Christophe. Le bingo vous départagera. Mais tout de suite, on écoute Marine Escroc. Vous écoutez ici. À tout de suite.

0: C'était mon premier duo avec Marine. Escroc.
1: C'est moi l'escroc.
2: Ouais, c'est toi l'escroc, ouais. Allez, réclame.
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2: Nous sommes au taquet avec Catherine et Christophe. Catherine a 7, Christophe a 11. Alors Catherine, elle, c'est pas avec Dark Vador qu'elle aimerait déjeuner, c'est avec Julia Roberts. Voilà. Et ça va être un peu dur parce qu'il paraît que t'es complètement nul en anglais.
6: On arrivera à se débrouiller. J'adore cette femme.
2: Et oui. Et alors peut-être que tu pourras lui faire ton talent inutile. Tu sais imiter Donald, il paraît. Tu peux nous montrer?
6: Oui.
2: Vas-y.
6: Alors c'est. Voilà.
2: Eh ben, dis donc, entre moi,
1: entre Flipper et Donald.
2: Et entre Flipper et Donald, on va faire un duo.
1: Alors, l'attaché de presse de Julia Roberts, c'est OK hein, pour le déjeuner. Elle adore.
2: C'est super. Alors, ma chérie, pour t'encourager à gagner, je vais te faire écouter une chanson qu'on adore. Attention, vous tapez tous du pied, des mains, là où vous êtes. On écoute Queen.
1: On a déjà trois tables avec vous, Valérie.
2: J'adore cette chanson. Alors, ma chérie, ton bingo aujourd'hui, il est simple, à mon top chrono. Tu vas avoir 10 secondes pour me donner un maximum de prénoms de garçons qui commencent par la lettre A comme ananas, comme Astérix. Donc, un maximum de prénoms qui commencent par la lettre A comme Astérix. Top chrono, 10 secondes.
6: Achille, Adolphe, Adrien, Aimable. Alain, Alban, Albéry, Albert, Alexandre, Alexis.
2: Ça fait 8, bravo, 8.
1: C'est pas mal, j'avoue.
2: Comment ça, c'est pas mal?
1: Oui, non, c'est bien.
2: C'est exceptionnel.
1: Bien. Oui, c'est exceptionnel.
2: Oui.
1: Christophe, on va voir dans un instant comment ça se passe. Tu restes en tête avec 11 points, elle a 7 points, on est sur le bingo, elle a fait 8.
2: Il faudra faire 9,
1: Christophe. Bon, Christophe, tu nous as bien régalé avec toutes tes histoires. Encore plein de bonnes choses pour tes 31 ans de mariage aujourd'hui. À 9 ans, tu passais à la télé avec Denise Fabre. Mais avant tes 9 ans, parce que nous, on est une machine à remonter le temps. Je fais bien le
2: rewind. Ah, ok, donc on est dans la soupe aux choux maintenant. Mais,
1: qu'est-ce qui s'est passé à l'âge de 3 ans?
6: Ah!
1: On a fait une bêtise.
6: À l'occasion, on était dans un camp de vacances avec mes parents. Je suis allé chercher une glace avec des plus grands. Mmh. J'avais 3 ans et du coup, la pièce qu'on m'avait donnée pour avoir cette glace, je l'ai avalée.
1: Ah oui, une pièce de 10 centimes dans la bouche, oui, non, ça c'est sûr.
6: Oui.
1: Et pareil que ça a mis quand même une petite quarantaine de jours avant de ressortir par les voies naturelles.
6: C'est ça.
1: Voilà. Très très belle anecdote, on était ravis. Allez, c'est parti mon Christophe, pour t'encourager, la musique que tu aimes. Dépêche Mode, David Guetta ou encore bien sûr à l'instant Daniel Balavoine, Sauver l'amour. On y va Christophe, on va jouer avec les prénoms mais avec une autre lettre. Je vais te demander un maximum de prénoms de garçons. Commençons par la lettre... J'aime bien faire un peu de suspense. Oh. La lettre B comme une boîte ou comme banane par exemple. La lettre B, ok, c'est parti, 10 secondes.
6: Baptiste, Barnabé, Basile, Bastien, Baudouin... Benoît, Bernard, Bertin, Bertrand, Bruno.
2: Oui, voilà, pop, on en a 10.
1: 3, 4, 5, 6.
2: 10.
1: Vous en comptez 10?
2: Oui.
1: Oh là là, Valérie, ça
2: va. Ah, Catherine, sur le fil, c'est Christophe qui a gagné.
6: Eh oui,
2: je suis désolée parce que tu as très bien joué. Mais Christophe, bravo, tu seras avec nous pour la finale de vendredi. Tu vas tenter de gagner le séjour pour 4 au parc Astérix pour aller faire la descente du Nil, t'envoler avec les Ibis, découvrir 7 automatiques. Et puis surtout, tu pourras dormir à l'hôtel du parc en chambre familiale, les petits déjeuners, les dîners, 100 € de carte carburant, le parking inclus ou la machine à café. café.
1: Manongo, bravo Christophe, hein, bravo.
2: Eh bien, merci. Christophe,
6: bravo
2: c'est...
6: Catherine.
2: Bravo Catherine, bravo, bravo Christophe.
6: Oui, mais bravo à Christophe.
2: Bon, bah écoutez, c'est super. On vous remercie, les amis. Je remercie Céline à la réalisation, Basile à la technique, Maître Coupez au savoir, Marian au standard, Eric Bastien.
0: Oui.
2: À quoi je te mets, toi?
0: Vous mettez comme vous voulez, vous me classez comme inclassable.
2: Ah, un ingérable, un inclassable.
0: Un ingérable, c'est pas mal, ça.
2: Allez, c'est pas mal. Allez, mes petits chéris, on vous aime, on vous embrasse très très fort et on vous retrouve demain
1: sur M6 pour les 20 ans de déco.
2: Pour les 20 ans de déco, mais surtout
1: c'est
2: au
1: pas
2: taquet.
1: Demain, c'est quand?
2: Non, c'est pas demain. Allez, bisous, à
1: c'est
2: demain.
1: C'est la rentrée?
2: Oui, c'est la rentrée.
1: Bah, soyez avec nous à la rentrée, alors.
2: Allez, bah oui.
1: Bon, bah, jingle, Basile.
2: Allez.
1: Oh là là.
2: Basile, il veut pas nous quitter.
1: Wendy, c'est assez exceptionnel. Vous avez une minute. D'habitude, on vous donne 10 secondes. Bonjour.
7: Bonjour, chers amis.
2: Salut.
7: Alors, vous
2: alors...
7: me ravissez, car je reçois une femme de cœur, une voix en or.
1: On devine.
7: Carrière lumineuse. Ouais. Elle aime les femmes, elle parle des femmes. Elle a adoré Morane, qu'elle continue de porter dans son cœur.

0: Je vous embrasse les amis, à tous.
1: Bisous ma Wendy Chou.
2: Oh là, vous avez eu beaucoup de temps Wendy. Merci.
0: Merci.
2: Je vous en prie, vous en aurez moins demain. Bienvenue.
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2: Oui, j'ai parlé sur le monsieur, excusez-moi. Bon, bah vous écoutez ici, il est 13h. Hein,
1: bah, évidemment qu'il est 13h, et puis surtout, vous écoutez ici et on vous aime.
2: Et bah, rendez-vous demain pour attaquer Ma France, Wendy Bouchard. Belle après-midi.
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0: Bonjour à tous, merci d'être à l'écoute de Ma France. Jusqu'à 13h30, je vous raconte comme chaque jour l'actualité et on partage, vous le savez, l'univers de nos invités. Aujourd'hui, Liane Folly qui publie un récit de vie solaire et généreux. La droguerie du sourire, du nom du magasin de ses parents à Lyon, où son amour pour la scène a commencé. À la une de l'info, une mission parlementaire révèle de nombreux dysfonctionnements dans la chaîne d'alerte dans le dossier des laits infantiles contaminés. Des lacunes, des défaillances qui indignent la co-rapporteur et l'avocate de plusieurs familles d'enfants sérieusement atteint par cette toxine présente. Ce drame effroyable à Toulon, nous sommes sur place après le suicide tôt ce matin d'une mère de famille qui s'est jetée du 13e étage de son appartement en entraînant 3 de ses enfants dans sa chute. Un dépistage test contre le cancer du poumon. 5 régions sont pour le moment concernées et vous pouvez encore vous inscrire comme patient volontaire. Ce 20 mai est aussi la journée mondiale des abeilles, direction la Lozère où la récolte de miel a commencé. Dorothée annonce 9 nouvelles dates de concert en France. C'est le soleil du jour pour des milliers de Français, à l'image de la météo estivale des demain dans tout le pays. Et puis les 50 ans du loto, on les célèbre dans un bar tabac de Provence. C'est une crise sanitaire qui a plongé des milliers de parents dans l'inquiétude et on en sait plus aujourd'hui sur l'affaire des laits infantiles contaminés, affaire qu'on vous révélait avec la cellule investigation de Radio France, ici, il y a plus de 5 mois. Hier, Coralie Moreau, la mission flash parlementaire, a révélé des défaillances sur le système de contrôle, notamment, que dit précisément ce rapport, Coralie ?
4: Eh bien que tout a dysfonctionné du début à la fin de la chaîne d'alerte. C'est surtout la lenteur de la réaction et de la communication qui sont mises en lumière. Quand la contamination est avérée fin décembre dernier, Nestlé commence par des contrôles en interne, puis informe les industriels et seulement après l'État. Près de 15 jours se sont alors écoulés et à leur tour, les autorités tardent à donner l'alerte sanitaire. Une méthode contraire aux règles en vigueur, souligne le document. Plus grave encore, s'indigne la députée insoumise co-rapporteur de la mission Flash, Mathilde Digné, la cérulide aurait dû faire l'objet de contrôles bien plus tôt. Elle avait été identifiée dans les huiles fournies par l'industriel chinois pour la fabrication de ces laits, sans aucune réaction de part et d'autre de la chaîne.
5: Il y a du lait contaminé qui est resté sur le marché pendant 1 an. L'autorité sanitaire européenne dit qu'on peut retracer la contamination de l'huile jusqu'en octobre 2024. Nestlé prévient d'abord les industriels, ses concurrents, le 30 décembre. Et il préviendra les autorités françaises le 5 janvier.
4: Bien trop long, hein. Même indignation du côté de l'avocate de certaines familles de spé et spécialiste de la sécurité alimentaire, Nathalie Goutalan. Elle souligne que des parents avaient alerté, qu'ils avaient alors été orientés vers le fabricant et non vers le service de l'État pour une enquête indépendante, car le manque de transparence des industriels est également questionné, plus soucieux de leurs intérêts économiques que de la sécurité alimentaire, souligne l'avocate et les rapporteurs. En toute fin de chaîne, les médecins prévenus bien trop tard et de façon trop peu précise pour diagnostiquer correctement les intoxications et informer au mieux les familles. Le rapport conclut sur 14 recommandations, dont l'inscription de la cérulide dans la liste des substances à contrôler. Ce n'est pas le cas aujourd'hui.
0: Coralie Moreau, merci pour ici. À Toulon, une tragédie endeuille la ville entière. Au petit matin, une maman de 38 ans s'est suicidée en se jetant par la fenêtre de son appartement au 13e étage. 3 de ses enfants, les 3 plus jeunes, sont morts avec elle. Vous étiez sur place, clairement, Arnal, il y a quelques instants, cité Pont-Caral, où c'est évidemment l'effroi et la sidération.
6: Oui, il faut dire que le drame s'est produit au cœur de cette cité Pont-Caral. Les corps ont été trouvés quasiment à l'heure d'aller travailler près des places de stationnement entre 2 grandes barres d'immeubles. Le périmètre a été bouclé toute la matinée. La police est partie depuis un peu plus d'une heure. Ne reste que les habitants profondément choqués. J'ai pu croiser des mamans en pleurs qui se dirigeaient vers l'espace d'accueil de la cité. Une cellule psychologique est installée et la demande est énorme. On fait quasiment la queue pour y rentrer, signe du traumatisme que ce drame va certainement laisser ici. Des adultes adultes viennent seuls pour raconter ce qu'ils ont vu, mais il y a aussi beaucoup de familles. J'ai croisé Lumna, mère de 3 enfants, qui m'explique qu'elle ne sait pas comment aborder ce sujet avec ses enfants, eux aussi traumatisés. Voilà pourquoi elle vient donc pousser les portes de la cellule avec plusieurs dizaines d'autres habitants. Voilà, au quartier Pont-Caral, c'est donc le choc

0: et l'incompréhension en attendant de savoir ce qu'il s'est passé précisément.
1: Merci Clément Hernal pour Ici Provence. À ce jour, 9 plaintes en France, mais aussi en Belgique, ont donc été déposées contre Patrick Bruel. L'artiste accusé d'agression sexuelle et de viol par une trentaine de femmes continue de nier l'ensemble des faits qui lui sont reprochés. Les réactions des personnalités sont nombreuses qui, en dépit de la présomption d'innocence, demandent au chanteur d'annuler ses concerts. À l'image du maire de Paris, Emmanuel Grégoire, 3 dates ont déjà été annulées au Québec. Ils sont près de 140 000 élèves répartis dans toute la France à entamer le défi 10 jours sans écran. Une opération citoyenne, opération pédagogique pour sensibiliser ses enfants à un usage raisonné des écrans en famille. Dans la Manche, l'école de Sosmesnil-Rufos joue le jeu avec ses élèves de CM1, CM2.
2: Je suis un petit peu accro à ma Switch, donc ça énerve un peu les parents. J'en fais trop. Des fois, ça peut durer une heure.
3: Ça va être bien, ça va aider mes petits frères, parce que quand ils n'ont pas les écrans, ils font des caprices. Ça leur fait pas du bien au cerveau.
4: Je vais essayer d'en faire moins, parce que je trouve que j'en fais un peu beaucoup. Des vidéos, YouTube ou TikTok.
5: Le matin, je peux déjeuner sans télé. Le midi, je suis à l'école. Ou si je suis à la maison, je peux éviter. On peut discuter. Et le soir, je peux aller dans ma chambre jouer ou dessiner.
6: On va sortir. On va sortir pour oublier les écrans. Ça va faire un peu passer le temps.
7: Pour 10 jours sans écran, je vais essayer de faire le moins de temps possible. Et si j'y arrive pas, au moins j'aurai essayé.
1: 10 jours sans écran pour voir autrement. Voilà ce que dit le slogan de cette initiative jusqu'au 28 mai. Et si cela intéresse votre école ou votre association pour l'an prochain, toutes les infos sont à retrouver sur un site dédié 10jourssansécran.org. Sébastien Lecornu doit faire demain de nouvelles annonces face au prix de l'énergie toujours très haut. Et aujourd'hui, la FNSEA demande la réouverture immédiate des négociations commerciales. Le Premier ministre estime hier devant les députés que la crise va durer. 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On vous sensibilise régulièrement sur notre antenne au dépistage du cancer du sein, du col de l'utérus, mais aussi du cancer colorectal. La prévention, vous le savez, est essentielle pour prendre de court la maladie. Et un nouveau dépistage pour le cancer du poumon, cette fois, est testé dans 5 régions de France, dans les Hauts-de-France, en Ile-de-France, dans les Pays de la Loire, en Provence-Alpes-Côte d'Azur et en région Auvergne-Rhône-Alpes. Dépistage qui se réalise, là encore, sur la base du volontariat. 20 000 personnes pourront participer à ce programme de recherche. Il est encore temps, Pascal Thielbeau, de se faire connaître.
8: Ce programme de dépistage du cancer du poumon s'adresse aux personnes de 50 à 74 ans, fumeuses ou ex-fumeuses ayant arrêté depuis moins de 15 ans. Pour participer, on peut être soit recommandé par son médecin, soit se manifester spontanément en contactant le 34 33, le centre d'appel national, ou en se connectant au site dépistage cancer poumon. Une fois éligible, le patient se verra proposer un scanner thoracique entièrement pris en charge par l'assurance maladie. Pas d'anomalie suspecte, un deuxième scanner sera programmé un an plus tard. En cas d'anomalie, ce deuxième scanner sera avancé dans un délai d'un mois, trois mois ou six mois. Et bien sûr, si c'est un cancer qui est détecté, la prise en charge sera immédiate. Si la personne fume, une consultation d'aide à l'arrêt du tabac lui sera également proposée. En cinq ans, on estime que 13 000 décès pourraient être évités grâce à ce dépistage.
1: Pascal Thiebol, merci pour Ici Nord. Les Hauts-de-France étant l'une de ces régions test pour ce dépistage contre le cancer du poumon, avant peut-être une généralisation pour ce cancer qui reste la première cause de mortalité par cancer en France. C'est une première pour la SPA de Lyon et du Sud-Est. Le tribunal de Saint-Étienne vient de reconnaître un préjudice pour deux animaux victimes de maltraitance, en l'espèce un chat et un lapin, abandonnés sans soins ni nourriture par leur propriétaire. La justice a accordé 400 euros de dédommagement à chacun de ces animaux recueillis et depuis placés, Mathilde Montagnon.
9: Ils sont restés plus d'un mois dans un appartement insalubre du Forêt, sans nourriture, sans eau et sans soins. C'est la SPA de Lyon et du Sud-Est qui a recueilli Athéna, la petite chatte d'un an, et Maddy, une lapine naine, toutes deux en très mauvais état. La propriétaire des animaux a été condamnée la semaine dernière par le tribunal de police de Saint-Étienne à verser 300 euros d'amende pour privation de nourriture et 150 euros parce que le chat n'était pas pucé. Mais surtout, le tribunal a estimé un préjudice animalier de 400 euros par bête. C'est la prise en compte de l'état psychologique causé par l'abandon, se félicite la SPA, et c'est donc une première à Saint-Étienne qui s'ajoute à d'autres décisions de justice du même ordre depuis 2024, à Béziers et à Lille. des jurisprudences qui seront utiles dans d'autres affaires pour faire reconnaître le préjudice animalier, se félicite l'association.
1: Et puis cette annonce qui va vous ravir si vous avez grandi avec une star de la télé et de la chanson qui a accompagné des millions d'enfants. Face au succès de ses premiers concerts, Dorothée revient et prolonge sa tournée. Le 13 novembre, elle vous attend au Zénith de Caen, le 19 à Aix-en-Provence, avant Montpellier, Orléans, Dijon, Lille, Amnéville, Rouen et le 18 décembre à Paris, nouvelle date au Palais des Congrès.

0: l'ouverture de la billetterie pour Dorothée le 21 mai. Annonce qu'il y a déjà du soleil pour certains. Et en termes d'ensoleillement, chers amis, changement de temps radical. On basculera d'un coup dans l'été dès demain. La chaleur va inonder la France avant un week-end de Pentecôte anticyclonique et des températures comprises l'après-midi à l'ombre entre 27 et 32 degrés.
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0: Et dans Ma France, on accompagne un anniversaire cette semaine, les 50 ans du loto. Le premier tirage a été organisé le 19 mai 1976. C'était au Théâtre de l'Empire à Paris. Le loto a depuis un succès fou malgré les statistiques. Chaque joueur a une chance sur 19 millions de décrocher le jackpot. Et pourtant, la Française des Jeux compte 16 millions de parieurs assidus. La plupart, on les retrouve dans les bars-tabac, comme à Lambesque dans les Bouches-du-Rhône, où la grille du loto est un rituel pour ses clients de la Bonne Fontaine. Un rendez-vous pur convivial, Marilyn Ottman pour Ici Provence.
2: Chaque matin, ces éclats de rire résonnent dans le village.
3: Alors, je m'installe avec vous en terrasse, messieurs.
2: Ils viennent de la même tablée aux cheveux blancs.
3: Sur la table, il y a votre verre de bière, un petit café et un jeu.
4: Oui, boire le petit café avec retrouver les amis, retrouver les copains. Comme ça, c'est un petit peu le rituel.
3: Vous venez toujours jouer ici, dans ce bar ?
5: Il y a longtemps. Depuis que le jeu existe, je crois.
6: Ah, je vais peut-être faire un loto, tiens.
7: 70 ans, ce monsieur.
3: Ah, ben, joyeux anniversaire.
6: Aujourd'hui.
3: C'est vrai ? Mais tu m'as pas dit.
2: Claire griffonne la commande sur un bout de papier. Je la suis derrière le comptoir.
3: Pourquoi ils viennent toujours ici ?
8: Mes habitudes, les...
3: Ils sont bien reçus.
2: Pour la serveuse, on ne joue pas seulement un jeu, on joue quelque part.
3: Je me tourne vers le gérant. Votre prénom ?
9: Thierry. Je pense que j'ai des employés très agréables, donc ils viennent par habitude. Et puis je pense que c'est leur rituel de faire le loto, l'euro million.
2: Sur une grille de loto qu'il vend 3 euros, 18 centimes vont dans la poche de Thierry King. Son établissement a fermé un mois cet été pour des travaux.
3: Comment ils se sont débrouillés les joueurs de loto pendant ce laps de temps ?
9: Dès qu'on a réouvert, le lendemain, ils étaient là.
3: Super loto, 13 millions à gagner. Oh Didier !
10: Ouais, c'est
3: vous
10: moi.
3: Allez jouer au loto là du coup.
10: Allez, j'en fais un. C'est pour Marilyn, cadeau.
2: Et comme moi, des clients de 29 000 bar-tabac tenteront leur chance pour ce tirage.
0: En Touraine, les habitants de Noître, Port-sur-Vienne, Pouzet, l'île Bouchard ont assisté hier à une mission de simulation de guerre qui prendra fin cet après-midi. Un exercice militaire grandeur nature qui réunissait 700 parachutistes de la Légion étrangère, de Corse et du Gard avec un objectif, libérer la commune de l'ennemi. Ces combats, Virginie Vandeville, en conditions réelles mais à balas blancs évidemment, ont impressionné le public.
11: Des militaires progressent à pied lorsqu'à la vue de leur ennemi, les premiers coups de leur arme à blanc partent. Des rafales de tirs interrompues par cet habitant en colère. Mais rien n'arrête les hommes qui continuent. L'objectif est clair pour le capitaine Clément.
12: C'est l'ennemi qui est de l'autre côté du pont actuellement et qui s'apprête à le retraverser. Et moi, mon objectif, c'est de l'en empêcher en saisissant le pont avant lui.
11: Arrivé dans le centre-bourg, les tirs pleuvent.
13: Et on ne voit pas cela tous les jours dans le bourg de Pouzet quand même.
14: Nous sommes d'une génération où nos parents nous ont raconté des histoires de la Seconde Guerre mondiale où les Allemands, il y avait des échanges de balles. Ben voilà, ce qu'ils ont vécu, voilà 80 ans. C'est plutôt rassurant de voir que l'armée française fasse des manœuvres.
11: Alexandre n'en rate pas une miette, tout comme Aiden, 10 ans, accompagné de sa grand-mère.
15: Quand on s'y attend pas, ça surprend.
16: Ça me donne très envie. Et en plus, moi, je voudrais devenir GIGN.
11: Un assaut à coups de tir, de grenades à plâtre. En une trentaine de minutes, l'opération est terminée, annonce le capitaine Clément.
12: L'objectif, il est atteint. Il y a eu pas mal de pertes quand même. On a quand même réussi à prendre l'ennemi par surprise.
11: Une opération fictive, mais qui inquiète tout de même certains.
17: Ça me fait peur parce que ça anticipe une situation qui risque d'arriver.
11: L'avenir nous le dira. En attendant, l'exercice se termine aujourd'hui en Indre-et-Loire.
0: Il est 13h14 et le 20 mai a été décrété par les Nations Unies journée mondiale des abeilles. C'est l'occasion de célébrer ce super pollinisateur, alors qu'en Europe, par exemple, 80% des cultures, des fleurs sauvages, existent grâce au travail des abeilles. Et c'est aussi une journée qui, en Lozère, coïncide avec le début de la récolte de miel dans le département. Une saison qui démarre sous de très bons auspices. Saïd Makhloufi est allé le constater à la miellerie de Chastel-Nouvelle avec l'apiculteur David Blanc. Écoutez ça.
18: Des dizaines de ruches gorgées de miel.
19: Ça, c'est la deuxième récolte pour moi de l'année.
18: David Blanc sort un à un les cadres.
19: Une fois qu'on a enlevé l'opercule des cadres, on les passe dans cette machine qui est un extracteur.
18: La force centrifuge fait le travail.
19: On voit bien que avec la force centrifuge, le miel est projeté sur les parois de l'extracteur, on le voit vite.
18: Quelques minutes plus tard.
19: Voilà, ça c'est le miel d'acacia, donc qu'on vient d'extraire.
18: Le miel coule généreusement.
20: C'est du miel à la balou là, hein, c'est vraiment...
18: Il en faut vraiment peu pour être heureux. Et David Blanc a de quoi être heureux avec ce très bon début de saison.
19: Tout s'est enchaîné assez rapidement, vu qu'il a fait super beau quand même au mois d'avril. Les colonies se sont développées rapidement et les floraisons sont arrivées très vite.
18: De la douceur, de l'eau, combinaison parfaite.
19: Ah, c'est tout ce qu'il nous faut. Il faut beaucoup d'eau de toute façon, sinon il n'y a pas de nectar dans les fleurs. Donc de l'eau et des fleurs, ben, c'est bon que ça continue comme ça.
18: Ouais. Et tout le département est concerné, assure celui qui est aussi le président du syndicat apicole de la Lozère.
19: Ouais, les quelques apiculteurs que j'ai eus, oui, sont quand même contents et satisfaits de ce début de saison aussi. Ouais.
18: La saison démarre fort.
19: C'est bien pour la suite.
18: Une suite qui reste encore à écrire, mais qui s'annonce
19: plutôt bien
18: prometteuse.
0: Merci voilà. 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
0: En France, on en trouve à midi le livre de la vie d'une femme, artiste, chanteuse. Elle est une fille, une sœur, une amoureuse, une marraine de cœur souvent, à la voix unique et qui nous raconte son histoire, de celle qui donne envie de croire en ses rêves d'enfant. Bonjour Cherliane Folly.
7: Bonjour Wendy Bouchard.
0: Je dois dire Cherliane, d'abord j'étais très émue de lire votre récit, La droguerie du sourire, du nom de la boutique de vos parents à Lyon, parce que je connaissais une partie de votre histoire. On avait le plaisir de partager un livre, Nos femmes de cœur. Peut-être à l'époque vous n'étiez pas encore prête à écrire celui-ci, c'était il y a 7 ans.
7: Ouais, ah non, pas du tout.
0: Mmh. Vous l'aviez en vous, mais c'est pas là.
7: Ça s'est décidé pendant le confinement, en fait. J'ai commencé à écrire ce livre pendant le confinement. Ensuite, ça a été quand même un long processus, parce que je pense que c'est une introspection, et que quelque part, je fais l'inventaire de cette droguerie du sourire.
0: Absolument.
7: Et c'est le parcours, d'une enfant qui a beaucoup rêvé, qui a rêvé très fort, mais en même temps, c'est un hommage à mes parents, parce qu'il y a quand même leur œuvre dans tout ça, leur joie de vivre, leur courage, toutes les vertus qu'ils m'ont transmis. Et ça, c'est vraiment quelque chose, je pouvais pas passer outre. Ça, en tout cas, la petite fille est définitivement éteinte, même si je garde une âme d'enfant quelque part, mais à leur départ, il y a 11 ans maintenant, ma vie a totalement changé. Et je l'ai complètement improvisé d'une autre façon. Alors, ils sont toujours présents, mais d'une autre manière.
0: Oui, mais c'est un livre qui transpire l'amour, la gratitude, on va y revenir, pour bien des personnes que vous citez dans cet ouvrage. Mais je reviens à cette droguerie du sourire, là où tout a commencé pour vous, Liane Folly. Le temple de notre bonheur. Vous avez un frère, une sœur, écrivez-vous. L'odeur de savon de Marseille mêlée à l'eau de Cologne. Un soupçon de poussière ancienne. Un refuge pour ceux qui cherchent à réparer, à conserver. Mmh. On vend des produits, vos parents les premiers, mais on écoute aussi beaucoup les clients. Est-ce que vous avez gardé de cet ADN aussi, dans cet échange à l'autre ?
7: Complètement, parce que mes parents nous apprennent le genre humain. Mmh. Totalement, dans cette droguerie. Eux, ils sont plus altruistes, même dans soi. Peu. Ils sont vraiment des généreux de cœur. Ils ne s'occupent que des gens. Ils n'ont que cette mission. Oui. Ça doit réparer quelque part leurs mots aussi.
0: C'est parce le bureau des pleurs aussi, parfois.
7: Oui, parfois. Et donc, parce qu'il se passe plein de choses dans la vie. Mais avant tout, je salue leur joie de vivre, leur force, leur courage. C'est totalement ça, en se disant, c'est notre passage là, on va pas le rater, quoi qu'il arrive, même s'il nous arrive des trucs très graves et très tristes, comme cette guerre, la guerre d'Algérie, et tout ça qui fait que ensuite, ils ont voulu vivre une vie de famille avec leurs trois enfants, avec mamie, puisque moi, ma grand-mère vivait avec nous pendant 20 ans, et donc j'ai eu une chance extraordinaire, et ils étaient avant-gardistes, ils étaient amoureux surtout.
0: Amoureux. Et c'est très beau aussi parce que c'est un couple or. Oui. Avec une musique, on va venir à aussi votre chemin, Liane Folly, qui tient une place très importante dans cette famille. Il y a 6 ans, cours de danse classique pour vous, l'Opéra de Lyon, puis le Conservatoire, et votre papa. Tout en vendant la droguerie du sourire, tout en écoutant ses doléances de ses clients chéris, il monte un orchestre amateur.
7: Oui, complètement.
0: Et c'est là que tout commence pour
7: moi. Ouais, c'est ça. Mmh. Et il veut absolument que je chante parce qu'il a déjà repéré que j'avais un brin de voix. Ma mère n'était pas tout à fait d'accord parce qu'elle disait que j'étais trop jeune. Ouais. Mais lui, il a voulu très très tôt me mettre dans cette voie et il s'est pas trompé finalement. Voilà. C'est lui qui m'a tendu mon premier micro. Hein. C'est grâce à lui aussi.
0: Vos premiers essais sur Frank Sinatra. Oui. La chanteuse de bal n'est pas loin. Mmh.

0: chanteuse de valse, chanson écrite, composée par Goldman, qui illustre bien, si bien votre parcours à Liane Folly.
1: Eh oui, parce que Jean-Jacques a toujours, bon, il est issu aussi de ce même milieu du bal. Le bal, on en sort, on y reste.
0: C'est
1: donc, il n'y a pas de chemin. Et donc, il avait toujours, il connaît cette route-là de difficultés, de moi, c'est en tout cas, j'en ai fait pendant longtemps. Bon, avec mon père, c'était une chose, mais ensuite, je suis rentrée dans des orchestres professionnels, où là, j'ai vraiment appris la vie, parce que j'ai été livrée à moi-même. Ouais. Il faut penser qu'à l'époque, j'étais très jeune, on n'avait pas le confort aujourd'hui d'un téléphone portable. Hein, donc, j'ai vécu des choses assez difficiles.
0: Ouais.
1: Et donc, ensuite, c'était le studio, c'est bon. Mais Jean-Jacques m'a dit, écoute, j'ai très envie de te faire une chanson sur le bal, et oui, il a vraiment réussi. Oui.
0: Et puis, il y a tout ce qu'on donne sur scène, la vitalité que vous donnez, qui rejoint une de vos formules dans ce livre, faire des concerts, c'est mon vrai métier. De bal, ensuite, à la scène professionnelle, cette représentation, ça vous raconte.
1: Oui, totalement, parce qu'il y a un amalgame souvent qui est fait entre l'artiste qu'on voit à la télé, qu'on voit, etc., et celui qui fait la route et dont les gens ne savent rien. C'est vrai qu'à chaque fois, moi, on me croise souvent maintenant, on me dit « Ah, vous chantez plus, alors vous écrivez un livre ». Non, rien à voir, je chante toujours.
0: C'est ça.
1: Je me suis produite même en Chine en novembre dernier, où j'ai chanté de la chanson française.
0: Ça n'arrêtera jamais, parce que ça, c'est votre moteur de vie.
1: Oui, donc il y a un moment donné où mon métier, moi, c'est la scène. Mon élément, c'est la scène. Le spectacle vivant sera là, bon, jusqu'au moment où, et je le dis aussi dans le livre, il y a quand même un début, un milieu, une fin, et qu'à un moment donné, je ne dépasserai pas les limites.
0: Oui, c'est ça, même si vous voir sur scène aujourd'hui encore, c'est absolument époustouflant. Vous racontez beaucoup de choses, évidemment, de cet ouvrage, même si vous avez fait le tri dans vos souvenirs, dans vos rencontres, rencontres déterminantes dans votre existence avec André Manoukian. Oui. Vous signez ensemble votre première chanson, 1985, 40 ans pour cette chanson, mais vous fêtez, vous, en 2027, vos 40 ans de scène, de carrière.
1: Oui, c'est pour ça. Alors donc, je vais en profiter, puisque j'aime beaucoup être avec toi, Wendy.
0: Merci.
1: Et je te tutoie, évidemment.
0: Oui,
1: et donc, je vais fêter mes 40 ans de carrière en 2028, sur scène. Je repars en tournée avec des musiciens et puis avec des titres inédits aussi. Donc oui, c'est le retour en musique qui sera pour les 40 ans là, parce que j'ai aussi privilégié ce que je savais faire, c'est-à-dire que mon école de comédie musicale m'a amené à utiliser plusieurs disciplines que j'ai pu faire évoluer dans mes shows, dans mes one woman shows. J'aimais ça aussi terriblement. Et là, bon, je referme la dernière parenthèse, et ensuite je retravaille sur la musique.
0: Vous avez beaucoup de dons d'âme et de bonnes ondes qui vous entourent, Liane Folly, et vous rendez d'ailleurs hommage avec beaucoup d'amour, beaucoup de tendresse, beaucoup de gratitude à des personnalités, à des artistes. Je voudrais qu'on écoute une voix d'exception, Morane, dont le prénom, écrivez-vous, chante déjà comme une note tenue, généreuse et impossible à oublier. Vous dites que tout vibre chez elle, et je vais vous faire écouter cette musique qui va vous permettre de rendre un double hommage à la fois à Morane et à Nougaro.
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0: C'est très émouvant d'entendre Morane et d'entendre Morane à côté de vous, Yann Folie, parce que j'ai l'impression qu'elle est un peu en vous, toujours. Oui. Et que dire de cette femme qui était une sœur de cœur pour vous?
1: Absolument. Mmh. Et on n'a pas toujours tout su, mais toutes les deux, on ne s'est jamais quittées. D'abord, on a été voisines quand je suis arrivée à Paris, et je l'explique dans le livre. Oui. Et elle est devenue tout de suite une sœur de cœur, même pour André et moi. C'est-à-dire que ça a été une révélation musicale aussi, vocale, extraordinaire. Et puis, on avait ce lien comme ça. Vous savez, parfois, on a l'impression de rencontrer des gens du déjà-vu, comme disent les Américains. Une évidence d'avant. Mais c'est bon aussi pour les coups de cœur et voilà.
0: C'était ça entre nous aussi, hein, au départ.
1: Nous aussi, c'était que ça. Oui. Nous, on s'est rencontrés à Ramatuelle, je me rappellerai toute ma vie, le moment où on s'est vus. Oui. Et j'étais persuadée qu'on allait faire une aventure ensemble. C'est ça qui est dingue. Oui. Et pour revenir à Morane, c'est la famille, c'est Nougaro, ce sont des talents bruts. Et j'ai eu énormément de chance de croiser ces gens-là, de travailler avec eux, de partager des moments très intimes avec eux. Non, mais je veux dire, même Morane, on avait des souvenirs de famille. Donc, franchement, dans mon spectacle, eh bien, elle y est aussi, tous les soirs.
0: Absolument.
1: Voilà. Quand je suis sur scène, et ça fait un long moment, où je lui rends hommage parce que j'entends juste, je veux juste qu'on entende sa voix en disant que c'était une voix, elle, inimitable pour le coup.
0: Vous ne l'imitez pas, absolument.
1: C'est ça. Mais donc, voilà. Puis alors, Michel Legrand, Aznavour, Trainé, enfin, moi, j'ai croisé quand même des talents exceptionnels.
0: Hein. Et un homme aussi avec lequel vous avez une histoire particulière. Et en 1999, vous livrez le premier duo virtuel de la télévision française. C'est un petit bijou. Et je voudrais là encore qu'on écoute quelques secondes. Vous nous parlez ensuite de Daniel Balavoine, dont vous parlez avec beaucoup de cœur aussi dans cet ouvrage. Qui

0: Yann Folie, c'est un sacrilège que de couper cette chanson. Vous avez une voix incroyable, Yann, une des plus belles voix françaises. Et c'est vrai que cette tessiture avec Daniel Balavoine, il y a une correspondance, il y a encore un ADN commun. Et ça, ça vous porte aussi encore aujourd'hui.
1: C'est très mystérieux. Oui. C'est quelque chose qui vient d'ailleurs. Je me souviens au moment où moi, je faisais juste, j'étais dans le public. J'étais parmi mes copines adolescentes. On découvre ce chanteur qu'on adore. Pour nous, il résonne anglo-saxon. Il a une voix à la Bowie, à la Peter Gabriel. On est fan de Genesis à l'époque, tout ça. Donc, c'est ça. Et en fait, et les mélodies aussi. Et puis, on trouve un guerrier un peu dans la révolte, un rebelle, et on adore ça, quoi. On aime bien, il ouvre tout le temps sa bouche ouais, pour dire des choses vachement bien, ouais. Il prend soin de la jeunesse, enfin voilà. Et puis tout d'un coup, le départ, et là c'est vrai que je me dis un jour, je ne sais pas quand, ni où, ni comment, mais un jour je lui rendrai hommage, mais comme si c'était déjà quelque chose de fait. Alors, d'ailleurs, à ce sujet, j'aime beaucoup, parce que je vais quand même citer mon frère, qui a un rôle important dans Philippe. Ma vie aussi, dans ma carrière, Philippe, et qui dit un truc que j'adore. Il dit, de toute façon, le temps n'existe pas et nous sommes déjà tous morts. Mmh. Ce qui est formidable, parce que ça permet de prendre du recul. Alors, vivre l'instant présent, c'est bien, mais je veux dire, Balavoine, c'était une certitude. Et quand j'ai choisi cette chanson, en plus, c'était pas un de ses tubes. Donc, c'était encore plus périlleux, je dirais. Oui. La maison de disques, alors, elle était pas du tout d'accord. Enfin, tout ça, je l'explique, d'ailleurs, dans mon livre. Mais,
0: c'était une évidence.
1: C'est la magie. Une évidence. Ouais. Et quand j'entends, et je vous assure que c'est vrai, je suis assise en face de vous, vous avez démarré le truc, et j'ai eu des frissons dans tout le corps quand j'ai entendu sa voix auprès de la mienne, parce que Nagui avait réussi un tour de force exceptionnel, et c'était le premier vraiment duo virtuel à la télé française, oui.
0: Je vous souhaite de continuer à nous faire vibrer, rire, vibrer, enchanter, ça c'est sûr, Liane Folie, à nous émouvoir, à aimer, bien sûr. En bonne Sagittaire, vous racontez aussi combien vous êtes porté par le voyage, par les rencontres, par les aventures. Mm-hmm. La droguerie du sourire, chère Liane, c'est une histoire de vie lumineuse et solaire. Une femme artiste qui dit merci, et c'est rare, à tous ceux qui l'ont fait s'épanouir dans le temple de votre enfance. Vous lirez dans ces pages vos hommages à Brigitte Bardot, merci, à Daniel Lévy, à Robert Hossein, à Grégory Lemarchal, à Belmondo, à Delon. C'est très beau, évidemment, vos parents qui sont là.
1: Ce sont les héros.
0: Les héros.
1: Merci. La droguerie du
0: sourire. Merci, chère Liane Folie.
1: Merci, chère Wendy, à bientôt.
0: Chez Stock, et pardon, vous partez à Reims pour les dédicaces.
1: Oui, tout de suite, je m'en vais à Reims, au Domaine des Crières. Formidable.
0: Merci, Liane.
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4: Mercredi 20 mai, vous écoutez Ici Poitou, bienvenue, il est 13h30.
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4: 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Mais ce que nous retenons aussi, c'est que 730 000 euros ont été remis au pôle cancérologie du CHU de Poitiers pour financer les travaux des chercheuses et des chercheurs qui nous aident à mieux lutter contre la maladie. 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

Un morceau qui s'est vendu à plus de 8,5 millions d'exemplaires, ce qui en fait le troisième plus grand hit de l'histoire de Madonna. C'était Vogue sur votre radio ici Poitou en 1990. Dans les prochaines minutes, vous allez chanter et danser avec Opus, grand succès des années 80, le Live is Life. Et puis là, c'est Amir qui vous chante à l'imparfaite. C'est son nouveau morceau. Et en gros, ça raconte que même dans une histoire d'amour, eh bien, l'un et l'autre, on a nos différences. On n'est pas toujours parfait. Et ça n'empêche pas de s'aimer. Et c'est ce que vous chantez. Chante Amir, écoutez ça.

0: Et je suis sûr que vous avez déjà au moins chanté le refrain. Oui, c'est sûr. Au moins ça. C'était Opus avec Live is Life sur votre radio ici Poitou. Tous les matins, Florian Lévesque vous propose Ici ça marche pour vous faire découvrir ce qu'il se passe chez nous en Vienne et Deux-Sèvres. Et là, vous allez grimper sur un kayak, même sur une planche de paddle, tiens, puisque le kayak et le paddle sont en libre service avec Kayakomat. Écoutez.
1: Oui, les vacances approchent et pour l'occasion, je vous propose des sorties en canoë-kayak, mais aussi en paddle. Depuis quelques mois, les communes de Saint-Loup-la-Mairie et Échiré sont équipés de 2 points de location. Mais la petite particularité, c'est que c'est en libre service. Derrière cette initiative, on retrouve Valentin Gérard, un amoureux de sport nautique, qui m'a expliqué comment lui est venue cette idée.
2: L'idée m'est venue parce que je suis un pratiquant déjà de base de sport aquatique. On habitait sur La Rochelle, on a déménagé sur la partie de Sèvres. Et c'est vrai qu'il n'y avait rien qui était proposé sur place. Je cherchais une solution pour en faire. Et puis du coup, j'ai trouvé donc la franchise Kayakomat. Et l'idée là, c'est vraiment de proposer un service aux personnes qui sont adhérentes à ce genre de sport, de le proposer sur cette partie, sur cet aspect local, donc sur du kayak, paddle, et kayak solo et aussi bien duo, donc à pratiquer en famille. Ça permet de proposer cette activité sur des zones qui sont pas forcément touristiques. Voilà.
1: Comment ça fonctionne? Est-ce qu'on peut louer à toute heure de la journée? Comment ça marche?
2: Alors, faut savoir qu'en France, on va être bridé sur les heures. Alors, on est ouvert 7 jours sur 7 de 7h à 21h. Après, c'est vrai qu'en France, il y a un aspect légal qui fait qu'on peut pas être ouvert quand le soleil est couché. C'est pour ça qu'on peut pas être ouvert 24h sur 24, mais du coup, bien de 7h à 21h, mais toujours 7 jours sur 7, tous les jours de la semaine.
1: Est-ce qu'on peut faire déjà un petit bilan de cette activité?
2: Saint-Loup-la-Mairie a ouvert sur la début mai, et on a ouvert la deuxième station à Échiré sur la mi-juin. Donc, on a connu des très bons départs sur les deux stations. Le mois d'août a cartonné, a très bien marché. On est encore en évolution, donc on est en train de... Enfin, on prend les avis de tout le monde, parce qu'on est sur les débuts, pour mettre des choses en place qui permettent de satisfaire au mieux la clientèle.
1: C'est quoi les projets pour la suite?
2: C'est de développer l'activité sur d'autres secteurs, dans les Deux-Sèvres, et pourquoi pas dans le 17. Donc après, à déterminer les endroits potentiellement intéressants qui pourraient bénéficier au maximum de personnes locales.
1: Une belle initiative qui vise à se développer. Pour ce qui est des prix, comptez 14,50€ pour une heure de paddle ou de kayak simple, 19,50€ pour une heure de kayak deux places. Il vous suffit de vous rendre sur le site Kayakomat, réservez votre paddle ou votre kayak, payez et vous recevrez un code qui vous permettra de débloquer un casier avec tout le nécessaire dedans, pagaie, gilet de sauvetage, kayak ou paddle. Pour se faire plaisir, rendez-vous à Saint-Loup-la-Mairie et à Échiré.
0: Eh ben merci beaucoup Florian Lévesque. Bon, avant de grimper sur un kayak ou sur une planche de paddle, moi je vous propose un petit voyage en Italie avec Umberto Tozzi maintenant, c'est tout.

0: Je sais qui je suis, c'est l'un des derniers singles de Florent Pagny sur votre média de proximité dans la Vienne et les Deux-Sèvres. Florent Pagny qui repart en tournée, qui sera de passage chez nous les 22 et 23 octobre. Ce sera à l'Arena Futuroscope de Poitiers. Ça affiche déjà bien complet, mais il n'est pas impossible que quelques places se libèrent à nouveau d'ici le mois d'octobre. Restez à l'affût. Allez, avant 14h, c'est Patricia Cass avec Mademoiselle chante le blues.
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2: Au tout début d'année, le champignon au niveau de l'étagère. 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

0: Charente. C'est un vaste coup de filet qui s'est déroulé aujourd'hui dans l'affaire des violences dans le périscolaire parisien. 16 personnes sont en garde à vue depuis ce matin, toutes rattachées à l'école Saint-Dominique du 7e arrondissement de Paris. Certains des gardés à vue étaient déjà suspendus de leur activité. Plusieurs enquêtes sont ouvertes pour des faits de viol, de violence et d'agression sexuelle sur des enfants. Coup de filet ce matin sous la direction de la Brigade de protection des mineurs de Paris. La circulation du virus Ebola présente un risque élevé en République démocratique du Congo, mais un risque faible au niveau mondial, selon l'Organisation mondiale de la santé. Le virus soupçonné d'avoir déjà tué 139 personnes, contaminé 600 autres. La France réagit aussi. Première mesure de précaution à Mayotte, bien que le risque de propagation soit jugé très faible sur l'archipel. Face à la flambée du prix du gaz, du carburant et des engrais, la FNSEA réclame la réouverture immédiate des négociations commerciales. Le syndicat agricole demande une revalorisation des prix payés aux producteurs pour préserver les exploitations françaises. Et puis après 6 concerts complets pour son grand retour après 16 ans d'absence, Dorothée annonce 9 nouvelles dates à l'automne. Elle sera présente dans plusieurs villes de France.
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3: On va regarder la météo ensemble sur Ici Poitou et je vous assure que cet après-midi on va chanter Jennifer au soleil. Bah oui, autant en profiter, hein. C'est vrai que le soleil est présent et les températures montent puisqu'à Poitiers on va compter un 22 degrés, Châtellerault 22 degrés, à Bressuire 21 degrés et Thouars 22 degrés. Et bonne nouvelle, hein, ça va continuer même cette nuit. On verra quelques nuages par-ci par-là. Mais demain, jeudi, on va se réveiller tranquillement avec un beau soleil et qui va durer toute la journée. En plus, l'après-midi, on sera autour de 26 à 28 degrés. C'est Emmanuel Rousseau. La musique, elle continue avec Pascal Obispo.
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0: Mais qu'est-ce qu'il fait du bien ce morceau, un mercredi après-midi, ça nous fait un petit peu remuer les épaules, ça donne le sourire surtout. Oui, Kool & The Gang avec Celebration, avant 14h30, c'est le retour de votre quart d'heure 100% français ici. Poitou, je vous propose à l'intérieur Bernard Lavillier, Noir et Blanc, Vanessa Paradis, Les Épines du Cœur, et puis Joe Dassin pour les fans de rugby. Là, vous allez adorer et chanter encore, là, vous allez donner de la voix dans les yeux d'Émilie. Ne bougez pas.
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0: Un morceau sorti en 1977 qui a repris des couleurs en 2023 avec l'engouement très fort de la Coupe du Monde de rugby à 15 organisée en France. C'était Joe Dassin et son célèbre Dans les yeux d'Émilie.
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0: Et ici Poitou fait la foire, ben oui, pour sa rendez-vous au Parc des Expositions de Grand Poitiers dès aujourd'hui et jusqu'à lundi, 200 exposants pour faire des travaux à l'intérieur et à l'extérieur, pour prendre soin de vous, pour améliorer votre quotidien, pour changer de voiture, peut-être aussi une foire de Poitiers durant laquelle vous pourrez aussi flâner dans le village camping-car, le village agricole ou celui consacré aux armées. Un village artisan et un village gourmand vous attendent aussi, et qui dit foire de Poitiers dit aussi amusement. Non seulement vous pourrez y découvrir un village des jeux, mais il y a aussi la fête foraine qui est déjà ouverte. Et cette année, la foire a pour thème les années rétro. Un bond dans le temps jusqu'aux années 50 à 80 et beaucoup d'animations et d'expositions thématiques qui vont vous surprendre et vous rappeler plein de bons souvenirs. Ici Poitou est donc partenaire de la foire de Poitiers et on y sera en direct ce samedi matin entre 10h et midi avec Antoine Plouzenec et Florian Lévesque.
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0: La douceur de Claude Dubois sur votre radio ici Poitou avec le blues du businessman pour vous emmener jusqu'à 15h. You Too, Without, Without You. Filetta et Francis Cabrel pour Cara Maruzia dans le cadre de Corsu Mezzu Mezzu avec Patrick Fiori et tous ses amis. D'ailleurs, on y sera en direct de Corsu Mezzu Mezzu. Ce sera vendredi dès 20h avec Émilie Mazoyer dans Décibel depuis le Stade Vélodrome pour l'immense concert de cet album dédié à la Corse. Et puis avant ça, Marc Lavoie Voix ne vous chante bascule avec moi, vous restez là.
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1: C'est mercredi après-midi, nous sommes le 20 mai. Bienvenue si vous nous rejoignez ici Poitou, il est 15h. Et c'est Paul Tillet maintenant qui nous rejoint pour le point sur toute l'actu en France et dans le monde.
2: Une enquête ouverte contre Dominique de Villepin. Alors qu'il était ministre des Affaires étrangères entre 2002 et 2004, il avait reçu une statuette et un buste, cadeau qu'il a gardé. Enquête ouverte pour recel de détournement de fonds publics. Dominique de Villepin reconnaît que c'était une erreur. Il a rendu ces statuettes au Quai d'Orsay.

0: du directeur de l'Organisation mondiale de la santé, alors que près de 600 cas et 139 morts sont soupçonnés d'être liés à l'épidémie d'Ebola en République démocratique du Congo. La France prend des mesures de précaution à Mayotte. Attention sur la route ce week-end. Vous prévoyez peut-être de partir en ce week-end de la Pentecôte. Bison futé, voie rouge dans le sens des départs. Journée difficile, surtout vendredi dans le Grand Ouest et sur le pourtour méditerranéen.
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3: Regardons la météo pour aujourd'hui. Je crois qu'on va mettre les lunettes de soleil et direction les terrasses, hein, place Le Petit à Poitiers. Mais oui, profitez-en. Soleil tout cet après-midi avec des températures qui font du bien. Ni trop chaud, ni trop froid. Thouars, il fait 22 degrés. Bressuire, 21 degrés. Châtellerault, 22 et Poitiers, 22 degrés. Niort, 22 degrés. Pour la nuit prochaine, le soleil sera toujours présent et demain matin, bah écoutez, il va régner en maître toute la journée, hein, avec toujours des températures qui vont vite grimper autour des 26 à 28 degrés. La musique repart, c'est Juliette Armanet.
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0: Ici Poitou avec John Travolta, Olivia Newton-John, le Summer Night, extrait évidemment de Guise, sorti en 78. Avant 15h30, c'est le retour de vos trois chansons françaises à la suite, et cette fois-ci, il y aura Philippe Lafontaine, Son cœur de loup, Indochine avec Troisième sexe, et entre les deux, celle qui prend de plus en plus de place sur la scène musicale française, elle s'appelle Stilto et elle vous chante Faut que tu m'aimes. Très bon mercredi avec Ici Poitou.
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0: Le cœur de loup de Philippe Lafontaine.
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0: L'élite française, ni plus ni moins. Cette fin de semaine verra les meilleurs gymnastes du pays fouler les praticables de la clameur de Niort. Vendredi, samedi et dimanche, ce sont les championnats de France de gymnastique artistique féminine. Les gymnastes se défieront par équipe hein, sur quatre agrès, au sol, le saut, les barres asymétriques, et la poutre. Trois jours de compétition pour encourager mais aussi admirer les performances de ces 1200 athlètes venus de toute la France. Les infos et la billetterie pour réserver vos place pour ce championnat de France de gymnastique artistique féminine, eh bien ça se passe directement sur le site de la clameur de Niort ou aussi sur le site de l'Union des gymnastes niortais, c'est le www.ugniortais.fr. C'est donc ce week-end à la clameur de Niort qui se transforme en piste de gymnastique et on vous attend là-bas nombreux et nombreuses. Allez, bon week-end.
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0: Merci Poitou avec Billy Ocean et le Caribbean Queen en plein cœur du mercredi après-midi avant 16h. Daniel Lavoie, Patrick Fury et Garou dans Notre-Dame de Paris pour Belle. Miley Cyrus de retour avec un tout nouveau morceau. Oui, ça s'appelle Dream As One. Et Gold pour débuter. Kali Koba dans 30 secondes.
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1: Ici Poitou, nous sommes mercredi le 20 mai et il est 16h. L'heure du point complet sur toute l'actu en français dans le monde présentée par Paul Tillet.
2: Après le maire de Paris, c'est au tour des maires de Nancy et de Marseille de se positionner contre la venue de Patrick Bruel dans leur ville. À Marseille, Benoît Payan demande au chanteur d'annuler lui-même son concert dans sa ville. À Nancy, Mathieu Klein compte sur la clairvoyance des organisateurs pour suspendre la tournée. La pression s'accentue sur Patrick Bruel, visé par plusieurs plaintes pour violences sexuelles. 2800 patients appelés à se faire dépister dans la Manche. Ils ont consulté dans un cabinet dentaire de Cherbourg en Cotentin, fermé pour des manquements aux règles d'hygiène et de désinfection du matériel. L'agence régionale de santé assure que le risque est faible, mais elle invite quand même les patients à se faire dépister. Pour les hépatites B, C et le VIH, le dentiste est lui suspendu pour 5 mois. Voilà un autre prétendant au poste de président de la République visé par une enquête. Après Édouard Philippe, depuis le début du mois, cette fois-ci c'est Dominique de Villepin qui est dans le viseur du parquet national financier. Entre 2002 et 2004,

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1: Regardons la météo ensemble. C'est vrai qu'on a presque envie d'aller faire un tour au parc Pré-le-Roi hein, cet après-midi et faire bronzette sur un banc en écoutant Ici Poitou. C'est une belle idée. Ça tombe bien puisque les températures, elles grimpent cet après-midi avec un beau soleil. Châtellerault 22 degrés, Agnières 22 degrés, Parthenay 21 et Bressuire 21 degrés. Et puis, bah, écoutez, cette nuit, ça va bien se passer. On se retourne des 9 à 12 degrés et demain, bah, là, le soleil va régner en maître toute la journée. Bonne nouvelle et on atteindra les 26 à 28 degrés. La musique repart avec Renaud et Miss Maggie.
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0: Du haut de ses 19 ans, c'est le petit jeune de la scène musicale française, mais il monte petit à petit et il est de retour avec ce nouveau single que vous entendez et que vous adorez, j'en suis certain. Charles Doré, famille ou pas famille, sur votre média de proximité dans la Vienne et les Deux-Sèvres. Ce week-end, c'est la foire de Poitiers, ça a même débuté aujourd'hui, ça se déroule jusqu'à lundi avec votre radio ici Poitou. Nous, on sera en direct sur place samedi matin entre 10h et midi, mais vous pouvez déjà y aller et c'est pour ça qu'Aurélie Garcia a reçu Marianne Mendes de la foire de Poitiers. Écoutez ses explications et surtout les nouveautés de cette année.
1: Que faites-vous cette semaine? 90e édition de la foire de Poitiers, foire exposition, en partenariat avec ICI Poitou, à partir de demain au Parc des Expos de Grand Poitiers jusqu'à lundi prochain, le 25. Marianne Mendes est notre invitée en plein boulot pour organiser tout ça. Bonjour Marianne.
2: Exactement, bonjour Aurélie.
1: On le rappelle directement, l'entrée, elle est gratuite.
2: C'est ça.
1: Avec un thème cette année, nos années rétro. Sous quelle forme va se décliner ce thème?
2: Alors, on va le décliner sous plein de formes et plusieurs années aussi, plusieurs décennies. Donc, on a une grande expo sur les années 60, Yéyé. Voilà, on va revenir sur plusieurs aspects, un peu le quotidien, la musique, la mode. Voilà, vous verrez différents aspects de ces années-là. Et puis, on va avoir une programmation musicale qui va aller des années 30 aux années 80, parce qu'on a envie de faire plaisir à plein de personnes, oui. Voilà. Les années rétro, ça parle à plein de gens. C'est pour
1: et c'est
2: moi,
1: tendance.
2: Voilà, et c'est tendance.
1: Ça revient à fond.
2: Pour vous, ça va être vos années rétro à vous. C'est, je sais pas, peut-être les années 90.
1: Alors moi, je suis spécialiste du vinyle, du vintage.
2: Ah,
1: alors
2: d'accord.
1: Voyez, même si je suis née en effet dans les années début 90, années rétro, ça me parle. Donc comme quoi, ça traverse les générations.
2: Exactement.
1: Comme quoi, c'est le bon thème pour cette foire expo cette année. Une foire expo qui continue d'innover. Avec des animations aussi, j'ai vu quiz rétro.
2: Oui.
1: En plus, on va pouvoir s'éclater, quoi.
2: On a Mathieu Guérino qui va nous faire des quiz rétro. Donc, tous les jours, il donne rendez-vous un peu à l'heure de l'apéro, à 18h. Voilà. On peut aller répondre aux questions sur les séries télé. On a connu aussi différents génériques. Il fait revivre les années. Donc, c'est le moment de se mettre au défi. Ou des familles en or. Vous pouvez venir en famille pour refaire la famille en or.
1: Parfait. Animation pour toute la famille. Mais la foire, c'est ça de toute façon, c'est très familial.
2: Exactement.
1: Une foire expo. Plus de 200 exposants encore cette année, autour de plusieurs villages thématiques.
2: C'est ça.
1: Lesquels, par exemple? Qu'est-ce qu'on va pouvoir découvrir comme village?
2: Alors, on a 100 exposants autour de l'habitat. Donc, on va aller pour la salle de bain, la cuisine, rénover la toiture, etc. Donc, on a énormément d'exposants là-dessus. Ouais. On a aussi le village agricole. On a le village des armées, on a tout ce qui est gastronomie, on a une offre sympathique pour tous les goûts aussi, voilà. Sur les loisirs, la motoculture, le jardin, voilà, il y a plein de choses. La foire, c'est ça, c'est 200 exposants locaux qui se rassemblent, c'est une belle vitrine pour eux, et venir rencontrer le public.
1: C'est ultra large.
2: Ultra large.
1: Si je vous dis que c'est un repère Poitevin, cette foire, ça fait plus de 100 ans qu'on en profite, qu'est-ce qui fait qu'elle dure?
2: On se renouvelle à chaque fois. On touche des nouvelles personnes, on anime, on écoute aussi les désirs des gens, voilà, pour à chaque fois proposer des nouvelles choses. La foire, l'événementiel, on se réinvente en permanence. Donc à chaque fois la foire, c'est ça. Et puis on va parler, comme vous disiez, à plein de personnes différentes. On parle aux enfants, aux grands-parents, aux adultes, voilà, il y a pour tout le monde. On en a pas parlé, mais le village des jeux aussi pour les enfants. Donc voyez, on va toucher plusieurs générations. Et voilà, on s'adapte à chaque fois, on va les surprendre avec des nouveautés. Donc c'est ça aussi qui fait qu'on dure, voilà.
1: Ça traverse les générations.
2: Exactement.
1: Et il y en a vraiment pour tous les goûts, pour tous les âges. 6 jours de fêtes, de commerces, de concerts, de découvertes, d'échanges avec des gens ultra sympas qui seront là pour vous conseiller. Et en plus de quoi se régaler, ça franchement on dit pas non. C'est toujours le côté
2: toujours
1: bien
2: le
1: sympa de la foire. L'entrée est gratuite, c'est à partir de demain. Et ICI Poitou sera en direct samedi,
2: c'est ça,
1: avec Antoine Pluzenec et Florian Lévesque pour faire vivre les coulisses de l'événement à partir de 10h jusqu'à midi. Direction donc la foire Expo de Poitiers au Parc Expo de Grand Poitiers. Merci beaucoup Marianne d'avoir été avec nous ce
2: matin.
1: Merci, et bonne foire à vous.
2: Merci beaucoup.
0: Marianne Mendes qui était l'invitée d'Aurélie Garcia hier matin. Donc la foire de Poitiers, ça débute aujourd'hui et jusqu'à lundi. UB40, Red Wine pour la musique.

0: L'immense voix de Adèle avec Skyfall. Vous écoutez ici Poitou avant 16h30, France Gall, Les Enfoirés ou encore Eddy Mitchell. Ce sont vos trois chansons françaises à la suite.
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0: Il jouait du piano debout, c'était France Gall.
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0: 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Et le but, c'est d'apprendre à mieux agir et réagir en conduisant. Savoir gérer les situations stressantes au volant et être au top du code de la route. 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

0: Ici Poitou avec Jérémy Frérot et adieu en plein cœur de ce mercredi après-midi. Au moment où on passe tous en mode printemps et été au niveau vestimentaire, le problème des tailles se pose parfois. 48 ou 38, telle est la question. Mais dans l'humour en tube, Fred Ballard a remarqué que pour les tailles enfants, c'est même encore pire, écoutez.
1: Annick, Tom a 12 ans, tu lui mets du combien ? Du 17 ?
2: Voilà, comme quoi il n'y a pas que la taille qui compte, hein, surtout à 12 ans, quand t'as pas l'âge de ta taille, ni la taille de ton âge, et que tes parents essayent de te trouver des vêtements adaptés.
3: Quand je vais avec mon grand garçon qui a 8 ans, par exemple, « Bonjour monsieur, voilà, mon garçon a 8 ans, je cherche des habits. »« Très bien, on va aller lui chercher du 10 ans. »« Vous avez pas du 8 ans ?»« Oui, on a du 8 ans, monsieur, bien sûr. »« Pour les 6 ans. » Il n'y a pas un mec qui s'est dit « Tiens, je vais faire des fringues de 8 ans pour les gamins qui ont 8 ans. » Vêtements, hein.
2: Oui, et puis si on pouvait demander aux gamins de 8 ans de ne pas dépasser la taille qu'ils sont censés avoir à 8 ans, ça arrangerait tout le monde, hein. Et on ne parle pas des gamins de 8 ans trop petits, le mot « petit » étant à prendre avec des petites pincettes.
4: Des fois, on ne dit pas une heure, hein. On dit une petite heure. Alors là, pourquoi ? Qu'est-ce qu'il y a de plus petite que l'heure normale ? Parce que l'heure, c'est l'heure. C'est quoi, oh ? Elle est en maternelle, l'heure ? Elle débute dans l'heure ? Il y en a même qui disent une bonne heure. Alors là, c'est une heure avec des grosses aiguilles.
2: Bon, on va présenter Adèle Fugazi à Franck Dubosc. Hein. Il va avoir plein de petits trucs à se dire et des grosses vannes à nous sortir pour faire marrer petits et grands de 8 à 107 ans.
0: Mais oui, merci beaucoup Fred Ballard. Caroline Legrand pour la musique, j'aurais voulu te dire.
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0: La jolie déclaration d'amour de Donna Lewis en 1996, I love you always forever. Moi j'aime beaucoup ce morceau personnellement, ah, ça me donne foi en l'amour. Et il avait d'ailleurs été repris en 2016 par le groupe australien Betty Wu, qui a été arrivé 6e des charts un petit peu partout dans le monde avec cette jolie reprise. Allez, avant 17h, Jermaine Jackson, Piazzadora, When the Rain Begins to Fall et Matt Pokora pour Quand Même. À 17h, c'est Catherine Kikandon qui prend le relais ici Poitou.
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1: Excellent début de soirée avec ici Poitou, nous sommes mercredi le 20 mai, il est 17h. Le point complet sur toute l'actu en français dans le monde, c'est maintenant avec Paul Tillet.
2: C'est un vaste coup de filet dans l'affaire des violences sexuelles dans le périscolaire parisien. 16 personnes en garde à vue depuis ce matin, toutes rattachées à l'école Saint-Dominique dans le 7e arrondissement de Paris. Certaines de ces personnes étaient déjà suspendues de leurs fonctions. C'est la brigade des mineurs qui a mené ces interpellations, Mathilde Boucrenne.
3: Oui, il s'agit de garde à vue pour des faits de gravité et de nature différentes, c'est ce qu'indique le parquet. Sans préciser s'il s'agit de faits de maltraitance ou de violences sexuelles, le parquet n'indique pas non plus s'il y a des animateurs, s'il n'y a que des animateurs périscolaires parmi ces 16 personnes. Cette école Saint-Dominique, c'est l'une des plus touchées par ce scandale de violences sexuelles. Elle a fait l'objet d'un épisode de cache-investigation diffusé fin janvier. Une journaliste en caméra cachée avait notamment filmé une animatrice en train d'embrasser sur la bouche un petit garçon. C'est de cette façon que de nombreux parents ont découvert la situation et ont porté plainte. 16 personnes placées en garde à vue, c'est un coup de filet inédit dans cette affaire. Un parent d'élève nous exprime d'ailleurs son soulagement. Cette vague d'interpellations intervient quelques jours après la prise de parole de la procureure de Paris qui annonce que des enquêtes ont été ouvertes dans 84 écoles maternelles de la capitale, une vingtaine d'écoles élémentaires et une dizaine de crèches.
2: Les précisions de Mathilde Boucrel pour tenter de rassurer les parents. La mairie de Paris a lancé lundi dernier une convention citoyenne. 80 parents y prennent part pour réfléchir à la protection des enfants dans les écoles. Rappelons que le reste de la France n'est pas épargné par les violences commises par des animateurs dans les écoles.

0: ses statuettes au Quai d'Orsay. La circulation du virus Ebola présente un risque élevé en République démocratique du Congo, mais un risque faible au niveau mondial, selon l'Organisation mondiale de la santé. Le virus soupçonné d'avoir déjà tué 139 personnes, contaminé 600 autres. La France réagit aussi. Première mesure de précaution à Mayotte, bien que le risque de propagation soit jugé très faible sur l'archipel. Des dépanneuses de toute la France vont converger vers Paris demain. Opération Escargot dans la matinée sur le périph pour faire entendre leur mécontentement face à la hausse des prix du carburant. Manif alors que le Premier ministre Sébastien Lecornu doit annoncer demain justement de nouvelles aides pour les secteurs les plus en difficulté. Et puis c'est peut-être votre Madeleine de Proust, la chanteuse Dorothée, déjà en tournée, prolonge 9 nouvelles dates entre novembre et décembre à Caen, Lille, Dijon et à Rouen notamment.
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2: Cet après-midi, le temps est dégagé en Vienne et en Deux-Sèvres avec de belles éclaircies qui laissent enfin passer le soleil. Ce soir et cette nuit, le ciel va néanmoins se voiler un peu. Pour les températures, Montmorillon, Mel, vous avez 21 degrés. Niort, Poitiers, Bressuire, 22. Châtellerault, 23. Et puis demain, un grand soleil est annoncé matin et après-midi avec des températures qui vont nettement grimper. Le matin, vous pourrez compter entre 19 et 22 degrés et l'après-midi jusqu'à 28. Il faudra penser à se protéger du soleil et à boire de l'eau.
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2: Et pour la musique, voici Étienne Dao. Alors ce n'est plus l'heure de la sieste, mais du grand sommeil sur votre radio. 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

0: Vous écoutez Ici Poitou, le grand sommeil, Étienne Dao.
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0: Bonjour à toutes et à tous, j'espère que vous allez bien en ce mercredi, surtout que le temps est plus agréable que le début de la semaine et ça, ça fait du bien au moral. Tout comme les aventures de Florian Lévesque qui chaque jour teste pour vous des activités en Vienne et en Deux-Sèvres. Aujourd'hui, il s'agit de l'équitation naturelle, mais en quoi cela consiste? Réponse dans quelques minutes. Et puis juste avant 5h30, Émilie Mazoyer viendra nous donner des nouvelles de Cher, d'Oasis et de Shakira. Mais d'abord, c'est Gaëtan Roussel sur votre radio Ici Poitou avec Tout s'en va.
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0: 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Gaëtan Roussel, tout s'en va. Allez, chaque jour, Florian Lévesque teste des métiers, des activités pour vous en Poitou. Où nous emmenez-vous aujourd'hui, Florian ?
1: Aujourd'hui, je vous propose de découvrir une activité un petit peu hors du commun, direction le club hippique de la forêt de Moulières. On est à quelques kilomètres de Poitiers. Je vais retrouver Olivier Rabon, le directeur du club hippique, qui va nous donner un premier cours d'approche du cheval. Suivez-moi. Olivier, bonjour.
2: Bonjour.
1: Merci de nous recevoir ici au club hippique de la forêt de Moulières pour un premier cours, une approche du cheval. C'est comme ça que tu commences?
2: Oui, je commence en fait par aller dans le champ et puis avec les cavaliers, aller observer les chevaux, les regarder et de se dire voilà, on va se choisir ou ils vont nous choisir. J'aime bien cette idée de relation avec le cheval.
1: Ouais, l'idée c'est qu'avant de pouvoir monter sur le cheval dans un futur pas très lointain, c'est déjà de faire connaissance, de l'apprivoiser, qu'il nous apprivoise aussi.
2: Exactement, apprivoiser, j'aime bien ce mot, hein, Saint-Exupéry aussi. Et puis surtout, comprendre en fait comment le cheval communique.
1: Donc là, on peut aller les voir.
2: Ouais.
1: Alors là, on vient de... Alors je peux même pas dire qu'on vient de choisir un cheval, ça a été un choix mutuel.
2: Exactement, un choix mutuel où le cheval t'a regardé, il était là, il s'est posé à côté de toi, tu t'es posé à côté de lui.
1: Et finalement... C'est Lune qui m'a suivi.
2: Eh oui, un cheval qui s'appelle Lune. Tu avais essayé un cheval qui s'appelait Idéal, mais qui est reparti. Un cheval qui s'appelait Jason, qui est reparti. Et puis Lune, qui est restée.
1: Peut-être parce que j'ai la tête un petit peu trop dans la Lune des fois. Sait-on jamais. Qu'est-ce qu'on va faire maintenant avec Lune ?
2: Alors là, Lune, on l'a ramenée du champ. Et tu vas pouvoir commencer à faire ce qu'on appelle le pansage. C'est-à-dire établir la relation. Donc bon pansage.
1: Et là, du coup, on va faire un exercice un petit peu particulier. On est dans un manège et on va
2: danser autour du cheval. Le cheval ne doit pas bouger, il doit rester immobile et il doit s'habituer à ce que le cavalier puisse bouger à côté. Donc l'intention du cavalier, c'est immobilité pour le cheval. Et moi, je bouge autour pour que tu puisses t'habituer à ce qu'il y ait des mouvements et que toi, tu ne bouges pas.
1: Allez, on essaye. Et effectivement, les chevaux ne bougent pas. Ça sert à quoi cet exercice, Olivier ?
2: Ça sert à habituer le cavalier à donner l'intention juste au cheval, ce qu'il a envie. Et ça sert au cheval à s'habituer à ne pas avoir peur de la musique, du cavalier qui bouge à côté, et de comprendre les intentions du cavalier.
1: Donc là, on a brossé les chevaux, on s'est occupé d'eux. On a eu le temps d'apprendre à se promener avec eux, à suivre leur rythme et eux suivre le nôtre. Ce qui est assez formidable, je trouve, c'est qu'on a l'impression de faire une séance de psy. On évacue la pression. Et c'est grâce au fait qu'on évacue la pression que le cheval va être avec nous.
2: Le cheval est avec nous dès le début, mais nous, on n'est pas avec lui dès le début. Donc, il faut apprendre à se détendre pour être avec lui. Et une fois qu'on est avec eux et qu'on est ensemble, les chevaux comprennent très, très vite.
0: Et pour en apprendre plus sur les cours proposés au club hippique de la forêt de Moulières, rendez-vous sur le site moulières.com. Merci Florian Lévesque. Florian nous parlait de danse avec le cheval. Eh bien, nous allons continuer de danser, mais avec les Bee Gees. Ce sera donc un peu plus disco. Sortez la boule à facettes et montez le son. Si vous avez aussi des habits de l'époque, n'hésitez pas. You should be dancing sur votre radio ici Poitou.

0: The Bee Gees dans la playlist d'ici Poitou, You Should Be Dancing. À suivre, Elena, Tout a changé, puis Émilie Mazoyer avec quelques infos musique à connaître en ce mercredi 20 mai sur votre radio ici Poitou.
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0: Tout a changé. Elena, qui est en tournée actuellement, elle sera le 13 juillet au Francofolie de La Rochelle. Avis aux fans. Des infos musicales toutes fraîches, c'est la mission d'Émilie Mazoyer chaque jour sur votre radio ici Poitou. Salut Émilie.
1: Salut tout le monde. Émilie au rapport pour votre dose quotidienne d'actualité musicale. C'est l'anniversaire de la seule artiste solo à avoir classé au moins une chanson dans le top des ventes sur 7 décennies consécutives. 70 ans de succès. Elle est américaine et son vrai prénom, c'est Cheryl.

Leclerc a 80 ans aujourd'hui. Joyeux anniversaire. Le groupe anglais Oasis, connu pour ses tubes et sa séparation qui a duré 15 ans suite à une dispute sanglante entre ses deux leaders, les frères Gallagher, Oasis donc a accepté d'être filmé pendant leur retrouvaille et le résultat sera projeté au cinéma en septembre prochain.

documentaire sur la tournée de reformation d'Oasis au cinéma le 11 septembre, puis en streaming sur Disney+. 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

Fiori, ici en duo avec Santa, est un mezzu mezzu, moitié-moitié, moitié Corse, moitié continent, moitié Ajaccio, moitié Marseille. Et c'est à Marseille, justement, au stade Vélodrome, qu'il a décidé d'organiser le plus grand concert autour de ses albums Corsu Mezzu Mezzu, duo entre artistes corse et du continent. On y attend Francis Cabrel, Jennifer, Jean-Louis Aubert, Julien Clerc et plein d'autres. Décibel sera sur place vendredi à 20h. Shakira, qui avait marqué les esprits avec son Waka Waka en 2010, a de nouveau été choisie par la FIFA pour chanter l'hymne de la Coupe du Monde de foot à partir du 11 juin aux États-Unis, au Canada et au Mexique. La chanson s'appelle Die Die en duo avec Burna Boy et elle est effectivement taillée pour les stades et elle est les bleus, évidemment.

Le moins qu'on puisse dire, c'est que cette chanson va mettre une sacrée ambiance. Merci Émilie, et à tout à l'heure à partir de 20h avec un autre artiste qui sait lui aussi mettre l'ambiance dans les soirées. C'est Mario du groupe Émile et Images. Allez, dans un instant, une actu près de chez vous, sélectionnée rien que pour vous par l'équipe d'ici Poitou. Mais d'abord, on écoute Les Innocents, un homme extraordinaire.

0: Un homme extraordinaire, Les Innocents sur votre radio ici Poitou. Alors le 20 mai, aujourd'hui donc, c'est la journée mondiale des abeilles. Nous en avons donc profité pour demander aux petits poitevins à quoi servent les abeilles. Réponse, ou plutôt leur réponse, dans une dizaine de minutes.
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0: L'élite française, ni plus ni moins, cette fin de semaine verra les meilleurs gymnastes du pays fouler les praticables de la clameur de Niort. Vendredi, samedi et dimanche, ce sont les championnats de France de gymnastique artistique féminine. Les gymnastes se défieront par équipe sur 4 agrès, le sol, au saut, les barres asymétriques et la poutre. 3 jours de compétition pour encourager mais aussi admirer les performances de 1200 athlètes venus de toute la France. Les infos et la billetterie pour réserver vos places dans le public de la clameur de Niort. C'est vendredi, samedi et dimanche, donc cet événement sont à retrouver sur le site de l'Union des gymnastes niortais, ugnniortais.fr.
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0: Bon alors maintenant, je vais vous demander de remonter jusqu'en 1984 pour un des plus grands succès d'un groupe allemand mais qui chante en anglais, c'est Scorpion avec Still Loving You sur votre radio. Ici Poitou, bonne fin de journée.

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1: Vous écoutez ici Poitou, Mon Sourire, Zaz, qui sera au Francofolie de La Rochelle le 10 juillet.
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1: Les abeilles sont généralement le signe que les beaux jours arrivent, mais est-ce que les petits pois de vin savent vraiment à quoi elles servent?
4: Elles servent à récolter du pollen, à nous piquer,
5: à faire du miel.
4: À faire du miel, c'est trop bon! Sinon, elles nous embêtent en fait.
6: Bah, les abeilles, ça fait du miel pour les gens et ça pique. Et ça embête les gens surtout.
7: Les abeilles, elles vont sur les fleurs, elles mangent le miel, elles butinent. Après, bah, elles vont dans leur ruche et elles crachent le miel. Dans des petites cases bizarres.
8: Alors, elles butinent le miel. D'abord, elles le mettent dans leurs poches qui sont sur les jambes. Puis là, après, elles l'enlèvent. Je ne sais pas comment elles font, elles sont magiciennes. Elles mettent dans leur bouche. Elles recrachent avec du molaire. Et puis là, après, c'est tout collant. Et c'est le miel. Voilà.
1: Les abeilles, ça sert à faire du miel, évidemment. Bon, pas que ça en fait, hein. Les abeilles sont aussi essentielles pour la biodiversité, il faut donc les protéger. Allez, restez avec nous dans quelques minutes, nous allons jouer ensemble. Mais pour le moment, c'est le chanteur Daniel Balavoine sur votre radio ici Poitou.

Vous écoutez ici Poitou, le chanteur Daniel Balavoine. Mercredi, jour de sortie des nouveaux films au cinéma, ça tombe bien. Nous vous offrons maintenant deux places pour le CGR à Fontaine-le-Comte, pour la séance de votre choix, et bien sûr pour le film de votre choix également. Pour cela, il faut répondre correctement à la question suivante. Écoutez bien. Alors cette année, une très célèbre actrice américaine fait partie du jury du Festival de Cannes. De qui s'agit-il ? Est-ce que c'est Michelle Pfeiffer, Monica Bellucci ou Demi Moore ? Une très célèbre actrice américaine fait partie du jury du Festival de Cannes cette année. Est-ce qu'il s'agit de Michelle Pfeiffer, Monica Bellucci ou Demi Moore ? 05 49 60 20 20. Appelez-nous maintenant pour être sélectionné et me donner la bonne réponse à l'antenne dans quelques minutes. 05 49 60 20 20. Aurélie vous attend derrière le téléphone. Thierry Pastor, maintenant, sur des musiques noires, sur votre radio ici Poitou.

0: Thierry Pastor dans la playlist d'ici Poitou sur des musiques noires. Allez, on jette un œil sur la route de la Vienne et des Deux-Sèvres. Eh bien, écoutez, tout roule, il n'y a rien de spécial à vous signaler. En tout cas, Bison Futé ne remarque rien. Vous, si vous rencontrez une difficulté, un accident, un bouchon, un ralentissement, quoi que ce soit, n'hésitez pas à nous contacter 05 49 60 20 20, 05 49 60 20 20. On fait la route ensemble sur votre radio, ici Poitou.
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0: Cet après-midi, nous vous offrons deux places de cinéma pour le CGR de Fontaine-le-Comte. Bonjour Eric.
3: Bonjour.
0: Eric, vous êtes dans la Vienne à Latillé.
3: Exactement.
0: Comment allez-vous Eric?
3: Très bien, avec ce beau soleil, c'est impeccable.
0: Effectivement, cet après-midi, on a eu la chance de l'apercevoir.
3: Oui, c'était bien.
0: Vous étiez au travail, en vacances, en repos, qu'est-ce que vous avez fait? Racontez-moi aujourd'hui.
3: Oh, j'ai jardiné un petit peu, j'ai arrosé un petit peu, voilà, j'ai tondu la pelouse, voilà, le quotidien.
0: Oui. Vous avez quoi dans votre jardin?
3: Des tomates et des courgettes.
0: D'accord. Bon, faudra.
3: Et quelques poivrons.
0: Faudra un peu arroser parce que je sais pas si vous avez vu, mais vendredi va faire jusqu'à plus de 30 degrés, hein.
3: Oui, ça va cogner.
0: Exactement, c'est ça. Alors, Eric, est-ce que vous allez pouvoir aller au cinéma à Fontaine-le-Comte? Eh bien, on va le savoir maintenant. Je vous repose la question. Cette année, une très célèbre actrice américaine fait partie du jury du Festival de Cannes. Est-ce qu'il s'agit de Demi Moore, de Monica Bellucci ou de Michelle Pfeiffer?
3: Ah ben, il s'agit de Demi Moore.
0: Effectivement, bonne réponse, vous voilà. Avez raison. C'est Demi Moore qui fait partie du jury du Festival de Cannes. Michelle Pfeiffer, non. Et puis, surtout, Monica Bellucci, elle n'est pas américaine, elle est italienne.
3: Déjà.
0: Voilà. Vous avez donc gagné deux places pour le CGR de Fontaine-le-Comte. Pour vous, vous allez offrir, qu'est-ce que vous allez en faire de ces places, vous savez?
3: Oui, je pense que ça va être pour moi et ma compagne. On ira voir un film, je pense, oui.
0: Vous avez déjà une idée de ce que vous avez envie d'aller voir?
3: Ah ben peut-être le dernier film d'Almodovar, Autofiction.
0: Effectivement.
3: Sinon ben on verra au feeling.
0: Vous irez, puis s'il y a un film qui vous plaît à ce moment-là, hop, on y va.
3: Exactement.
0: Comment elle s'appelle votre compagne?
3: Carole.
0: Carole, ben, vous allez passer quoi qu'il en soit un très bon moment au cinéma.
3: Oui, bien sûr.
0: En plus là il y a plein de choses qui sortent, c'est plutôt bien.
3: Ouais, c'est top ça. C'est bien.
0: Eric, je vous laisse retourner peut-être à vos tomates, courgettes.
3: C'est gentil.
0: Tout ça. Si jamais vous en avez en plus, n'hésitez pas. Hein, on aime ça à ici Poitou. Hein.
3: Je me doute bien.
0: On est des gourmands, vous nous connaissez quand même.
3: Bon, mais en tout cas, c'est super gentil de votre part. Je passe le bonjour à toute l'équipe et à tous les auditeurs.
0: Eh bien, c'est noté. Merci pour nous et pour eux. Allez, une dernière question avant de vous laisser tranquille. Quelle est votre radio locale en Vienne et en Deux-Sèvres, Eric?
3: Ben, c'est France, c'est Bleu Patou.
0: Ça commence par ici.
3: Ici Poitou.
0: C'est
3: voilà.
0: Ça.
3: Ouais. C'est l'habitude.
0: Exactement.
3: Ici Poitou, bien sûr.
0: Je vous laisse les places, vous inquiétez pas, Eric.
3: Allez,
0: passez une bonne soirée, à bientôt.
3: Allez, merci beaucoup, au revoir.
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0: Self-Control, à Branigan sur votre radio, ici Poitou.
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0: Très bonne soirée avec ici Poitou, il est 18h. Le journal Fanny Narvart.
2: Une vaste opération anti-stupéfiants menée depuis mardi dans le quartier Trois Cités à Poitiers. Des CRS sont venus en renfort. À la clé, pas d'arrestation, mais plusieurs personnes verbalisées, Morgane Clin-Refait.
3: Oui, des PV car ils étaient en possession de drogue ou bien de fortes sommes d'argent en cash sans pouvoir justifier d'où ça vient. Au total, 31 personnes ont été contrôlées depuis hier soir, ainsi que 3 véhicules, dont un parti à la Fourrière pour des vérifications approfondies. Tout ça s'est déroulé à partir de 19h devant le centre commercial, selon nos informations, point de deal bien connu. La brigade cynophile et surtout la CRS 82 sont venus en renfort, brigade créée en Loire-Atlantique il y a 2 ans. Une première soirée d'intervention hier et selon nos informations, ça doit se poursuivre ce soir dans le quartier. La préfecture indique que l'opération a été décidée à cause d'une recrudescence des violences avec des armes à feu dernièrement. Tout ça en lien avec le trafic de drogue.
2: Morgane Clin-Refait. Le porte-parole du mouvement Bassine non merci de nouveau devant la justice. Julien Leguet est convoqué demain devant le tribunal correctionnel de Paris. La préfète des Deux-Sèvres a porté plainte contre lui pour diffamation. Après les rassemblements de Sainte-Soline 2 en mars 2023, l'activiste s'était rendu devant la préfecture avec un mégaphone. Il avait dénoncé, je cite, un gouvernement abject, un Darmanin assassin et une préfète assassine. Depuis le début de l'année, Julien Leguet a été condamné 2 fois à des amendes pour l'organisation de rassemblements anti-bassines. Une manifestation de soutien est organisée demain à 13h à Paris. Un an après la mort de Gabriel B, ses parents lui rendent hommage. Le trentenaire a été tué chez lui par un gendarme. Les forces de l'ordre étaient intervenues pour tapage nocturne. Le militaire s'était senti menacé, avait fait usage de son arme. Une cérémonie est organisée demain à partir de 18h par la famille qui autorise à apporter des photos ou un souvenir. Le trafic de fret perturbé pendant 5 heures aujourd'hui entre Poitiers et Lusignan. 200 mètres de câbles de grosse section ont été volés la nuit dernière pour récupérer du cuivre, d'après la gendarmerie.

0: Jean. Et le club s'est fendu d'un communiqué la semaine dernière pour faire taire des rumeurs. La situation financière et sportive du club ne sont pas aussi inquiétantes que ce qu'on pourrait croire. Il y a bien eu le dépôt de bilan de la société, mais l'association, elle, va bien, grâce notamment au renfort des 300 000 euros votés par la ville ce lundi. Le président du NRC, Philippe Genouex, tient à calmer le jeu, alors que justement, des partenariats sont en train d'être signés.
1: Les petits camarades laissent entendre que, en fait, le club, il va disparaître, que le dépôt de bilan de l'association après la SA ne va pas tarder et qu'il faut non seulement ne pas investir et pour les joueurs ne pas signer avec le New York Rugby Club. Donc ça nous pénalise, c'est faux, puisque voilà, oui, on a traversé une période difficile et on est en train d'en sortir. Aujourd'hui, la probabilité de dépôt de bilan est quasiment nulle, mais on est totalement maintenant serein et optimiste. Et voilà, donc non, c'est faux. Et on travaille à monter une équipe, un budget sur la saison prochaine.
0: Et le New York RC évoluera donc en Fédéral 3 en se reposant notamment sur le vivier des jeunes du club. Et puis le Marais Poitevin, de nouveau labellisé Grand Site de France jusqu'en 2033. Un label qui récompense la bonne gestion du site et l'engagement pour préserver l'environnement. Le parc a notamment travaillé pour maintenir les prairies naturelles et soutenir l'élevage. 25 autres territoires en France détiennent ce label.
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0: La météo, ça donne quoi pour cette fin de journée? C'était plutôt pas mal en vrai.
3: Exactement. Cette fin de journée est ensoleillée. Profitez parce que dans la soirée et la nuit, il y aura un voile dans le ciel. Et puis pour les températures, elles sont douces. Usseau 15 degrés, Civray 16, Poitiers, Thouars 17 degrés, Châtellerault 18. Demain, Fanny, je ne peux que vous conseiller de sortir le débardeur.
0: Ah,
3: oublier le pull.
0: Il va faire chaud.
3: Exactement.
0: Ah, trop bien.
3: Ça sera une journée digne de l'été, nous annonce Météo France, avec un grand soleil, un grand ciel bleu et des températures qui vont grimper. Alors la journée la plus chaude sera quand même celle de vendredi, mais demain, vous aurez quand même un thermomètre avec des minimales à 19 le matin. Ce sont des minimales.
0: Ah oui, minimales.
3: Ouais, c'est ça. Et l'après-midi, 28.
0: Eh bien,
3: lunettes de soleil,
0: ouais,
3: chapeau. On va aller manger une glace demain, je pense, Fanny.
0: Mais carrément.
3: Allez,
0: c'est un date.
3: Voilà, donc belle journée demain dans le Poitou. Du côté de la route, ce soir, tout roule. Rien de précis à vous signaler non plus sur la SNCF. N'hésitez pas à nous appeler si vous rencontrez une difficulté. 05 49 60 20 20. On fait la route ensemble sur votre radio ici Poitou.
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3: Soyez les bienvenus si vous nous rejoignez. Nous sommes ensemble jusqu'à 19h et notamment en musique. D'ailleurs, ça commence maintenant avec The Communards, Don't Leave Me This Way sur votre radio ici Poitou.

0: de Communard, donc les Mésis. Ouais, merci d'écouter Ici Poitou.
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0: Avec le printemps arrivent les beaux jours. Bon, alors c'était pas vraiment le cas ces derniers temps, mais promis, demain et surtout vendredi, vous aurez l'impression d'être en plein été. Mais surtout, c'est la saison des festivals et chaque année, depuis plus de 20 ans, Lusignan accueille le sien. Mélusique, cette édition 2026 se déroulera les 29 et 30 mai. Sa coprésidente et son programmateur seront avec nous dans quelques minutes pour en parler, car à présent, nous sommes avec Louane, qui s'est mariée il y a quelques jours. Voici un de ses derniers titres, Conduire, sur votre radio ici Poitou.
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1: Louane, qui sera au Francofolie de La Rochelle le 13 juillet, conduire sur votre radio ici Poitou.
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1: Aujourd'hui, notre invité est le Festival Mélusique à Lusignan avec sa coprésidente Isabelle Fauroux. Bonsoir Isabelle.
4: Bonsoir.
1: Et son programmateur Vincent Braconnier. Bonsoir Vincent.
5: Bonsoir.
1: Isabelle, déjà à la 26e édition pour ce festival, un festival qui ne pourrait pas exister et survivre sans les nombreux bénévoles.
4: Oui, tout à fait. On a à peu près 150 bénévoles sur la semaine qui commence dès le lundi, semaine de montage, installation, et voilà, jusqu'au week-end, on a 150 personnes à peu près.
1: Ils ne sont pas seulement là pendant les deux jours du festival, ils sont là aussi avant pour vous aider à tout monter, puis à démonter aussi après, peut-être derrière.
4: Exactement.
1: Vous cherchez des bénévoles ou pas?
4: Je pense que là, on a dû faire le plein. Mais les bénévoles sont tellement bien accueillis sur le festival qu'ils demandent à revenir, en fait.
1: C'est vrai?
4: Oui.
1: Vous avez pas trop de renouvellement d'année en année? Ils sont plutôt fidèles?
4: Ah oui, toujours. Et même l'année dernière, je crois que Sylvain, qui est le responsable bénévole, un des responsables bénévoles, a dû refuser même du monde.
1: Ça fait plaisir.
4: Et oui,
5: c'est
4: oui.
5: Tellement rare.
1: Alors Vincent, du côté de la programmation, la tête d'affiche cette année, c'est ce monsieur. Yarol Poupeau, ça c'est du rock ça.
5: Ouais, du blues rock, ouais, absolument.
1: Ouais. On est content d'avoir Yarol Poupeau.
5: Ah ben oui, et puis de toute façon, on peut dire que c'est un gars du coin, il a une maison dans les Deux-Sèvres, voilà, c'est il est pas loin.
1: Pour le convaincre, c'était pas trop difficile.
5: Exactement. Mais en fait, il s'intéresse à pas mal de festivals dans le coin, et c'est vrai qu'il fait des efforts pour pouvoir venir. Donc ça c'est super sympa. Ouais.
1: Et alors les autres artistes présents cette année, Vincent, dites-nous.
5: Eh bien, le vendredi, si on commence par le vendredi, nous avons un groupe qui sort des locaux de Mélusique, parce que Mélusique, c'est aussi des locaux de répétition, il y en a deux. Donc, bienvenue aux musiciens, ceux qui ont envie d'avoir une super salle de répète. Pas cher, 50 euros l'année, c'est rien.
4: 30 euros.
5: Oui, 30 et plus. Oui,
1: oui, pardon, mais plus 30. La commission de Vincent, ça fait 50.
5: Voilà, exactement. Bah oui, quand même, faut bien vivre.
1: Alors, donc, vendredi.
5: Donc, vendredi, c'est Anyway, donc le groupe Anyway qui sort donc des locaux de répétition de musique.
1: Ils font des reprises surtout, c'est ça?
5: Voilà, c'est ça, des reprises de pop rock. Ensuite, nous avons Cigogne. Alors, eux, c'est un groupe qui fait plutôt rock psyché. En fait, le vendredi, le thème, c'est plutôt rock.
1: Ouais, mais très bien.
5: Donc, ensuite, il y a Yarol Poupeau, que vous avez présenté. Enfin, qu'on présente même plus, d'ailleurs. Et pour finir, il y aura Kill the Princess. Donc là, c'est plutôt rock, metal, punk. Et un groupe 100% féminin.
1: Et puis, vous allez voir, vous allez entendre, ça envoie.

0: Donc, Kill the Princess, ça c'est pour vendredi. Bon, la suite le lendemain, on accueille qui alors, Vincent ?
1: Juste une petite précision, c'est qu'il y a ce qu'on appelle les interplateaux, donc entre les concerts de... qui sont sur la scène, il y aura des interplateaux qui s'appellent Ginette Rebelle.
0: Voilà, oui, c'est, alors Ginette Rebelle, c'est la petite fille d'Yvette Horner.
1: Absolument.
0: Voilà.
1: C'est dingue.
0: Et donc, évidemment, elle joue de l'accordéon.
1: Exactement.
0: Parenthèse refermée. Alors, le lendemain.
1: Donc, le lendemain, alors là, c'est copieux parce qu'on commence par les gamins de la Lyre Mélusine qui font des cordes, donc surtout basées sur le violon. Et qui sont accompagnés par des professionnels. Et ça va être à 16h30 au niveau de ce qu'on appelle la bulle, où il y a plusieurs exposants, et ça sera à ce moment-là. Ensuite, nous avons un spectacle pour enfants, qui s'appelle Hôtel des Hortensias. Mmh. Ensuite, nous avons un spectacle tout public, spectacle de rue aussi, Les Demi-Frères Gumeaux. Ensuite, nous avons Mariotte, où c'est de la pop, chanson française pop, on va dire, folk. Morgan J ensuite à 21h30 où là c'est on peut être comment qualifier ça world music.
0: On va écouter, ça va être plus simple.
1: Voilà, merci.

0: Ça, c'est son titre Homo sapiens. Donc Morgan J.
1: Voilà. Et ensuite Hush. Donc là, c'est de l'électro-rock pour finir en dancing.
0: Voilà, un programme très diversifié. On l'a dit, il y a aussi de la place pour des concerts pour enfants. Isabelle, comment on fait pour décider de la programmation du festival? C'est Vincent qui décide tout seul ou...
2: Alors, Vincent qui s'occupe des groupes et pour les spectacles, famille, jeune public, c'est Stéphanie qui est la coordinatrice du festival.
0: Est-ce que vous donnez une importance aux groupes locaux? Est-ce que c'est un des critères d'ailleurs pour les sélectionner?
1: Absolument. D'ailleurs, c'est pas que j'ai oublié, mais j'ai pas eu le temps de dire qu'il y avait la Roulotte à Swing, qui est un groupe du coin, qui fera les interplateaux le samedi.
0: D'accord.
1: Et il y a Gigi Corto, aussi un Gigi de Poitiers, qui fera la fin de soirée.
0: Alors, on l'a dit, il y a des concerts dont...
1: Pardon, pour répondre à votre question, donc, il y avait Anyway, donc, qui sort des groupes de... pardon. De Mélusique. Et Cigogne, qui est de Limoges, qui est pas très loin. Donc, en fait, c'est un mélange un petit peu très local. Départemental, régional et national, voire international.
0: Mélusique, c'est donc un festival de musique à Lusignan, mais c'est aussi bien plus que cela. Nous continuons d'en parler avec sa coprésidente Isabelle Ferraud et son programmateur Vincent Braconnier, juste après la fête de Michel Fugain et le Big Bazar sur votre radio ici Poitou.

0: Vous écoutez Ici Poitou, la fête, Michel Fugain et le Big Bazar.
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0: Ce soir, nous sommes avec la coprésidente du Festival Mélusique à Lusignan, Isabelle Feroux, et le programmateur Vincent Braconnier. Isabelle, cette année encore, il y a un dispositif pour les sourds et malentendants.
3: Oui, on a des gilets vibrants qui permettent aux sourds de ressentir la musique. Alors, ils seront disponibles à l'accueil du festival. Il suffit de demander et ils seront mis à disposition sur la durée d'un concert, de manière à ce que plusieurs personnes puissent en bénéficier.
0: Cette année, le festival fait aussi la part belle à l'implication des jeunes. Comment ils s'inscrivent, ces jeunes, dans ce festival, Isabelle ?
3: Alors, on met en place des actions, effectivement. Notamment, on a organisé un chantier participatif pendant les vacances d'avril, avec des jeunes de l'Escape Ado, de la Maison pour tous, donc de Lusignan. Il y a eu également d'autres jeunes qui sont venus du public, qui viennent d'associations ou des particuliers. Et on a fabriqué des enseignes qui seront visibles sur le festival, des enseignes de la signalétique pour les stands. Ça, c'est une des premières actions. Deuxième action, on a fait un partenariat avec le lycée de Venours, des élèves de seconde de travaux publics qui ont fabriqué également une belle enseigne que nous n'avons pas vue encore pour la bulle alternative. Ce sera la surprise. Et en troisième lieu, ce que Vincent disait tout à l'heure, l'Alire Mélusine, donc qui est l'école de musique de Lusignan, qui va intervenir sur le festival dans l'après-midi, le samedi après-midi. Donc on essaye de les impliquer autant que possible pour leur donner envie aussi après de s'investir dans
0: l'associatif, le musical,
4: les futurs bénévoles.
0: Exactement.
3: Et des futurs
0: mais d'ailleurs,
3: bénévoles.
0: Vous ne les avez pas oubliés, parce que vous l'avez dit, Vincent, il y a quelques minutes, il y a aussi une programmation pour eux avec la bulle alternative, le samedi entre 16 et 19h.
4: C'est voilà, génial. Ils vont intervenir à ce moment-là, et je pense que c'est très intéressant aussi pour eux de pouvoir d'être devant un public et de montrer ce qu'ils savent faire.
0: Oui, puis surtout, les festivals, c'est pas que pour les parents, on y va en famille et ça peut être une expérience familiale. C'est super chouette. Isabelle, c'est un festival aussi, Mélusique, qui se veut éco-responsable. Ou Vincent, comment on s'y prend pour faire un festival éco-responsable? Qu'est-ce qu'on met en place?
4: Il y a plusieurs choses. Déjà, essayer d'avoir les produits en circuit court, que ça soit la boisson, que ça soit pour le restaurant et ainsi de suite. Qu'est-ce qu'il y a? Il y a le tri des déchets. Et voilà, c'est ce qu'on peut faire entre guillemets le plus facilement avant qu'on ait des éoliennes ou des choses comme ça. Mais pour l'instant, c'est pas le cas. Donc pour l'instant, c'est la centrale nucléaire de Civaux qui voilà qui fait l'électricité pour nous. Mais bon, ça serait bien. Mais voilà. En tout cas, le but du jeu, c'est d'essayer d'être au maximum à circuit court.
0: Mélusique, Isabelle, c'est un festival gratuit. Et c'est très important de le préciser. Et il est gratuit, mais pourquoi? Comment? Alors,
3: effectivement, le festival et tous les événements qu'on organise, comme les apéro-concerts, qu'on appelle les apérisiques, on met un point d'honneur à ce que ce soit gratuit toujours, pour que ce soit accessible à tout le monde, surtout dans un milieu rural où l'accès à la culture est pas forcément évident. Donc cette gratuité, on peut la proposer parce qu'on a d'une part des subventions du département, de la mairie, de la région, et d'autre part un tissu local d'artisans et de particuliers qui nous soutiennent depuis des années et qui nous suivent et qui nous font des dons, et c'est grâce à ces dons qu'on peut proposer un festival gratuit, accessible à tous.
0: Sur deux jours avec de nombreux groupes. Vincent, alors je sais que le festival de cette année n'est pas encore là, mais est-ce que vous pensez déjà à celui de l'année prochaine?
4: On y pense toujours un petit peu.
0: Vous avez une envie particulière? Est-ce qu'il y a un artiste, un groupe que vous aimeriez inviter l'année prochaine?
4: Même si je savais, je le dirais pas.
0: Oh. On sait jamais s'ils nous écoutent sur Ici Poitou.
4: Oui, mais justement, je veux pas avoir la poisse ou quoi que ce soit. Non, mais souvent, on fait d'abord un bilan. voilà, du festival en cours, et ensuite on prend des décisions par rapport au bilan. C'est souvent le cas, parce que ça sert à rien de, comment dire, d'avoir des espérances peut-être un peu trop placées, et du coup patatras, parce que
0: on va déjà profiter de celui de cette année.
4: Donc voilà, faut y aller par ordre.
0: Le festival Mélusique, c'est donc les 29 et 30 mai à Lusignan. Plus d'infos sur Mélusique avec un k.fr. Merci Isabelle Fauroux, coprésidente, et Vincent Braconnier, programmateur. Bonne soirée, puis surtout bon festival.
4: Merci beaucoup. Rendez-vous à la semaine prochaine, donc au week-end prochain.
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0: À suivre dans une poignée de secondes, Robbie Williams et une idée de sortie dans le Poitou avec votre radio ici.
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0: Angels, Robbie Williams. Merci d'écouter Ici Poitou.
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0: Prendre soin de vous, Ici Poitou vous aide à bien vivre au quotidien, notamment en vous donnant des clés sur tout ce qui se fait dans notre vie en Vienne et en Deux-Sèvres. Justement, on a repéré des événements pour vous aider à prendre soin de vous grâce à MSA Service. Des ateliers sont organisés partout dans nos départements, notamment pour améliorer le quotidien des plus de 60 ans. À venir bientôt, un atelier phare pour comprendre les addictions et mieux vivre au quotidien. Il se déroulera à l'Encloître les après-midi des vendredis 29 mai, 5 et 12 juin. 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
0: Voici Marine à présent. Marine qui sera en concert à La Clameur à Niort en octobre prochain. Escroc sur votre radio. Ici Poitou.

vous voulez aller danser. Que faites-vous le 25 septembre prochain? Peut-être vous allez danser avec elle et que vous serez au concert de Julien Clerc à l'Arena Futuroscope. En tout cas, c'est tout ce que je vous souhaite. Allez, maintenant, c'est l'heure de vos 3 plus culture. Le premier plus vous emmène à Niort avec Elisa Tovati. La comédienne et chanteuse sera le 28 mai au CGR de Niort pour un concert exceptionnel. Accompagnée d'un musicien, elle va réinterpréter les plus grandes chansons du cinéma, de Reality, mythique titre du film La Boum, à la chanson d'Elem. Redécouvrez les bandes originales qui ont marqué nos vies. Un voyage plein de nostalgie et d'émotion. Et puis entre deux chansons, Elisa Tovati se confiera également sur sa passion pour le cinéma, les masques et la lumière. Elisa Tovati en concert avec Elisa fait son cinéma. C'est ce jeudi 28 mai au CGR de Niort à 20h. Le deuxième plus est le festival Le Printemps des Petits et Grands à Poitiers. C'est la 4e édition de cet événement consacré à l'enfance et à la jeunesse. Au programme des lectures publiques, des spectacles des 6 ans, un brunch littéraire, un bal pour petits et grands. Certains rendez-vous sont gratuits. Plus d'infos sur le site du CDN de Poitiers. Le Printemps des Petits et Grands, c'est du 26 au 31 mai à Poitiers. Le troisième plus prend un peu d'avance car il se déroule le 12 juin prochain. Bon, en même temps, ça vous laisse le temps de prendre vos places. C'est le concert de Kenji Girac. Pour fêter ses 10 ans de succès et ses 6 millions d'albums vendus, Kenji se lance dans une tournée qui passe par chez nous. Donc, entre nostalgie et nouveauté, il vous propose un voyage musical inédit qui va vous faire chanter et danser. Évidemment, la tournée anniversaire de Kenji Girac, c'est le 12 juin à l'Arena Futuroscope. Allez, place à la musique maintenant avec un titre de 1984, Never Ending Story.

0: Never Ending Story, Limahl, sur votre radio ici Poitou. Pour bien commencer la journée, chaque matin, il y a Aurélie Garcia. Bonsoir Aurélie.
1: Bonsoir Catherine, bonsoir à tous.
0: Il y a aussi de beaux cadeaux, avis aux fans de voitures et de sport.
1: Ah bah là je peux vous dire que vous allez être ravis, écoutez bien. 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
0: Eh bien, avec ce que vous nous promettez, on sera bien là à partir de 6h, ne vous inquiétez pas. Et bonsoir Frédéric Gissot.
2: Bonsoir Catherine.
0: Si passer vos vacances en camping-car, ça vous a toujours tenté, mais que vous hésitez encore, l'émission Bienvenue chez vous est pour vous.
2: Et oui, nous recevons Audrey Plumereau avec son mari et ses deux enfants. Elle est très rodée au voyage en véhicule aménagé. La famille a d'ailleurs passé un an sur les routes d'Europe l'année dernière. Elle connaît donc parfaitement les contraintes, les craintes et les petits bonheurs de ce type d'aventure. Pour les curieux, elle propose d'ailleurs des road trips accompagnés dans la région. Une belle occasion de voir l'envers du décor pour se lancer ensuite en toute connaissance de cause. Vacances en camping-car, vous y êtes habitués. Eh bien, donnez-nous vos bons plans et vos conseils pour réussir ces vacances au 05 49 60 20 20.
0: 05 49 60 20 20. Vous pouvez aussi appeler pour poser vos questions. Merci Frédéric Gissot. Et donc, à demain, 9h, bien sûr, en camping-car. Lewis Capaldi à présent. Wish you the best sur votre radio ici Poitou.

0: Larsen, Zazie, allez, restez avec nous. La musique continue dans quelques instants avec un des derniers titres d'Amir. C'est l'imparfaite sur votre radio locale. 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

0: parfaite pour moi.
1: L'imparfaite, Amir, sur votre radio locale, ici Poitou.
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1: Très bonne fin de journée avec votre radio ici Poitou, il est 19h. Le journal Mel Prévost.
3: Patrick Bruel, de plus en plus sous pression, visé par plusieurs plaintes pour viol et violences sexuelles, des collectifs appellent au boycott de sa tournée, des maires demandent l'annulation de ses concerts à Paris, à Marseille, à Brest et à Nancy. Le maire Mathieu Klein s'oppose à la venue du chanteur. Ses accusations ne sont pas compatibles avec une tournée, dit-il sur Facebook. Position que partage le vice-président à la métropole du Grand Nancy, en charge de la culture, Hossine Chabira.
4: Ce qui importe aujourd'hui, c'est que la société de production Patrick Bruel entende l'ensemble des associations et d'abord des victimes, même si il y a cette présomption d'innocence. Je crois que aujourd'hui, nous ne sommes plus dans une sérénité qui permettrait la poursuite d'une tournée. J'estime qu'aujourd'hui, les conditions ne sont pas remplies pour accueillir un concert à Nancy, par exemple, comme c'est le cas avec le concert qui est prévu à l'automne, même si la métropole n'a pas de responsabilité en ce qui concerne cette organisation. On en appelle à la responsabilité de l'équipe organisatrice et de la société de production de Patrick Bruel pour annuler effectivement ce concert.
3: Ces maires et ces collectivités qui mettent de la pression sur Patrick Bruel, article à lire sur ici.fr. Les syndicats d'enseignants viennent de faire les comptes. Il y aura à la rentrée prochaine 3740 classes en moins partout en France. C'est le chiffre du SNUIPP, le principal syndicat dans les écoles primaires. Fermeture de classes qui s'accélère donc par rapport aux chiffres précédents. L'Aurélie Carive.
5: Oui, le Nord est le département le plus touché avec 254 classes en moins à la rentrée. Arrive ensuite le Rhône, 175 fermetures et la Seine-Saint-Denis, 151. Seule la Corse du Sud, la Guadeloupe, la Martinique, la Guyane ne perdent pas de classes selon ce décompte. Des chiffres qui peuvent encore évoluer à la marge d'ici l'été. Le ministère de l'Éducation nationale invoque la démographie. À la rentrée, les écoles maternelles et élémentaires compteront 120 000 élèves de moins. Le SNUIPP, lui, y voit une occasion manquée de donner davantage de moyens à une école à bout de souffle. Plus de remplaçants, plus d'enseignants spécialisés. Aurélie Gagné, secrétaire générale du syndicat, s'attend au contraire à une dégradation des conditions d'enseignement.
6: Nous allons forcément avoir des classes plus chargées et nous allons également avoir des classes qui vont passer du simple à un double niveau ou du double à triple niveau par exemple. Ça c'est une réalité. Donc là aussi ça va impacter les conditions d'apprentissage et puis aussi les conditions de travail des personnels.
5: Selon le SNUIPP, ce sont plus de 10 800 classes qui ont été supprimées sous le second quinquennat d'Emmanuel Macron.
3: Les précisions de l'Aurélie qui arrivent. Le scandale des violences dans le périscolaire.

0: prendre leur parole aux médias à 15 minutes, pas une de plus, Noureddine Zidane.
1: Le conflit remonte à un peu plus d'un an avec une lettre des 20 meilleures joueuses et joueurs mondiaux aux 4 tournois du Grand Chelem. Parmi les principales revendications, une meilleure répartition en leur faveur des profits réalisés, autour de 15% actuellement, contre par exemple 50% des revenus générés par la NBA, la Ligue nord-américaine de basket. Et pourtant, les dotations augmentent, près de 3 millions d'euros pour le vainqueur masculin à Roland-Garros, c'est presque 60% de plus en 10 ans, mais pas assez pour les joueurs qui assument la charge de leur déplacement et de leur encadrement, la numéro 1 mondiale, Arina Sabalenka.
2: Quand vous voyez les chiffres et les montants que les joueurs reçoivent, il me semble que c'est nous qui faisons le spectacle. Sans nous, il n'y aurait pas de tournoi et ce ne serait pas le même divertissement. Je pense donc qu'on mérite de toucher un pourcentage plus élevé. Et ça pourrait aller jusqu'au boycott, oui. J'ai l'impression que ce serait la seule façon de défendre nos droits.
1: Une solution qui ne fait pas forcément l'unanimité au sein des joueurs qui rencontreront les organisateurs de Roland-Garros après-demain. Le tournoi qui explique que les gains servent aussi à améliorer les infrastructures et donc l'accueil des sportifs, mais aussi à soutenir le développement des clubs et de la pratique amateur.
0: Là, il est question de sport en ligne. La Coupe du Monde d'e-sport, le plus grand tournoi de jeux vidéo au monde, aura lieu en France cet été. C'est une première prévue en Arabie Saoudite. L'événement est délocalisé à Paris au vu de la situation au Moyen-Orient. Nous sommes très heureux d'accueillir le monde, se réjouit le président Emmanuel Macron.
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4: Allez, pour ce soir, on regarde la météo. C'est vrai qu'on a passé un bel après-midi avec un beau soleil. J'espère que vous êtes allé faire un tour en forêt de Moulières. Bah oui, c'est le moment de profiter, ni trop chaud, ni trop froid. Alors cette nuit, ça va se rafraîchir un tout petit peu puisqu'on va descendre autour des 9 à 12 degrés. Bon, bonne nouvelle, c'est que demain, le soleil sera encore présent toute la journée avec en plus des températures qui commencent à véritablement grimper puisque l'après-midi, on attendra des 26 à 28 degrés. Oui, on va profiter et on sent que l'été se rapproche sur ici Poitou. Un peu comme les années 80, c'est parti avec Laurent Petit-Guillaume.
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6: Bonsoir à tous. Dans les années 80, on passait des appels en extérieur dans des cabines téléphoniques. On déposait des messages dans des boîtes à lettres. Eh oui, pas de SMS, pas de mail, pas de WhatsApp, mais beaucoup de tubes. Devenu culte, preuve encore ce soir. Ça commence comme ça.

0: Le jour s'est levé, c'était téléphone.
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0: Un titre qui ne figure sur aucun album de téléphone, c'est un petit peu leur chant du cygne, eh oui. Une chanson de Jean-Louis Aubert, tout jeune papa à l'époque, qui parle de la fragilité de la vie, mais qui ne plaît pas à Bertignac, qui, comme Corinne et Richard, pense que la répartition des droits des chansons n'est pas bien répartie. Bref, l'ambiance est dans les choux. La chanson est en tube, mais le groupe se séparera quelques mois plus tard. Bon, allez, on va remettre des vitamines dans la radio, d'accord? Les Pointer Sisters arrivent avec I'm So Excited.
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0: Niagara, c'était Cheeky Boom. Petite info, si vous êtes un ultra fan du groupe Niagara, sachez que ce tube sorti en 85 a été enregistré dans un studio à Saint-Nom-la-Bretèche dans les Yvelines, le studio Bérédite. Vous pouvez faire un petit pèlerinage, mais bon, vous tomberez plutôt sur des clubs de golf dans la région. C'est moins dansant. Vous écoutez 100% années 80 et pour la suite, ce sera Mandela Day du groupe Simple Minds qui arrive juste après ça.
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0: Vous écoutez Ici Poitou, 100% années 80. Ça continue dans une minute, après quelques infos.
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2: 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On vous emmène à la plage, mais sans quitter le Poitou. Ça, c'est plutôt pas mal. 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

0: Être une femme, Michel Sardou.
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0: Et il a créé à l'époque une polémique avec cette chanson, les féministes l'ont, comme il l'a dit, hein, flagellé, crucifié. Mais il rajoute, elles n'ont pas compris le texte, car ce texte était visionnaire. Aujourd'hui, c'est vrai, les femmes sont pilotes d'avion, chauffeurs de bus, etc., etc. Finalement, c'est une chanson sur la montée en puissance des femmes dans la société du début des années 80. Bref, c'est un tube numéro 1 en 81. Pas de polémique à l'horizon, hein, maintenant, juste une chanson calibrée pour devenir un tube, mais un énorme tube. Corps à corps, le groupe Image.
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0: Chris Isaac, c'était Blue Hotel. Une balade inspirée d'un drame personnel, le suicide d'un ami ayant laissé derrière lui la liste de toutes les femmes qu'il a aimées. Ce fut un succès pour Chris Isaac. Bientôt 20h, l'heure de retrouver Émilie Mazoyer, son invité ce soir, Mario du groupe Image, pour fêter les 40 ans des Démons de minuit. Mais ce sera après Gérard Blanc qui arrive dans un instant, une autre histoire.
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1: Il est 20h sur votre radio locale, ici, merci de nous avoir choisis.
2: Sur votre radio ici, c'est Décibel, toute l'actualité musicale avec ce soir l'anniversaire de qui ça. Mario Ramsamy du groupe Image qui fête avec vous en direct dans Décibel les 40 ans de l'hymne incontournable de vos meilleurs teufs, soirées et autres karaokés. Les démons de minuit ont 40 ans, on en parle ce soir dans Décibel.
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2: Salut à toutes, salut à tous et bienvenue dans Décibel. Merci de nous avoir choisis pour passer votre mercredi soir. Dans l'actualité musicale du jour, il y aura l'anniversaire de Cher, le coup de cœur découverte, un garçon qui s'appelle No More et que vous allez adorer. Un blind test autour des chansons qui parlent de la vie. Oui, le thème est large, mais les chansons sont belles. 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Et bonsoir Mario.
4: Bonsoir.
2: Bienvenue dans Décibel, cher Mario. Votre voix, oui, nous accompagne depuis 40 ans maintenant. Et le premier tube d'Image, Les démons de minuit. Alors pour les 40 ans, j'ai vu qu'était sorti un premier remix officiel. Bon, moi je préfère l'original. Parce que
4: moi aussi.
2: Vous aussi, hein, ouais. Mais quand même, pour info, sachez que, voilà, en 40 ans, il y a eu plein de remixes, de reprises, on se baladera tout à l'heure. Là, pour la première fois, c'est officiel. Et l'artiste électro qui s'en est occupé s'appelle Asghar.

0: première fois qu'il y a officiellement les qui ça.
1: Oui, parce que je pense que c'est quelque chose qui appartient au public, cette chanson.
0: Ah oui.
1: Ça ne m'appartient plus. Et puis, les qui ça, il a suffi que j'insuffle un qui ça, les démons diminuent.
0: Ouais.
1: Et
0: ça fait
1: un peu le tour de.
0: Ah oui.
1: Là, ça fait le tour du monde.
0: Et
1: parce qu'on faisait des festivals beaucoup à l'époque. Et
0: vous avez créé un monstre. Vous avez dit une fois qui ça.
1: Oui. Et nous, ça fait le tour du monde. Ça fait le tour du monde.
0: Et oui, parce que même dans la version de Julien Doré, il dit qui ça.
1: Oui. Oui.
0: On en parlera tout à l'heure de la version de Julien Doré. Mais là, puisque nous célébrons l'anniversaire de cette chanson qui est au-delà du tube.

0: ils sont nostalgiques de cette chanson,
1: ouais.
0: de manière que c'était ce moment-là de leur vie qui était pour eux un des moments les plus merveilleux, c'est les plus beaux souvenirs. C'est économiquement ça allait bien. C'est tout. Ils étaient heureux,
1: ouais.
0: Dans les années 80. Et d'ailleurs, c'est pour ça qu'un peu aujourd'hui, je suis un peu malheureux parce que j'entends plus ce genre de titre arriver sur le marché.
1: Ah bah alors oui, mais alors vous savez qu'ici, là, vous êtes au bon endroit. Hein.
0: Déjà, absolument.
1: Il y a une heure de titre années 80 tous les soirs entre 19h et 20h. Et puis très régulièrement dans la journée, bien sûr, on est attaché à ces chansons-là, nous.
0: Parce que c'est ici.
1: C'est ici. Et pas ailleurs, Mario. Alors pour les 40 ans des Démons de minuit, moi j'avais envie justement de savoir dans quel état d'esprit vous étiez il y a 40 ans au moment où cette chanson sort. Alors vous savez pas encore que ça va être un tube et que vous allez être numéro 1 du top 50 pendant 13 semaines consécutives, c'est énorme, vous le savez pas. Dans quel état d'esprit vous étiez à ce moment-là, vous Mario?
0: J'étais dans un état d'esprit pas très positif.
1: Ah ouais?
0: Parce que je suis issu du monde du jazz. Et lorsque je me suis retrouvé avec Jean-Louis, avec Christophe Desbrés, avec tous les auteurs, les intervenants dans cette chanson.
1: Ouais. Image.
0: Je me suis dit, mais qu'est-ce que je suis en train de chanter quand j'étais dans la cabine? Je me suis dit, mais ça ne me correspond pas. Je sens pas. Mais il y a monsieur Richard Seff, celui qui a écrit la version française,
1: ouais,
0: de cette chanson. Il a dit, t'inquiète, regarde-moi, ça va marcher. Parce que les démons des minuit, il n'y en a qu'un. Parce que on a mis un an à construire cette chanson. Parce que nous, ce qu'on voulait entendre en France, c'est d'entendre une chanson qui fait danser les Français dans les discothèques. On avait visé ça parce que il y avait trop d'Italiens à l'époque.
1: Italo disco à fond.
0: Et life is life.
1: La la la la la. Il fallait pas leur laisser tout le marché.
0: Ouais, et je me suis dit, il y avait Jean-Jacques Goldman, il y avait Francis Cabrel, ça passait dans les boîtes de nuit, mais ça faisait, c'était pas un truc étudié pour danser,
1: non,
0: pour faire danser.
1: Ouais.
0: On a fait ça. Après, il y a eu Début de soirée qui est arrivé derrière nous avec tan tan tan tan tan tan tan tan, un remake,
1: oui,
0: un peu du gimmick des Démons des minuit.
1: C'est pas faux.
0: Non, mais c'était pas bête. Moi, j'ai trouvé. Et tu tapes. Et d'ailleurs, c'est comme ça qu'on s'appelle quand on est dans les coulisses de.
1: Ah,
0: de
1: c'est Star vrai. Tu tapes.
0: Et je trouvais qu'il y avait, moi, c'était à cette époque-là, il y avait un élan de rire, un élan d'envie de faire des choses pour le public, pour les gens, pour les faire danser. Et moi, mon état d'esprit, lorsque j'ai vu que j'étais spanté, parce que un mois plus tard, même pas, 15 jours plus tard, on était numéro 1.
1: Ouais.
0: Et numéro 1, première semaine, deuxième semaine, troisième semaine, à un moment, on a pris le virus, Jean-Louis et moi, on a pris le virus de s'arrêter dans une cabine téléphonique, d'appeler la maison de disques et de leur dire, est-ce que nous serons encore numéro 1 demain au top 50?
1: Et ils répondaient oui à chaque fois.
0: Ouais, et c'était pendant 13 semaines comme ça, sans arrêt.
1: C'est fou. Mais alors, ce qui est intéressant, c'est que comme vous, donc, étiez chanteur de jazz, vous nous l'avez dit,
0: oui,
1: donc pas forcément destiné à faire carrière dans la variété qui fait danser, le fait que la chanson ait du succès, ça vous a fait plaisir? Ou alors vous vous êtes dit, mais mince, là je suis foutu, je vais être obligé de la chanter toute ma vie?
0: Non, pas du tout. Je me suis dit, le jazz ne fait pas vivre son homme.
1: Ah, ça, c'est pas faux non plus. Ouais.
0: Et j'ai vu que cette chanson, elle avait, c'est le public, c'est les gens qui a fait vivre cette chanson à mes yeux.
1: Ah, ils l'ont choisi.
0: Parce que
1: oui,
0: la première fois que je suis monté sur scène à Saint-Étienne, la Perche, je n'oublierai jamais ça. C'était mon premier gala. Il y avait femme publique. Tu connais toute la musique. À cette époque-là, je faisais une première partie. Il y avait Chas Guigaro aussi.
1: Ouais.
0: Avec, c'est pas grave, j'ai Alzheimer qui commence à m'attraper.
1: Mais non,
0: 40 ans plus tard.
1: Pas Alzheimer, c'est parce que c'est l'heure de l'apéro.
0: Et
1: donc, premier gala.
0: Le premier gala, j'ai vu 3000 personnes en train de chanter cette chanson à ma place. Limite, je ne devais même pas chanter. Limite, je posais le micro et c'était eux qui faisaient le show.
1: Ça doit faire

0: une impression incroyable, ça.
1: J'étais frissonnant, j'étais à l'aise, je sais pas, j'étais, ça faisait un effet de joie, en même temps de tristesse, puisque j'enterrais ma vie de jazzman, et en même temps, je me suis dit, bon, de toute façon, tu as une chance, tu t'imagines la chance que t'as, tu sors de l'île Maurice, dans un petit ghetto, où tu vivais. Est-ce que tu aurais pensé qu'un jour, t'aurais fait un titre comme ça, qui fait danser? On a pratiquement un single dans chaque foyer française.
0: Ah, mais c'est sûr. Tout le monde
1: incroyable.
0: Le connaît. Ah, mais oui.
1: Incroyable.
0: Bravo.
1: Merci.
0: Image. 40
1: Merci.
0: Ans des démons de minuit. On va fêter ça en chantant qui ça, qui ça? Évidemment, on la réécoute cette chanson.
1: Et puis c'est aussi ça, jusqu'au bout de la nuit.
0: La note, c'est notre Maria Carey à nous. Hein. Mais oui. Allez, on écoute les démons de minuit. Et puis après, Mario, faut qu'on parle du clip. Parce que le clip.
1: Oui.
0: Le clip des démons de minuit, mes enfants. Ah bah c'était mon film préféré à l'époque. Allez, à tout de suite.

0: Allez, je le tente. Jusqu'au bout de
1: jusqu'au bout de la nuit.
0: Eh, pas mal.
1: Ouais. Belle voix, belle voix.
0: Vous écoutez ici et on célèbre ce soir les 40 ans de cet immense tube de Image, Les Démons de Minuit. Oui, 40 ans déjà. Et si vous êtes en train de réviser parce que vous allez rencontrer cet été votre correspondant anglais, pas de problème, on a la version in English.

0: Love Emotion, ça parle pas du tout de la même chose en anglais.
1: Non, c'est pas du tout la même chose. Et je le dis un peu aujourd'hui parce que je dois faire, mettre le point sur le i.
0: Allez-y.
1: Alors, cette chanson, on m'a demandé d'écrire une version anglaise, mais vite fait. On était à table avec Stéphane Desprez, le frère du compositeur, avec le guitariste. Et on a commencé à... Parce que je parle l'anglais couramment, donc on m'a demandé d'écrire le texte. Mais je ne savais pas que c'était une ruse.
0: Une ruse.
1: Une ruse pour faire plus de droits.
0: D'accord. Ah oui, donc vous pensiez rendre service et en fait c'était pour ressortir la chanson en version anglaise sans tellement.
1: Non, c'est la version française devient une adaptation de la version originale. Et c'était les astuces de l'époque et puis c'était assez bizarre.
0: Donc avec cette version anglaise, la version française rapportait plus de droits. C'est ça?
1: Non, c'est la version anglaise qui est déposée à la SACEM en tant que version originale, et la version française devient une adaptation de la version...
0: Ok, originale anglaise.
1: Voilà, voilà.
0: Oh bah dites donc. Et alors vous, ça vous fait moins de sous ou ça va?
1: Non, ça va très très bien.
0: Ah bon, tant mieux.
1: Ça va très très bien, mais c'est l'idée de ne pas donner l'appartenance même de... Parce que la version anglaise n'est pas passée en radio.
0: Non.
1: Enfin, vous voyez ce que je veux dire, c'est la version française qui est passée en radio.
0: Ok, la version anglaise, elle servait juste de, voilà, ouais, on va dire de mettre étalon pour ensuite parler de l'adaptation française.
1: Voilà.
0: Ok.
1: Et pour avoir plus de droits surtout, parce que plus de droits au niveau de nous.
0: Ouais.
1: Parce qu'il y a des malins qui ont voulu essayer, ils ont essayé, si vous voulez, on a essayé de faire une répartition juste entre 5 personnes. Et cette répartition-là, je trouve ça... on était un groupe. Dans un groupe, c'est 50-50, tout le monde.
0: Ouais.
1: Et, mais
0: si on est 5, c'est
1: 20-20-20-20-20.
0: Ouais.
1: Donc, à part égal. Mais là, c'était pas très égal.
0: Aïe. Et mais ça... Très...
1: Ouais, je trouve je trouve ça injuste. Injuste pour celui qui a écrit, comme Richard Seff. Injuste pour lui, surtout.
0: D'accord.
1: Parce que je voulais le dire un jour parce que ça m'a fait drôle. J'aime la justesse dans la vie. J'aime pas le mensonge. J'aime qu'on soit juste avec. Parce que c'est de l'art. Et cet art-là, les gens vont aimer cette chanson. Les gens vont l'écouter, vont l'entendre. Ils vont le prendre tel quel. Pour moi, une chanson, c'est de l'amour que tu donnes aux gens. Mmh. Et donner de l'amour avec un truc. Une base pas très très
0: équitable,
1: ouais. Je trouve ça inéquitable.
0: Et avec le temps, est-ce que justement cette injustice ou ce manque d'équité, vous avez réussi à en parler avec lui et à essayer de réparer ça?
1: Non, c'est pas. Non, j'essaie de faire comprendre que il faut être beaucoup plus juste dans la vie, c'est tout.
0: Ouais.
1: C'est de remettre les choses dans l'ordre. Même si dans l'action ça ne se fera pas, mais de mettre les choses dans l'ordre, c'est Richard Seff qui a écrit le texte.
0: Il a écrit le texte des Démons de minuit. Et bien voilà. Ça a été
1: parce que le producteur lui l'a dit. Vous êtes un groupe de Toulouse et vous chantez en anglais, c'est pas normal. Donc j'ai un ami qui s'appelle Richard Seff et je vais lui donner votre version. Il va écrire un texte et il a écrit les Démons de minuit.
0: Ok.
1: Tout le monde a sauté de joie parce que c'était vraiment un thème comme les démons des minuit, c'est explosif. C'est explosif dans ce que ça donne comme image aux gens.
0: Évidemment.
1: Même si on s'appelait image, c'est l'image quoi. C'est ça donne quelque chose dans les oreilles, dans le cœur, ça laisse imaginer chaque personne dans une situation bien précise dans cette chanson. C'est vague tout en étant précis. Je trouve que cet auteur est extraordinaire.
0: Bah bravo à lui et puis ses mots sont chantés 40 ans plus tard.
1: Ouais.
0: Alors puisqu'on parle d'image, il y a l'image associée au Démon de minuit, c'est le clip. Un clip complètement frappadingue, tournée dans l'église Saint-Pierre des Chartreux à Toulouse, vraie église. Alors vous, Mario, donc le chanteur, vous êtes derrière le bar et vous filez au prêtre un truc à boire, une espèce de breuvage bleu qui fait que le prêtre va transformer l'église en boîte de nuit, va danser un slow langoureux avec une dame en barésie, le tout devant les petits vieux qui sont à la messe. Enfin, elle est incroyable cette idée de clip. À côté, Like a Prayer de Madonna, c'est les bisounours, les enfants. Sachez-le, les démons de minuit, c'est la folie à l'église, quoi.
1: Ouais, mais c'est un peu le thème.
0: Oui.
1: Les démons de minuit dans l'église, et ça se passe dans l'église, parce que en plus on a le père Di Falco.
0: Oui.
1: A dénoncé ce clip qui voulait l'interdire à un certain moment donné.
0: Bah, le père Di Falco, il a peut-être d'autres choses à dénoncer avant de parler de votre clip, non? Qu'est-ce que vous en pensez?
1: Oui,
0: avec le recul, il avait d'autres choses, d'autres dossiers brûlants. Mais d'accord. Et ça n'a jamais été interdit, ça n'a pas marché, ça.
1: Non, ça n'a pas marché, au contraire. On descendait, on était deuxième. Et du coup, ça a relancé la vente du disque.
0: Redevenu premier.
1: Vous voyez. Et le clip, je trouve que bon, je trouve ça vachement bien, parce que je suis pas.
0: Mais c'est très audacieux, moi je trouve, c'est chouette.
1: On en avait envie.
0: Des clips de l'époque où on voit le chanteur en train de faire un playback avec des filles qui dansent derrière. Là, il se passe vraiment des choses dans le clip des Démons de minuit.
1: Comme à l'époque, le mot buzz n'était pas là. On avait envie de faire le buzz à l'époque, de se faire un peu chahuter.
0: Ouais.
1: Parce que nous avons l'esprit un peu catholique dans la tête.
0: Toujours.
1: Et le fait de dégratigner un peu cette dogme qui est le catholicisme dans l'Église, je trouvais ça fantastique, l'idée.
0: Alors, si vous ne l'avez pas vu à l'époque, ce clip...
1: Il faut le voir.
0: Vous pouvez aller le voir. En plus, il est en version bien restaurée sur YouTube. Alors, il n'y a pas que les démons de minuit. Hein, là, vous sortez d'une grande tournée depuis le mois de mars. Vous jouez absolument partout. La dernière date, c'était au début du mois de mai à Chartres, au Colisée. Et quand vous êtes sur scène, évidemment, vous chantez Maîtresse.
1: Oui, Maîtresse ou ma maîtresse.
0: Ne touche pas à Maîtresse. Bonheur, cette chanson. Mario Ramsamy du groupe Image, invité ce soir de Décibel pour les 40 ans des démons de minuit. Mais du coup, on révise

0: 40 ans, on avait moins mal au dos, on était plus jeunes et on dansait en écoutant Images. Mario, hey, quand même, sur les démons de minuit, oui, il y a cette note incroyable, mais là, même en vous écoutant chanter Maîtresse, quand même, sacrée voix. Là, vous faites 110 concerts par an, vous faites gaffe à votre voix.
1: Ben, je pense que je dois avoir je me suis musclé.
0: Ouais. Muscler les cordes vocales.
1: Ouais, les cordes vocales. Et il se trouve que le fait de chanter tous les jours, ça rend, les cordes vocales se rentrent dans une sorte de rengaine. Et cette rengaine-là, j'en ai pas marre. Attention, parce que c'est pas parce que je dis le mot rengaine que j'en ai marre. J'en ai pas marre du tout. Parce que c'est la chanson qui a fait que j'ai pu vivre. Et que aujourd'hui, je suis papa à 70 ans.
2: Félicitations, ben, Mario.
1: Au 31 octobre cette année, je vais faire 70.
0: Ouais.
1: Et c'est comme Émile, avec Plus près des étoiles, Capitaine abandonné.
0: Gold, ouais.
1: J'ai trouvé qu'il n'a pas vieilli. Ses cordes vocales n'ont pas pris un pet.
0: Ouais.
1: Tout ça parce qu'on est sur scène tout le temps.
2: C'est ça.
0: Et un concert tous les 3 jours, plus de 300 concerts.
1: Je ne fume pas, je ne bois pas.
0: Ah oui.
1: Pas d'alcool, pas de fumette.
0: Ah bah ça aide évidemment. 110 concerts par an hein, pour Images. Donc pour vous, Mario Ramsamy, pour célébrer les 40 ans des démons de minuit, je vais vous faire un petit blind test des meilleures ou des pires reprises de cette chanson signature. À tout de suite.
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0: L'anniversaire de Cher, le coup de cœur découverte du jour, No More et un blind test autour des chansons qui parlent de la vie. C'est ce qui vous attend dans la suite de Décibels. Pour vous inscrire au blind test, il est encore temps d'appeler Alexandra au standard d'ici. 0810 055 056 0810 055 056. Moi, je retrouve mon invité Mario Ramsamy, le chanteur du groupe Images, qui vient fêter en direct dans Décibels les 40 ans des démons de minuit. Alors vous avez parlé tout à l'heure des droits d'auteur, de l'équité, tout ça n'existait pas vraiment au moment du premier tube d'Images, dirons-nous.
1: Ouais.
0: Voilà, il y a 40 ans. Est-ce que, alors si on met ça à part, on en a parlé aussi, je me souviens, avec Axel Bauer, il y a plein d'artistes qui, dans les années 80, ont fait leur premier tube et se sont rendus compte que voilà, c'était un petit peu compliqué, qu'il fallait bien lire les papiers avant de les signer. Mis à part, est-ce que vous êtes, vous, Mario, nostalgique des années 80, ou est-ce que vous êtes heureux dans notre époque ?
1: Je suis heureux parce que je le répète encore une fois,
0: un bébé.
1: J'ai eu un bébé.
0: Ben oui, félicitations.
1: Mais pas la vie. La vie elle-même est super difficile.
0: Ouais.
1: La vie elle-même est quand je vois beaucoup de tristesse, beaucoup plus que dans les années 80 aujourd'hui. Je vois beaucoup. Autant que la technologie a avancé, et je vois qu'on recule dans la tête, dans la mentalité, dans le côté humain, le don de soi. Le don de soi est devenu très hypocrite, très, très, très personnel. Et c'est ce qui me manquait. Il y avait l'esprit de solidarité, même si on se faisait des coups bas, par moment, mais il y avait cet état d'esprit de vouloir regarder l'autre avec une forme de compassion. On avait là ce cœur-là. D'ailleurs, Jean-Jacques Goldman, il a fait les Restos du Cœur à l'époque.
0: Oui, c'est vrai. Avec
1: j'ai trouvé ça très, très fort parce que Jean-Jacques Goldman, Coluche et tous ces gens qui, qui, qui ont de l'humanité dans leur cœur, on fait un, moi, pour moi, c'est un don à l'humanité, les Restos du Cœur.
0: C'est beau que vous parliez des Restos du Cœur, puisque justement, les Enfoirés, la troupe des Enfoirés, a chanté à plusieurs reprises dans les spectacles des Restos du Cœur, Les Démons de Minuit. Par exemple, là, on est en 2004, le spectacle s'appelle Les Enfoirés dans l'espace, et on va entendre notamment la voix d'Hélène Ségara.

0: C'était dans un medley de chansons toulousaines. Vous êtes toujours attaché à Toulouse, Mario ?
1: J'habite pas trop loin. J'habite à 100 km de Toulouse. J'habite à Agen. Je me suis désolidarisé un peu de Toulouse parce que ça a devenu un peu. Comme je vous parlais de ça, ça devenait un peu. Ça s'est déshumanisé un peu. La place du Capitole, on ne peut plus aller avec la voiture. On a mis des barrières de partout. On a clôturé. On a mis des murs. Et ces murs-là a fait que aujourd'hui, tu achètes à Toulouse un certain bien. Et avec le temps, ça se dévalorise puisqu'il y a une expansion de la ville qui est mal calculée, mal réfléchie.
0: Ouais, ça vous plaît pas.
1: Ça me plaît pas, mais je reste dans ma mentalité, dans ma tête, je reste dans mon cœur toulousain, parce que mon studio, il est juste en dessous, les fan clubs du Stade Toulousain, à Toulouse.
0: Ah, excellent.
1: Juste en dessous, j'ai fait mon studio et je m'oblige toujours de garder ce contact toulousain avec Jean-Pierre Madère qui je voudrais un jour.
0: Macumba.
1: Ah ouais, qu'est-ce que j'adore.
0: Il est super, Jean-Pierre.
1: J'adore cet homme.
0: Ouais, et lui à Toulouse aussi.
1: Oui. Voilà.
0: Belles histoires toulousaines. Alors, les reprises des Démons de minuit. Je sais pas si vous les connaissez toutes. On va voir.

s'appelle Didier Super. Didier Super, moi je l'adore. Il a sorti un premier album fabuleux il y a quelques années qui s'appelait Vaut mieux en rire que s'en foutre. avec des chansons comme Petit caniche, peluche pour vieux, que je vous recommande chaudement. Et donc il a fait cette reprise des Démons de minuit. Bon, la prochaine, je suis sûre que vous la connaissez.

0: surprise. Ouais.
1: Oui, oui.
0: Pas mal, hein.
1: C'est extraordinaire. Mais ça prouve que c'est une chanson qui a le cœur de vouloir faire danser, faire chanter les gens. C'est très, je dirais...
0: Fédérateur.
1: Fédérateur, voilà.
0: Ouais. Et puis bon, il y a cette version-là, évidemment, qu'on ne peut pas passer sous silence.
1: Non.
0: Parce que quelle version dingue.

0: ça. C'est la version de Julien Doré.
1: Oui, j'ai reçu un coup de fil de lui un matin.
0: Ouais.
1: Il y a 2 ans de ça, son album est sorti.
0: Imposteur, ouais.
1: Oui, imposteur. Et salut, c'est Julien Doré. Ça t'ennuierait pas de venir faire un gag à tout le monde? Je voulais faire le buzz et je suis monté à Paris. Et il m'a emmené dans un sublime hôtel. Et il m'a dit, écoute, tu vas faire semblant que tu n'aimes pas qui ça. Et après, zoom arrière. C'est ça que j'aime avec les jeunes de maintenant. Ils ont l'idée, ils ont l'intention, ils ont cette inventivité de partir de quelque chose qui existe très fort déjà et d'emmener un plus par rapport à ça. Et Julien Doré est très bon pour ça.
0: Et en plus, il est en train de nous écouter, il vient de m'envoyer un message. Alors, c'est un vocal. Il m'a dit, allez, il faut passer ça à Mario. Alors, c'est parti. Je mets mon téléphone devant mon micro, pardon, pour la qualité du son.
2: Salut Mario, écoute, tu es avec mon amie Émilie et je voulais te faire un petit coucou. Voilà, une petite pensée, c'est Julien Doré. Te remercie encore une fois pour toute la bienveillance et ce joli moment partagé ensemble. Voilà, quand on s'est vu et qu'on a fait notre petite blague où on a fait croire que tu n'aimais pas du tout ma version des Démons de minuit. C'était un moment génial et puis notre discussion aussi après. Voilà, ça, c'est des moments dont je me souviens. Donc voilà. Je voulais te faire ce petit coucou, t'embrasser et puis te dire à bientôt, j'espère. Je t'embrasse Mario, gros bisous et salut Émilie, ciao.
0: Oh, c'était
1: un gros bisou de ma part aussi,
0: Julien. C'est une vraie rencontre, hein, ça, Julien Doré.
1: Ah non, mais c'est une vraie rencontre. C'est quelqu'un qui... Et il... D'ailleurs, si tu le vois sur lui, c'est le body talking, as we say in English.
0: Ouais. Le langage corporel de Julien.
1: Ouais, c'est ça. Ouais. Et il va vers les gens, il est généreux, il est tout est pensé, c'est bien calculé, c'est bien réfléchi. Et moi, j'aurais aimé que mon fils le ressemble dans si je voulais que il y a quelqu'un, un membre de ma famille qui je voudrais que mon fils ressemble à cette forme de caractère d'artiste, parce que j'adore ce qu'il est.
0: Waouh, bah c'est beau. Merci beaucoup d'être venu nous voir, Mario. Félicitations pour les 40 ans des Démons de minuit. On se reverra pour fêter les 50 ans, sans doute. Et puis, alors, vu que de toute façon, vous faites un concert tous les 3 jours en moyenne, on va pas tarder à se recroiser sur scène.
1: Hein, non, on va pas tarder.
0: Bon, génial. Passez un bel été. La bise au tout petit qui vient d'arriver.
1: Merci beaucoup.
0: Merci d'être venu nous voir.
1: Thibaut, elle s'appelle.
0: Oh, bisous. Bisous, c'est une petite fille.
1: Bisous, Makibo.
0: Oh, elle nous écoute, mais elle a quel âge?
1: 7 mois.
0: 7 mois, oui. Donc on peut dire des gros mots, ça ne lui fera pas. Elle ne sera pas traumatisée. Fantastique. Merci beaucoup, Mario. À très bientôt.
1: Des bisous à toi, Julien.
0: Merci. 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
0: Et un petit peu de rock'n'roll maintenant. Joan Jett and the Blackhearts. I love rock'n'roll. Et des bonnes nouvelles de l'actu musicale à suivre. Merci d'avoir choisi Décibels.

0: Waouh, qu'est-ce que ça fait du bien d'écouter Joan Jett and the Blackhearts, I love rock and roll. La bonne nouvelle, c'est que Joan Jett est en tournée. Une seule date en France. Je sais, vous allez râler, mais pour une fois, c'est pas à Paris. La seule date en France, non, c'est dans un festival que j'adore. Le Rétro C'est Trop. Je sais pas si vous avez déjà entendu parler de ce festival. Rétro C'est Trop, c'est à Tilleulois, dans les Hauts-de-France. Et c'est un festival qui fête ses 10 ans cette année. Et c'est vrai que là où il y a plein de festivals un peu nostalgiques, années 90 ou années 80, on en parlait à l'instant, évidemment, avec Mario de Images, eh ben, le Rétro C'est Trop a adopté une esthétique qui est différente, mais qui, alors, moi, me plaît beaucoup puisque c'est du rock, rien que du rock. Il y a 15 000 festivaliers qui viennent chaque année applaudir des groupes donc, qui ont marqué, on va dire, les fans de rock depuis les années 60. Donc, il peut y avoir Tears for Fears, mais aussi Deep Purple, les Stray Cats, côté français Louis Bertignac. Il y a eu Alice Cooper, évidemment, dieu du hard rock américain. Il y a eu Trust, les Sex Pistols, bon... Enfin, ce qu'il en reste, mais enfin, quand même, ils sont venus. ZZ Top aussi est déjà passé. Les Zombies, enfin voilà, c'est vraiment trop beau. L'édition des 10 ans de Rétro C'est Trop, bah, c'est tout bientôt, hein, du 26 au 28 juin. On ira donc faire un tour en Picardie pour écouter Joan Jett et l'applaudir, elle que nous venons d'entendre. Également les B-52s, ça fait plaisir. Europe, oui. Ta-da-da, ta-da-da, ta-da-da. Oui, je le fais bien. Hein. Europe et Matmata, et là la boucle est bouclée puisque l'album de Matmata est à gagner maintenant au Blind Test.
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0: Un album qui s'appelle Lambardé, album de reprise, 20 titres, 20 reprises donc, des choses qu'on attendait de la part de Matmata comme The Cure ou Dao, et puis Renaud, Abba, Johnny Hallyday, ils reprennent des chansons incroyables dans plein de langues, en français, en anglais, en breton, là encore on attendait ça de Matmata, mais vous allez les entendre chanter en espagnol, en portugais, en italien, etc. Plein de langues européennes, en suisse allemand, s'il vous plaît. Ils reprennent une chanson, oui, du premier groupe de Stéphane Echer, et ils chantent en suisse allemand, enfin, c'est incroyable, vraiment cet album de Matmata est dingue, Lambardé, moi j'aime beaucoup et donc je suis ravie de l'offrir à Gilles et à Souleymane. Bonsoir messieurs.
2: Oui, bonsoir Émilie.
0: Bonsoir,
3: bonsoir Souleymane.
0: Comment ça va?
3: Bonsoir
0: Gilles.
2: Ça va très bien, je te remercie Émilie.
0: Ouais, j'entends, t'as une bonne voix, t'as une bonne voix du week-end alors
2: oui,
0: qu'on est
2: va,
0: que
2: oui,
0: mercredi. C'est pas très sérieux.
2: Caroline.
0: Gilles, je te présente, ou je sais pas si vous connaissez déjà, Souleymane, donc, qui vient jouer avec nous aussi. Souleymane, comment ça va?
3: Ça va, ça va. Moi, par contre, je suis crevé.
0: Ah, ah bah, on est mercredi en même temps, hein. C'est le bilan d'étape de la semaine. C'est là où on se dit, est-ce que j'ai bien fait ou pas? Allez, oui, je continue. Bon, Souleymane, désolé pour le coup de fatigue, mais là, normalement, la joie va revenir et l'énergie.
3: Avec un bon coup de rock.
0: Bah, voilà, et un bon blind test. Ce sont donc des chansons qui parlent de la vie et le cadeau que vous gagnez tous les deux, puisque dans le blind test de Décibel, il n'y a pas de perdant, c'est comme à la fête foraine. Vous remportez chacun donc un exemplaire de l'album de Matmata, ok?
3: Ça marche, merci.
0: C'est gagné, bah, avec plaisir. Comme ça, maintenant que vous avez gagné, vous pouvez jouer tranquillement, sans pression, mais avec évidemment beaucoup d'attention. Ce sont donc des chansons qui parlent de la vie et on recherche leurs interprètes, ok?
2: D'accord. Okay.
0: Alors, Gilles et Souleymane, n'oubliez pas ce petit point de règlement très important. Il faudra
2: dire son prénom.
0: Oui, il faut dire son prénom avant de donner la réponse. Merci. Sérieux. Je le répète tous les jours, vous devez en avoir marre. Pardon, pardon.
2: Ah non, absolument pas, non.
0: Ah là là, Gilles et Souleymane.
2: Non, c'est pas là.
0: Ah, merci, trop sympa.
2: Oui, voilà, on sait pas là, on va vous écouter, Émilie.
0: C'est vrai, ça. Merci les gars d'être là, ça fait plaisir. Allez, première chanson qui parle de la vie, dites-moi, qui chante ça?
2: Daniel Balavoine.
0: Oui.
2: Eliane Folie qui l'a reprise.
0: Eliane Folie l'a reprise, c'est vrai.

0: Cette chanson, La vie ne m'apprend rien, Daniel Balavoine. Et c'est vrai que j'aimais bien la reprise de Liane Folie. Elle avait assuré, quand même.
1: Oui.
0: Voilà.
1: Ouais.
0: Petit avis personnel non sollicité, vous en faites ce que vous voulez. Souleymane, après Balavoine, on continue La vie d'un autre point de vue.
2: Souleymane et L5.
0: Oui.
2: Les démons de lumière, reprise par Julien Doré.
0: Reprise aussi par Julien Doré, c'est vrai, toutes les femmes de ta vie. Il a bon goût, Juju. Hein. Un point pour Souleymane, un point pour Gilles. Vous êtes parfait, vous avez fabriqué un petit moment de suspense où le public se demande, mais alors, mais qui va gagner ce blind test? Je vous le rappelle, tout le monde. Et c'est tous les soirs que tout le monde gagne au blind test, donc vraiment, n'hésitez pas à vous inscrire. Mettez-le en numéro rapide, là, dans votre répertoire de téléphone. 0810 055 056. Tous les soirs à 20h, vous appelez pour jouer, vous êtes sûr de gagner. Oh, on dirait vraiment que je suis en train de vous vendre des tapis. Hein. C'est terrible. Et il se lessive, madame. Oui, il passe à la machine. Elle n'avait pas besoin d'aller au pressing. C'est un tapis fabuleux. Allez, j'arrête. Gilles et Souleymane, on va faire une dernière chanson de La vie. Attention, là, c'est La vie intense. C'est La vie vintage. Oui, bravo.
2: Souleymane, ouais, dites Piaf, La vie en rose.
0: Et vous savez quoi? J'aimerais bien que Julien Doré la reprenne, celle-là. Je suis sûre qu'il ferait une super version. Il ferait comme ça. Ça me fait quelque chose. Un peu avec son petit accent du sud, là, ce serait trop beau. Non. Je fais un peu Cabrel, là. Cabrel qui a fumé des clopes, c'est trop bizarre, cet accent. Non, mais voilà. On va lui proposer à Julien Doré de refaire La vie en rose. En tout cas, Gilles et Souleymane, vous avez été magnifiques et vous avez tout trouvé. Bravo, messieurs.
1: Merci beaucoup, Émilie. Merci. Merci, Émilie. Un petit bonjour.
0: Oui, évidemment.
1: À Caroline.
0: Eh bien, bisous, Caroline.
1: Dans l'Indre-et-Loire, qui habite à Rivière.
0: Très bien. Caroline, Rivière, Indre-et-Loire, gros bisous. Souleymane, Gilles, bisous aussi. Et tant qu'on y est, une bise à Clacla. Mais oui, Clara Luciani a écrit une chanson géniale sur la vie, sur sa vie, sur cette vie. Elle n'en revient pas, tout ce qui lui arrive, et elle le raconte en chanson sur son troisième album, Mon sang. Clara Luciani est dans Décibel. Il est 20h47, les amis. Bonne soirée.

0: Luciani, cette vie, c'était sur son album Mon Sang qui était sorti à la fin de l'année 2024. Elle a donc passé une bonne partie de l'année 2025 sur la route. 2026 est peut-être le moment de préparer la suite ou alors de partir en vacances. Hein. Elle l'a bien mérité aussi. Bref, on envoie par les ondes nos meilleures pensées à Clara Luciani.
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0: Allez, il est l'heure du coup de cœur du jour. Et c'est un garçon qui vient d'une bande dont on parle beaucoup. Lui, il s'appelle No More. Vous ne le connaissez pas encore, peut-être. Mais dites-vous que les artistes qui gravitent autour de lui s'appellent Joseph Kamel, Daisy ou encore Pierre Garnier. Vous avez compris de quelle bande je parle. C'est la bande de Caen dans le Calvados. Alors, No More, de son vrai nom Nicolas, c'est un jeune artiste franco-portugais basé donc en Normandie. En fait, il a débarqué à Caen il y a une dizaine d'années pour entrer aux Beaux-Arts. Voilà. Il a d'abord fait de la photo et puis il a donc rencontré l'équipe du label Duchesse. Et c'est là-bas qu'il va rencontrer tout plein d'artistes de la scène normande et que ça va quand même pas mal l'inspirer. Il vient de sortir un album qui s'appelle Le meilleur de mes potes. J'ai bien aimé ce titre. J'ai trop que voilà, on s'y retrouvait. Et dessus, il y a la chanson titre Le meilleur de mes potes. À découvrir donc notre coup de cœur du jour, No More. Ça s'écrit N-A-U-M-A-U-R.

0: raison.
1: Notre découverte du jour, No More, le meilleur de mes potes.
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1: Oh là là, c'est un anniversaire très important aujourd'hui. Vous allez me dire, la chanson anniversaire est importante tous les soirs. Vous avez raison, mais aujourd'hui, on a envie de souhaiter un très très joyeux anniversaire à une chanteuse qui s'appelle Cher. Elle a 80 ans aujourd'hui, Cher. C'est incroyable parce que entre le sport, la bonne génétique et une petite aide chirurgicale, effectivement, on ne sait plus du tout quel âge elle a. Eh bien voilà, je vous l'annonce, elle a 80 ans aujourd'hui. Cher, et c'est, j'adore cette statistique, la seule chanteuse solo à avoir classé au moins une chanson dans le top des ventes sur 7 décennies consécutives. Ouais, depuis les années 60, il ne se passe pas une décennie sans que Cher soit numéro 1 des ventes. Donc voilà, c'est la seule à avoir réussi à faire ça. Cher, donc, qui a 80 ans aujourd'hui, je l'adore tellement. Alors, en tant que chanteuse, mais aussi en tant qu'actrice. Sachez que c'est une excellente actrice. Et me dit-on, mais ça, moi, j'ai pas grandi aux États-Unis, donc j'ai pas pu le vérifier. Excellente animatrice de télévision aussi. Quand on lui donne voilà un prime à animer à la télé, elle fait ça comme une chef. Non, moi, j'ai un souvenir d'adolescence de Cher. C'est qu'en 1980, quand Disneyland Paris a ouvert, qu'on appelait à l'époque Euro Disney, et ben c'est elle qui est venue chanter à la cérémonie d'ouverture et elle a chanté cette chanson-là.

Choup, choup. Ouais, Cher. En 1992, cérémonie d'inauguration de Euro Disney. Et en fait, The Choup Choup Song chanté par Cher, c'était la bande originale d'un film génial qui s'appelait Les Deux Sirènes. Et Cher jouait dedans. C'était un film qui se passait dans les années 60. Et c'est Winona Ryder qui jouait la fille de Cher. Donc voilà, super film de meuf, on va pas se mentir. Mais très très chouette, Les Deux Sirènes avec Cher. Et film incontournable des années 90. Allez, nous, on va aller plutôt dans les années 60 pour célébrer l'anniversaire de Cher et ses 80 ans. On l'écoute avec son Cher Sony.

0: 1965, la sortie de I Got You Babe, Sony et Cher. Elle avait 19 ans, Cher, bébé. Et ben aujourd'hui, elle fête ses 80 ans et on lui envoie tout l'amour du monde. Quelle belle artiste. À vous aussi, on vous envoie plein d'amour. Mais oui, vous êtes un beau public. Merci d'avoir écouté Décibel. Toutes et tous, on vous embrasse. Et aussi l'équipe de l'émission. Ce soir, aux commandes, il y avait Iris Guitoni, Basile Combes, Elodie Biancamaria, Alexandra Sackberg et Franck Moilier. À demain, on parlera de l'Amérique et de la route 66 en chanson avec mon invité Laurie Kenton.
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0: Bon, mais ne partez pas, la musique continue sur votre radio ici. Il est 21h.

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0: Le titre « Respire » de Mickey 3D est souvent cité comme un précurseur des chansons écologiques. Mais comment est-il né ?
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0: Le chanteur Michael Furnon a écrit « Respire » comme une critique douce amère de la surconsommation, de la pollution et de la transmission d'un monde malade aux générations futures. Le ton naïf, presque enfantin du texte, a touché le public car il rendait un sujet complexe accessible. La chanson est un immense succès qui surprend même le groupe.

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0: Avec ses compositions, la chanson française rencontre les musiques électroniques et les délires pop.
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0: Oscar Les Vacances et MPL avec Les Puceaux. Extrait de l'album Ceci n'est pas mon corps.
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0: Un coup de cœur, Isidre Mardèche.
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0: Saviez-vous que le titre formidable de Stromae est né dans la rue?
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2: Formidable.
0: En 2013, Stromae se balade à Bruxelles quand un sans-abri l'interpelle brutalement. Hé, hey, tu te crois beau?
2: Tu t'es regardé? Tu te crois beau?
0: Cette phrase ne va plus le quitter. Secoué par ce face-à-face entre son succès et la détresse de cet homme, l'artiste décide d'en faire une chanson. Il crée alors ce personnage d'homme brisé, ivre de chagrin, qui hurle sa solitude au passage.
2: Il sera formidable.
0: Le génie de l'histoire, le clip. Stromae filme la scène en caméra cachée, un arrêt de tram. Il joue si bien l'ivresse que la Belgique entière s'affole, croyant que la star a touché le fond. Une rencontre brutale, devenue un vrai chef-d'œuvre. 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
2: 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Claude Nougaro, Nouga York. La chanson préférée de Didier Barbelivien.
3: Ah, celui-là, c'est le prince de Toulouse. Celui-là, je dirai jamais assez à quel point c'est un auteur extraordinaire. Ça, c'est la chanson du retour. Sa maison de disques ne mettait plus un copec sur un talent pareil. Alors, qu'est-ce qu'il a fait? Il a tout vendu et il est parti faire un petit tour vers New York. Là-bas, il a rencontré un arrangeur et compositeur qui s'appelle Philippe Sess. Et voilà ce que ça a donné.
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0: chanteuse originaire de Valence et révélée par la Star Academy 2024. Maya avec Tout ira bien.
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0: Tout ira bien.
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3: Aujourd'hui, direction Nîmes pour une soirée pas comme les autres. Je me la joue, Michel Jonas. J'ai testé The Reef Jazz Club.
4: 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Je descends dans la boîte de jazz.
3: Et sur le Jean Jaurès, un lieu où le jazz, le swing et la bonne humeur se dansent autant qu'ils s'écoutent. Dès l'entrée, les lettres du riff s'affichent sur le sol en mosaïque. Le bar longe la salle. La lumière se fait plus douce et au fond, un filet lumineux vous aspire vers la piste. Lohan donne déjà un coup. Ça tape du pied, ça compte, on reprend. Et surtout, personne ne se décourage. Tout âge confondu, des sourires, des envies communes de découvrir l'univers du boogie-woogie, du West Coast Swing et du Link-Up. Bon, soyons clairs, on ne devient pas Fred Astaire en une heure.
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3: Mais Florent Yamas, multiple champion du monde et de France, vous met tout de suite à l'aise. Ses conseils sont en or. C'est l'autre professeur, le créateur du lieu. Et le jeudi, place à la jam session. Les musiciens sortent leurs instruments, piano, batterie, sont déjà là. Et c'est parti pour le bœuf, endiablé. Petite anecdote, Florent m'explique que dans les années 30, on faisait patienter le public entre deux morceaux avec des sketchs d'humoristes. C'est ainsi qu'est né le stand-up. Ambiance décontractée, on peut s'installer dans la cour pour papoter, boire un verre, grignoter un plateau gourmand. Une soirée qui met le cœur en swing et le sourire aux lèvres. Le Reef Jazz Club, c'est 36 avenue Jean Jaurès. À Nîmes, pas besoin d'équipement spécial, hein. Vous venez juste pour vous amuser. Retrouvez-les sur Facebook et Insta avec des vidéos incroyables. Et si vous aimez, venez prendre l'apéro swing un dimanche aux alentours de 17h. Bon, moi, un peu parti, un peu naze, je ressors de la boîte de jazz, prendre le rythme de ma vie. Donc, j'ai testé, j'approuve et je dis...
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5: On ne fait pas un personnage sans que la personnalité ait validé son modelage.
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5: Bonjour, donc je m'appelle Stéphane Barret, je vais avoir 62 ans, créateur d'imaginaire, ça c'est vraiment mon truc, surtout dans ma partie personnelle.
0: Soprano, les lapins crétins, Kenji Girac ou Brad Pitt, c'est lui. L'un des sculpteurs de visage du célèbre musée Grévin et Tourangeau, parlons hyper-réalisme et expo perso avec lui.
5: Eh ben, je vous ai donné rendez-vous à mon atelier, rue des Landes à Tours, je suis très content de vous accueillir. Je suis originaire de Vierzon, un BTS de fabrication mécanique, donc ça n'a rien à voir avec la sculpture. Mes soirs et mes nuits à faire ma passion et aller travailler la journée. J'ai donc décidé de quitter Vierzon pour partir sur la région parisienne. C'était de faire de la sculpture, travailler pour des musées, travailler pour le théâtre. J'ai beaucoup travaillé pour Disney. Donc ça fait 30 ans et que je travaille sur commande. Et j'ai eu la chance en 2000 de pouvoir commencer à travailler pour le musée Grévin. Donc je suis indépendant. C'est mon principal client.
0: On est dedans avec le musée Grévin. Moi, je suis entourée là de personnages. J'ai Franck Dubosc, Benoît Poelvoorde, Stéphane Bern, Denis Brogniart. Est-ce qu'il y a quelqu'un qui vous a donné du fil à retordre ?
5: À chaque nouveau personnage, c'est un nouveau challenge. Le plus difficile quand même, c'est le regard. Donc c'est ça, l'hyperréalisme, c'est un assemblage de plein de petites choses qui font que, en finale, s'il y a une chose qui n'est pas là... Il y a toujours un petit quelque chose qui va pas au niveau de la ressemblance. Le plus difficile quand même, c'est les personnages sans rendez-vous, dont les personnages qui sont décédés. J'ai fait Louis de Funès, j'ai fait Edith Piaf, j'ai fait Nelson Mandela. C'est plus compliqué puisque c'est photos de presse. Mais il y a 25 ans, quand j'ai commencé, mon premier personnage, c'était Bruce Willis. J'avais comme seule référence ces films sur VHS et les arrêts sur image. C'était des bougies pas possibles. Donc c'est vrai que mon premier personnage a été très difficile. Moi, pour ma partie, au niveau modelage d'une tête, on s'est fixé entre 5 et 8 semaines de travail. L'hyperréalisme, il ne faut pas travailler 8 heures de suite parce que l'œil s'habitue des fois dans des directions qui sont fausses.
0: Ces visages sont vus par des centaines de milliers de personnes à Paris. Son travail plus personnel se voit lui bientôt à jouer les tours.
5: Alors je suis resté dans l'hyperréalisme, c'est mon truc, c'est quelque chose que j'adore. Hommes, femmes, avec des coiffures surdimensionnées, hippopotames, j'ai des crocos, masques humains et animaliers. J'ai envie aussi d'avoir une reconnaissance sur mon travail personnel.
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9: Kékaouzout le mot cluc. Ça veut dire lunettes. Ken R. Maynat. Ken disait m'toustem den liba la miège cluc. Quand j'étais petit, on me disait toujours d'enlever mes lunettes avant de faire le sport. Et un jour, Udi n'ai pas tirat la miège cluc. Je les ai pas enlevées. Et Balou qui aimait ce Yaribat en cap. Et Masclu qui est son copate. Il y a eu un ballon qui est arrivé dans ma tête

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1: Paris, c'est le trait d'union, disons-le, entre les cultures. C'est le cas entre l'Alsace et l'Île-de-France. La preuve avec la réussite d'un Alsacien qui va créer chez nous la brasserie Beaufinger, devenue un monument de la gastronomie à Paris. Thierry Boeuf vous y invite, c'est Bistrot de Paris.
2: Quel cocktail américain, c'est quoi ?
3: C'est un coquelet grillé avec une sauce américaine, tomate, échalote, une pointe de cognac, du vin blanc. C'est un peu relevé.
4: Un déca,
5: pâté, jambon, c'est tout envoyé, gruyère, chantal, rôti, jambon de pays.
6: Eh ben tout ça, ça va aller dans la blanquette.
3: Bon appétit.
7: À Paris, subsistent encore quelques mammouths de la gastronomie, encerclés de toutes parts de chinoiseries et de fast-food endémiques.
8: Sandy, une pointe de sel, un coup de moulin à poivre dans l'aioli, s'il te plaît.
7: Le dernier rempart de la Bastille se nomme Beaufinger. La résistance est rude, soutenue par des tonnes de guirlandes de saucisses de Strasbourg et de plats de choucroute fumante, où jadis, les critiques Go et Millot aimaient s'attabler.
9: Henri Go, Christian Millot, vous allez nous faire les honneurs de cette table, qui est certainement l'une des meilleures de Paris.
10: Elle est surtout réputée pour sa choucroute, qui est merveilleuse, je dois dire.
11: Ça s'appelle Beaufinger, et la brasserie Beaufinger a été, à partir de 1920, le lip des années folles. Il y avait une assistance très brillante qui venait dans cette vieille brasserie alsacienne il y a une salle de peinture de Hancy. Et on voyait Cocteau, Chaplin, Marie-Laure de Noailles. Tout Paris venait chez Beaufinger, qui était célèbre également pour ses huîtres et son banc d'huîtres. C'est le concurrent de Lippe maintenant, vraiment.
7: Beaufinger est la plus vieille brasserie de la capitale. En 1864, Frédéric Beaufinger, originaire de Colmar, quitte son Alsace chérie pour Paris avec dans ses malles toutes les spécialités de l'Est de la France. Mais le coup de génie du jeune Alsacien consiste à servir de la bière fraîche et mousseuse, brassée à l'air et distribuée à l'aide d'une pompe. Autrement dit, les Parisiens découvrent pour la première fois la bière pression. Repas d'affaires, dîner d'anniversaire, virée entre copains, touristes en goguette, couple légitime, amant pressé, pour paraphraser André Malraux, Beaufinger, c'est comme le métro parisien à 18h. Et même un renfort inattendu vient prêter main forte à la brasserie, en la personne de l'intellectuel et philosophe Roland Barthes.
12: Les cafés à Paris, chez lui, c'était plutôt le Flore, c'était le Bonaparte,
13: oui,
12: c'était son quartier de Saint-Germain-des-Prés.
13: Oui, c'est ça, mais le seul restaurant vraiment d'élection, en quelque sorte, qui ne soit pas lié à des opportunités de géographiques, c'est cette manie, dit-il, pour Beaufinger. Et il a beaucoup aimé Beaufinger dans ces années-là, qui était un restaurant parce qu'il y mangeait du poisson.
12: C'était pas du tout dans son quartier, ça.
13: Non, justement.
12: C'était un expatrié.
13: Ça voulait dire que c'était justement un choix.
7: Envie d'une soupe à l'oignon gratinée, de 6 huîtres creuses de Normandie, de gros escargots de Bourgogne, un œuf mayonnaise, un pâté en croûte, un homard flambé au whisky ou la fameuse choucroute servie depuis 160 ans. Direction la Bastille, qui a fait sa révolution à deux reprises, en 1789, aux commandes les révolutionnaires du Faubourg Saint-Antoine, et en 1864, grâce à un seul homme, Frédéric Beaufinger.
1: Je ne sais pas vous, mais toute l'équipe du 7-9, ça nous a ouvert l'appétit avec cette chronique. Les bistrots de Paris, on réécoute sur francebleuparis.fr. Merci à Thierry Boeuf.
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14: 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Je suis trop fier de mon jingle, j'en suis fier. Je l'assume, j'en suis fier. Comment ça va les gens sur Ici Picardie? C'est la Camini Minute, votre chronique de la joie et de la bonne humeur. Écoutez-moi, ça va, sauf que je suis encore un petit peu ému, parce que comme beaucoup de Français, j'ai vu le biopic sur la vie de Philippe Nicolic des To Be Free partir un jour. Sans retour, c'était émouvant. Il paraît que Caris, le rappeur, l'a vu et il a pleuré. C'est pas vrai. Je précise que c'est pas vrai parce que j'aime mon nez. Ok, je veux le garder. Les années 90, nous, on a connu les grandes manias, les plus belles manias. Michael Jackson mania, Club Dorothée mania, Patrick Bruel mania. Et vous, vous avez quoi? La Chikung mania. Voilà, c'est Chikungunya, c'est nul. Nous, on a connu des manias de ouf, on a connu les boys bands. Et au final, les To Be Free, qu'est-ce qu'ils faisaient? Ils faisaient un peu de la dance et de la techno. Vous connaissez cette musique? La musique avec des textes extraordinaires, dignes de Baudelaire, de Balzac et de Molière. Il y a un Américain, il est arrivé, il a dit... I like to move it, move it. I like to move it, move it. I like to move it, move it. You like to move it. Ça, c'est même pas un refrain, c'est un mantra, les gars. Extraordinaire. Les Allemands, ils ont vu ça, ils ont dit, OK, nous aussi, on va s'y mettre. Eins, Weins, Polizei, drei, vier, Grenadier, fünf, sechs, Saint-Ekirk, Zitenacht, Gutenacht. Je suis pas très fort en allemand, j'ai fait ce que j'ai pu. Mais on sentait le niveau du texte. Il y a un mec qui avait écouté ça, il a dit, OK, d'accord, vous voulez jouer ça? Tout ta, tout ta, tout ta, ta, tout ta, tout ta, tout ta, ta. Lui, on pensait qu'il avait fini le game. Mais non. Après, les mecs, ils se sont dit, nous, on fait plus de mots, on fait juste des sons. Pi, pa, pa, palopo. Pa, pa, palopo. Pi, pa, pa, palopo. Même les chanteurs, ils comprenaient même plus ce qu'ils disaient. I'm a scat man. Vous allez pas me faire croire que le mec, il comprenait ce qu'il disait. Voilà, c'était ça, les années 90. De la créativité, des chansons à texte. Mais bon, toutes les bonnes choses ont une fin. Les années 90, elles sont parties. Un jour, sans retour, effacées. Notre amour, sans se retourner. Excusez-moi, je suis encore ému par le téléfilm sur Philippe Nicolic.
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1: On peut encore partir à la chasse au trésor.
7: Oui.
1: On va partir à la recherche de pierres vieilles de 700 ans.
7: Exactement. Ces vieilles pierres s'appellent les bornes papales, cher ami. Direction donc Valgréas, au cœur de cette curiosité géographique. On va le dire. Un morceau de Vaucluse posé en plein milieu de la Drôme provençale, on en a déjà parlé. Ça s'appelle l'enclave des...
1: Papes.
7: Oui, bornes. Réponse.
1: Oh!
7: Ouais, j'ai un petit peu bossé. Celle qui donc délimite, bien, ces bornes papales, celle qui délimite l'enclave, ce sont donc ces bornes papales. Alors, à quoi ça ressemble? Imaginez un grand bloc de pierre taillé, planté verticalement dans le sol, un bon 1m20 à peu près, avec, surtout des blasons, en fait, c'est ça qui est beau. Blasons sculptés des armoiries des seigneurs locaux, celle du comte avenessin aussi, forcément, avec deux clés entrecroisées, symbole donc du pouvoir pontifical.
1: Ce sont donc de vraies frontières gravées dans la pierre, on peut
7: exactement
1: dire ça.
7: Ces bornes, elles datent du 14e et 15e siècle. Elles ont été installées lors de plusieurs campagnes de bornage en 1324, 1414, 1457. Ben, c'était simple en fait, hein. Tout simplement, elles étaient là pour dire ici commence la terre des papes en pleine Drôme provençale. Petit rappel historique quand même, quand les papes s'installent à Avignon au début du 14e, ils cherchent en fait à sécuriser et à agrandir leur possession. Il y a un pape qui s'appelle Jean XXII qui achète Valgréas en fait et puis d'autres villages autour. Mais le royaume de France bloque toute extension parce que bien sûr les papes ils voulaient aller encore plus loin. Mais boum, non, la France bloque tout ça et résultat, on a donc une sorte d'enclave figée donc dans les frontières. Et donc pour matérialiser tout ça, on plante donc des bornes solides, visibles. Et surtout, c'est indiscutable quoi.
1: Alors évidemment la question c'est de savoir si on peut encore les voir aujourd'hui ces bornes.
7: C'est ça, c'était au 14e siècle quand même. On en a encore 22 en fait autour de Valgréas en place. Vous en avez déjà une devant l'office de tourisme. C'est la plus facile hein, pour la voir. Ils l'ont mise là pour qu'on puisse voir à quoi ça ressemble. Mais ensuite il faudra quand même un peu de perspicacité pour les trouver. On nous dit à l'office de tourisme que c'est un peu compliqué, c'est un peu difficile parce que elles sont un peu cachées en fait dans des chemins, dans des vignes, dans des champs, des bosquets. Heureusement, l'office de tourisme a bossé dessus de Valgréas, qui propose aujourd'hui donc un plan en fait d'un circuit pédestre de randonnée, franchement hyper simple, accessible, qui permet justement d'en découvrir plusieurs à pied autour de 2-3 heures à peu près en famille. Ça peut faire une belle idée de sortie. On marche dans les paysages de la Drôme provençale tout en étant dans le Vaucluse. C'est ça aussi qui est fun. Et ces pierres sont là pour nous rappeler donc cette chasse au trésor grandeur nature autour de l'histoire donc de l'enclave des papes.
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1: Ambiance nature aujourd'hui. 55 000 jardiniers, amateurs ou professionnels suivent depuis plus de 15 ans Franck Natier, un Mayennais de Saint-Plé. Il réalise des vidéos autour de la permaculture sur sa chaîne YouTube La Forêt Nourricière. Mais quelles sont ces vidéos qui touchent tant de personnes ?
2: Des fois, je vais visiter des jardins extraordinaires. Souvent, je vais montrer des tests d'associations que je vais faire entre les plantes.
3: Et on voit ici, c'est les figues sont en association avec la caseille. C'est un hybride entre le groseillier à macro et le cassis.
2: Je vais parler de variétés assez rares et exceptionnelles, très résistantes aux maladies et qui se débrouillent bien seules.
3: On va voir la figue poire. C'est une figue énorme. Elle est géante. Elle pèse jusqu'à 300 grammes. Regardez un petit peu la taille de ces figues.
1: Et ce qui plaît, c'est la façon de jardiner de Franck sous forme de culture multi-étagée.
2: Donc c'est le fait de pouvoir cultiver différentes plantes alimentaires ou médicinales sur plusieurs strates de hauteur. C'est d'agencer tout ce beau monde pour que ça produise un maximum de fruits et de légumes en essayant d'en faire le moins possible.
1: Effectivement, c'est pas mal ça. Mais est-ce qu'on a une belle production derrière ?
2: Sur un petit jardin qu'on cultive comme ça, on peut atteindre à certains endroits du jardin 25 kilos de fruits et de légumes par mètre carré.
1: Là, on a de quoi nourrir la famille pour un bon moment. C'est bio, c'est naturel et c'est ça qui séduit vraiment les gens.
2: Les gens veulent revenir vers une alimentation plus saine et je pense que cette approche du jardin forêt, de la permaculture répond à un besoin.
1: Franck Natier met tout son cœur à partager des expériences originales, voire même introuvables ailleurs, mais l'une des vidéos qui a le plus marché, c'est tuer le liseron et les plantes envahissantes écologiquement. Bon, pour le coup, ça l'a un petit peu déconcerté.
2: Bah, les gens, je les invite plutôt à planter l'abondance, à faire un monde meilleur, plutôt qu'à exterminer des plantes dans le jardin.
1: Même les chardons, parce que là, bon, non ? Bon, d'accord. En tout cas, Franck Natier cultive un message principal à travers sa fameuse chaîne YouTube La Forêt Nourricière, c'est celui-ci.
2: Bah, de prendre soin de nous, de la terre, des générations futures, entre la rivière de la conscience de l'écologie et la rivière de la destruction de l'environnement et du futur de nos enfants, quoi.
1: Pour garder ce joli rire, merci à Franck Natier, je le rappelle, Mayennais de Saint-Plé. La Forêt Nourricière, c'est une chaîne YouTube avec une publication par mois.
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4: Christian Rock, musicien.
5: Les Limousins sont formidables. Stéphane Pigato.
4: Depuis tout petit, je voulais faire de la musique. C'était une passion, j'écoutais la musique, ça me travaillait. J'étais très amoureux de la musique dès le départ, depuis tout petit. À 7 ans, j'ai commencé à prendre des cours de solfège. J'ai commencé par la clarinette dans une fanfare. Et donc, j'ai pris des cours de solfège avec un prof d'accordéon. Et je voulais pas faire d'accordéon, mais bon, j'ai craqué quand même et je suis devenu accordéoniste.
6: Vous intégrez du coup très jeune, hein, finalement, un groupe avec notamment d'autres accordéonistes de renom. On peut citer Jean Segurel. Comment ça se passe, ça, quand si jeune, à 15 ans, on intègre ce genre de groupe ?
4: 12, 13 ans, 14 ans, je jouais comme ça pour les petits papis mamies dans les EHPAD. Et il y a quelqu'un qui m'avait repéré et il s'avère que c'était un musicien de Robert Monédière. Et je suis rentré, donc j'avais 15 ans à peu près. J'ai donc travaillé avec Robert Monédière et Segurel qui venait aussi jouer avec nous.
6: Et alors, comme à l'époque, il y a un moment, faut partir à l'armée. Donc vous allez faire votre armée.
4: À la sortie de l'armée, j'ai refait un an de plus avec l'orchestre d'Alain Kleiner. Et ensuite, je suis rentré dans un orchestre à Toulouse qui s'appelait Sentimental Tron.

0: sortir de cette carrière pour intégrer la garde républicaine. En deux mots, comment ça arrive, ça?
1: Comme on dit chez nous, j'étais en pleine bourre, comme on dit, ça tournait plein pot, quoi. On était souvent en studio, on faisait des télés avec Guy Lux. Quand Manuela, mon épouse, attendait notre fils, il a fallu trouver une solution pour vivre un peu et vivre à peu près normalement, quoi. J'ai passé le concours pour la garde républicaine et je suis rentré, donc, comme trompettiste à la garde républicaine, oui, effectivement, pour l'accueil des chefs d'État et les concerts avec le président, voilà.
0: Et quand vous regardez dans le rétroviseur, comme ça, sur cette vie qu'on vient de parcourir assez rapidement, oui, c'est quoi votre plus grande fierté dans tout ça?
1: Ma plus grande fierté, c'est d'avoir pu faire passer le goût de la musique à des élèves. J'étais prof de trompette et d'accordéon, et j'ai des élèves maintenant, j'en ai un qui est prof à Toulouse, et je suis fier d'avoir donné envie à des enfants de faire de la musique. J'ai 66 ans, j'ai eu la chance de vivre de ma passion, et ça, c'est pas rien.
0: Il arrive le moment où on pense s'arrêter, peut-être?
1: Moi, mon pays, c'est la Corrèze. Je voulais revenir en Corrèze et travailler en Corrèze. Donc, j'ai monté mon orchestre, ce qui a très bien fonctionné pendant 20 ans. Parallèlement, j'ai monté un chœur d'hommes, voilà, qui continue à tourner. Ça s'appelle le chœur de loup de Lubersac, avec lequel on tourne pas mal et on va voilà.
0: Et là, vous qui vouliez rester un petit peu tranquille en Corrèze, avec ce chœur-là, vous faites le tour de France et finalement, c'est reparti pour un tour. Quoi.
1: C'est reparti pour un tour, effectivement.
0: Et pour paraphraser la chanson de Dalida, alors le plus tard possible, là, on est d'accord, Christian, vous mourrez sur scène.
1: Sur scène, peut-être pas, mais dans la musique, oui. C'est quand même très fatigant de faire de la scène. Quand on part en tournée et tout, c'est quand on part sur plusieurs jours, ou même des fois plusieurs semaines, c'est quand même dur. Ça, je ferai plus. Voilà, donc, mais je serai toujours dans la musique, c'est sûr.
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3: Tout ce qui a trait au caractère des humaines et des humains, j'adore. Je trouve que la langue occitane se délecte à qualifier les comportements humains. Roumé, je savais que tout le monde connaît Kéomo. C'est un bon exemple. Hein. Tu pourrais faire un sourire plutôt que de roumé. Roumé. Comme ce mot l'indique dans sa construction, ça grogne, ça fait trembler les murs. Quelqu'un qui roume, c'est un râleur d'excellence. T'as voulu faire les courses? On y est. Qu'est plus le moment des roumas, mon grand. Ce n'est plus le moment de râler, ok? Plutôt que de roumer, on finit vite et on rentre. Roumer, ok? Vous connaissez, bon. Et si je dis marouné, marouna, c'est la même chose. Dans le mot, le R roulé nous montre une personne qui râle aussi, qui bougonne. Il marronne comme un burga au kevonvo, non. Il râle comme un frelon qui vrombit. Roumé, marouné, faites vos courses, mesdames et messieurs. Allez, adieu.
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1: Le carnaval de Nice, la fête du citron, la fête du mimosa aussi. Tiens, moi j'aimerais bien qu'on en parle avec le monsieur qui est à côté de moi. Salut Thomas Brice.
2: Salut, bonjour à tous.
1: Je suis sûr que t'as la fête du mimosa là dans tes mille raisons d'aimer la Côte d'Azur.
3: C'est une certitude.
1: Allez, ouvre-moi tout ça.
2: Raison 654, la fête du mimosa. Ah. Alors ce sont des petits soleils au cœur de l'hiver. Le mimosa est une fleur qui pousse massivement dans notre région. Chaque hiver, le massif de l'Estérel et des Tannerons se couvre d'un jaune flamboyant. Bref, c'est un véritable trésor et c'est en son honneur que la ville de Mandelieu organise chaque année la fête du mimosa.
1: Et parce que Mandelieu, c'est considéré comme la capitale du mimosa.
2: En effet, mais c'est plutôt récent, car le mimosa, désolé de vous décevoir, n'est pas originaire du sud de la France. Et oui, il a été importé d'Australie au 19e siècle. Alors cette fleur d'or décorait les jardins des somptueuses villas de la Riviera, mais ne supportant pas la captivité des enclos, la plante s'est enfuie pour coloniser les collines de la région. Bien aidée par le climat méditerranéen et des sols riches, le mimosa a conquis les paysages et nos esprits, car cette fleur couleur soleil est devenue un symbole de la Côte d'Azur.
1: Et c'est pour ça que Mandelieu organise la fête du mimosa.
2: Et oui, au début du XXe siècle, dis-toi que l'exportation du mimosa devient la principale activité de la commune. Des bouquets sont envoyés aux quatre coins de la France, voire de l'Europe, apportant un peu de notre soleil chez nos voisins au temps grisâtre. Et depuis 1931, Mandelieu organise chaque année une fête spectaculaire qui émerveille petits et grands. Cette tradition presque centenaire est devenue un moment phare de la ville, même si on se rappelle que malheureusement la fête a dû s'arrêter pendant une dizaine d'années à cause d'une mauvaise récolte et des incendies. C'est finalement en 1996 que Mandelieu a pu célébrer à nouveau le mimosa.
1: C'est assez récent et d'ailleurs cette fleur ne sert pas qu'à faire des bouquets ou à décorer les chars de la fête.
2: Et on peut tout faire avec du mimosa. On le retrouve dans des parfums célèbres comme Givenchy, mais on le retrouve aussi dans nos assiettes. Vous connaissez tous l'œuf mimosa.
1: Oui.
2: Bon, là, c'est un mauvais exemple parce que là, c'est vraiment un œuf maillot saupoudré avec du jaune qui évoque un œuf mimosa. Par contre, vous pouvez vraiment en faire des beignets, voire des confiseries.
1: C'est vrai.
2: Bref, c'est un plaisir pour les yeux et les papilles. Et si vous voulez tout savoir sur cette fleur emblématique, ne loupez pas la fête du mimosa à Mandelieu, car c'est bien évidemment
1: une bonne raison d'aimer la Côte d'Azur.
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4: Bonjour, je m'appelle Sébastien Liebus, j'ai 49 ans et j'ai créé le Gorafi. Et c'est un site satirique qui existe depuis 2012.
5: D'où est venue l'idée de créer ce site?
4: Alors, il y a plusieurs influences. Il y a les influences de Pierre Dac, par exemple, avec le Samoal. Il y a l'influence des Nuls. Il y a une influence américaine avec The Onion, qui est un peu l'équivalent du Gorafi aux États-Unis, qui existe depuis 1989. Et ce style d'écriture du Gorafi, c'est une écriture qui est très anglo-saxonne, un petit peu référencée, et qui n'est pas un humour, on va dire, potache, où la blague doit apparaître du premier coup, doit être visible. Moi, j'aime bien travailler une blague qui demande à être relue plusieurs fois, à être appréciée, et c'est un peu un jeu de clin d'œil avec le lecteur. Et on va reprendre le titre de presse, mais on va en garder la musicalité, et on va changer une lettre, on va changer un mot, on va inverser le sujet. Il y a toujours ce côté pompeux, solennel. Il faut que le côté sérieux écrase la blague. Il ne faut pas qu'elle soit visible. La réalité a toujours été déjà plus stupide que le Gorafi. Et nous, en fait, on se contente de surligner cette stupidité. Depuis 14 ans, on a fait quelque chose comme 9000 articles du Gorafi. Donc il faut réussir à chaque fois à surprendre les gens qui nous lisent et les gens qui nous ont découvert hier. Donc ça, c'est un gros challenge. On est une quinzaine d'auteurs au Gorafi. C'est surtout des gens qui ont une expérience en écriture, en comédie. Ils sont pour la plupart des stand-uppers. Ils écrivent des textes pour des comédiens. Donc ils ont vraiment une connaissance de cet univers-là. On fait 2 conférences de rédaction par semaine. On va traiter entre 200 et 250 idées par conférence de rédaction, dans lesquelles on va en choisir 10%. Notre but, c'est pas de piéger les gens, de mentir aux gens. L'article satirique Gorafi, il a le même principe que le dessin de presse. C'est faire rire, réfléchir, réagir. Nous, on utilise très peu l'IA, par exemple pour les illustrations, parce qu'on s'est rendu compte que nos lecteurs avaient du mal à apprécier l'article avec une photo faite en IA. Donc nous, on a un regard très critique sur la question. Il faut faire aussi attention à la manière dont on utilise ces outils. De manière générale, on voit que les algorithmes sont manipulables à souhait. Les gens qui nous suivent sur les réseaux sociaux, des fois, notre page peuvent disparaître de leur timeline. C'est tout cet ensemble de causes et effets qui nous a contraints et même motivés à passer à une version papier, parce que le papier ne ment jamais. Vous avez la vraie presse qui souffre. Je vous encourage à continuer à acheter des journaux papier, soutenez votre presse locale, c'est important. Et paradoxalement, la presse satirique, elle a le vent en poupe.
3: Vous êtes avec nous aujourd'hui parce que vous êtes sud-landaise.
4: Oui, je suis né à Bordeaux, mais mes parents vivent dans les Landes depuis la fin des années 80. Donc j'ai vécu à Aunay-et-la-Harry, puis à Morsens, et j'ai fait mes études de lycée à Bayonne, avant de finir mes études de cinéma après à Bordeaux. Et entre-temps, j'ai fait aussi mon collège à Saint-Vincent-de-Paul. J'ai vraiment parcouru les Landes en long et en travers, et j'ai toujours écrit au collège, au lycée, je leur lisais des cahiers, mes professeurs ne comprenaient pas ce que je faisais. Ils étaient un peu accablés parce que je ne faisais pas mes devoirs et j'étais plus passionné par l'écriture. Quand j'étais gamin, je m'amusais à découper des articles de Sud-Ouest et à les mettre dans un petit cahier. Alors aujourd'hui, quand je regarde ces cahiers, j'ai du mal à comprendre pourquoi j'ai sélectionné tel ou tel article, mais j'avais cet amour de la presse. Aucun d'entre nous, au Gorafi, ne savait comment on fait un journal.
3: Vous avez fait des études de cinéma d'ailleurs.
4: Voilà, moi j'ai suivi des études de cinéma à Bayonne, à René Cassin, ensuite à Bordeaux 3, donc en art du spectacle, option cinéma et tout. Donc j'ai appris à raconter des histoires.
3: Sébastien, le fondateur du Gorafi, on a un petit défi, c'est que vous devez me donner le nom de la radio qui vous a passé le micro.
4: Ici, Gascogne. J'ai des souvenirs d'enfance bercés par cette radio.
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6: Je rêvais d'avoir une maison à la campagne. Cette maison, c'est comme si j'y étais née. C'est ma maison de famille.
7: Ma maison s'appelle l'Ostao de la Mar.
8: C'est une maison un peu envoûtante.
9: Eh bien, vous voyez, des livres et trois fenêtres qui me donnent le paysage du pays, comme si c'était trois tableaux.
10: Ils ont vécu ici.
0: Thibaut Gaudry.
11: Alain Delon, vous l'aviez rencontré sur un tournage ?
12: Non, je l'ai rencontré dans la rue. Mais on a fait un film ensemble qui était Jeff, et qui était un film qu'Alain désirait faire avec moi, donc ça a été aussi une rencontre.
13: En 1968, deux stars du cinéma français sont réunies pour la première fois à l'affiche de Jeff, un film qui ne restera pas dans les mémoires, contrairement à la grande histoire d'amour qui est en train de naître depuis quelques semaines. Mireille Darc et Alain Delon ne se quittent plus.
14: Alain Delon enchaîne les films, dont Jeff et Madly, sur lesquels il a comme partenaire l'égérie de Georges Lautner, Mireille Darc. Ils tourneront 8 films ensemble. Nouveau coup de foudre qui scellera une histoire d'amour qui le marquera à jamais. Il dira de Mireille, près de 40 ans plus tard, lors de sa disparition, « Elle était la femme de ma vie, ma moitié. »
13: 2 ans plus tard, alors que Delon est à Marseille pour tourner Borsalino et que le couple cherche un coin de soleil et de tranquillité, l'ami et agent de l'acteur, Georges Baume, leur fait découvrir Aix-en-Provence où il habite. Ils sont sous le charme et ne tardent pas à s'installer dans un hôtel particulier du quartier Mazarin, le plus ancien de la ville.
15: Pourquoi tu t'en vas ?
16: Parce qu'on est deux.
15: Je comprends pas.
16: Facile à comprendre. Un jour ou l'autre, il n'en restera plus qu'un de nous deux.
15: Faut mieux que je m'en aille avant.
16: On finira par se tirer dessus.
13: Dans l'hôtel de Boisgelin, aux belles pierres ocre, construit en 1650 et classé monument historique, ils louent le vaste rez-de-chaussée qui leur permet de profiter de l'adorable jardin avec son imposante fontaine à vasque. Ils y font même percer une porte dans l'un des murs afin de pouvoir sortir discrètement et éviter les éventuels groupies ou paparazzi, et flâner dans les rues ou aller déjeuner aux Deux Garçons, la plus célèbre brasserie de la ville.
17: Tu sais que tu m'aimes ?
15: Sûr.
17: Même après que tu m'auras fait l'amour.
15: Ça dépend de toi.
13: Ils y mènent une vie paisible, en famille, dans cette ville qui est encore une belle endormie, qu'une polémique va réveiller un peu. Alain et Mireille aimeraient bien pouvoir se baigner au saut du lit et faire construire une piscine. Une faute de goût majeure pour les habitants du quartier et les défenseurs du patrimoine. Une polémique qui en créera une autre. Mireille Darc aime bronzer au bord de sa nouvelle piscine en tenue d'Ève, conduisant un voisin, dont la vue donne sur le jardin, à déposer une main courante pour offense aux bonnes mœurs. Une protestation qui n'empêche pas l'actrice de continuer à lézarder nue sous le soleil aixois.
17: Je voudrais encore un peu de champagne.
15: Sommelier ?
17: Parce que vous avez besoin du sommelier pour me servir. Et doucement, le champagne c'est fragile. C'est mon père qui m'a appris ça.
15: Ah oui ?
17: Tiens, vous n'avez pas besoin du sommelier pour me tenir la main ? Vous ne voulez pas coucher avec moi en plus, là, tout de suite sur la banquette ?
13: Ils passeront 5 ans dans ce lieu dont la beauté laisse interdit, comme le dit Mireille. Et aujourd'hui, il n'y a aucune plaque pour rappeler aux nombreux touristes qui se baladent sur la jolie place des Quatre Dauphins que cet hôtel particulier a abrité l'une des plus fameuses idylles.
18: C'est un mot qu'elle m'a écrit, il doit y avoir 40 ou 35 ans, ou 35 ou 40, peu importe, qui résume à lui seul tout ce qu'est Mireille. Et c'est un mot que j'ai toujours avec moi depuis ces 40 ans et qui m'aide à vivre. Mon amour, il est 3 heures du matin et je n'arrive pas à dormir. Je pense à toi qui as tellement de mal à vivre. Je t'ai donné tout. Et j'ai simplement besoin d'un peu de calme et de tendresse et d'un sourire le matin parce que la vie est là et qu'il faut remercier le ciel d'être l'un en face de l'autre et de s'aimer.
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1: Aujourd'hui, je suis au château d'Ars, alors il se trouve près de la Châtre. Ce château a connu de nombreux propriétaires, de nombreuses vies. Mais alors, c'était quoi avant ce château? Vous allez le savoir tout de suite.
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1: Ce château d'Ars a connu de nombreux propriétaires.
4: Oui, alors malheureusement, on ne connaît pas le premier. C'est-à-dire qu'on ne sait pas exactement qui a été le premier propriétaire qui a fait construire ce château d'Ars. Alors on espère toujours découvrir l'archive mystérieuse qui va répondre à cette question. Pour l'instant, non. On connaît quand même ensuite, à partir du 14e, 15e siècle, les autres propriétaires. C'est une famille qui s'appelait Perrin de Bourges qui ont fait construire ce château. Et on arrive à le lire sur la façade, en fait, toute l'évolution du château. C'est l'intérêt aussi de connaître un peu l'histoire de l'architecture. Donc on a une tour qui date du 15e siècle. On a un escalier qui date plutôt du 16e siècle, une façade du style Renaissance. Il a eu des propriétaires un petit peu prestigieux. On a Louis d'Ars, qui était le maître d'armes du chevalier Bayard.
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4: Et puis ce château va passer de main en main. On connaît d'autres propriétaires au 18e. Au 19e siècle, on a un propriétaire prestigieux, en tout cas pour les amis de Georges Sand, puisqu'il s'appelle le docteur Papé. C'est l'ami de Georges Sand qui va être propriétaire du château et qui va accueillir dans ses murs Georges Sand, un certain Frédéric Chopin, puisqu'ils sont voisins. Et puis au début du XXe siècle, la famille a vendu le château. Et c'est une autre histoire un peu étonnante. C'est la société Pont-à-Mousson qui est installée dans l'est de la France, qui achète le château pour en faire son lieu d'archivage. Parce que Pont-à-Mousson, ils ont, entre les deux guerres mondiales, notamment après la Première Guerre mondiale, ils ont eu peur d'avoir leurs archives pillées. Ils se sont dit, on va chercher un lieu plutôt en sécurité au centre de la France. Alors, patrimonial, un beau lieu. Donc, ils achètent un château. Ils vont le revendre dans les années 90. Et c'est la ville de La Châtre qui l'achète à ce moment-là, qui fait des gros, gros travaux de restauration et qui en a fait un lieu culturel. Alors, on peut le louer aujourd'hui pour des soirées privées, lors des mariages ou autres. Mais il est surtout aussi le lieu qui accueille des grandes festivités. Et principalement, celle qui est le plus connue aujourd'hui, c'est le Festival du Son Continu, qui, pendant le 14 juillet, accueille plus de 20 000 festivaliers autour de la musique traditionnelle.
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5: Les petits bonheurs, ce sont des rencontres improvisées, sans rendez-vous, sans se présenter, et avec bien sûr un micro ici à la main. Alors en voici un petit bonheur, je vous l'ai glané en Haute-Savoie, à Héry-sur-Albi, où je suis allé voir Isabelle. Je connais son prénom parce qu'Isabelle, elle est potière et qu'elle a mis des panneaux partout dans son village pour mener jusqu'à chez elle. C'est donc là que je suis et j'ai du pot. La potière m'a vu par la fenêtre et m'ouvre la porte de son atelier. Bonjour Isabelle.
6: Bonjour, on se connaît?
5: Ah non, on se connaît pas.
6: Ah d'accord.
5: Mais c'est marqué partout dans le village.
6: Oui, presque. Pas suffisamment mon goût.
5: Ah ben, en tout cas, moi, ça m'a suffi pour venir
6: vous voir. On s'est trouvé, voilà, d'accord. Et donc, pourquoi cette chose?

0: chose.
1: Ça s'appelle un micro. Vous connaissez la radio ici, Pays de Savoie?
0: Oui.
1: Ben,
0: oui.
1: On y est.
0: Ah, ok. Eh ben, entrez.
2: Alors, vous rentrez par les coulisses, mais...
1: Alors, il y a une grande maison, là, un peu à la périphérie du village. De l'autre côté, après, c'est des champs. Tout l'étage inférieur de la maison, c'est pour vous?
0: C'est d'ailleurs, j'ai un peu grignoté l'espace de la maison. Donc, j'ai quand même la boutique, l'atelier où je travaille et où je reçois mes élèves. Et ensuite, la partie outillage, voilà.
1: On peut aller dans la boutique, là? Parce que là, ici, effectivement, là, c'est la partie production. On voit bien que c'est l'outil de travail, voilà. Il y a le four. Voilà. Ouais, alors, je disais, j'avais plein de pots. Vous êtes loin de faire que de la poterie classique et que de l'utilitaire.
0: Je fais surtout du modelage, de l'artistique, effectivement, avec des personnages. Et puis, après la Covid, je me suis mise à faire un peu de...
1: Utilitaire,
0: parce que j'étais vraiment que dans de la déco.
1: Comment on fait pour vendre des pièces comme ça et pour en vivre quand on est à Éry-sur-Albi? Même s'il y a une boutique, effectivement, il n'y a pas la queue et on ne vient pas vous acheter des céramiques tous les jours.
0: Déjà, j'ai la chance, ça fait 20 ans que j'exerce. J'ai une clientèle fidèle qui me retrouve là, souvent là où je vais. J'organise le marché des potiers d'Annecy qui est toujours le jour de l'Ascension. Je participe à des marchés de potiers. Je participe aussi à des salons d'art.
1: Et bon, venez quand même à Éry-sur-Albi, Isabelle, elle préfère.
0: Je préfère accueillir les gens, c'est plus intime. Puis ils voient surtout tout ce que je peux faire parce que quand je vais partir en exposition, je peux pas me promener avec tout le magasin.
1: Avec un métier comme le vôtre et un four qui monte à 1000 degrés, vous devez être content de voir l'automne arriver, vous.
0: Et ce que j'adore, c'est quand le four fonctionne et qu'il neige à l'extérieur. Ouais. Moi, je suis à 30 degrés dans la pièce.
1: Alors que fin juillet, quand il faisait 35 dehors...
0: Là, j'ai dégusté.
1: Allez, vivement la neige.
0: Presque.
1: Bon, et c'est ça qui m'amène finalement. C'est quoi le dernier petit bonheur d'Isabelle?
0: Le dernier petit bonheur que là, eh ben, venez voir, c'est ça. Je suis en train de faire des petits amoureux qui s'enlacent ou qui se donnent la main.
1: Votre bonheur, c'est votre métier.
0: Ah oui, j'ai vraiment eu un coup de foudre il y a 22 ans pour la Terre et j'ai tourné une page et puis je me suis lancée.
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4: Je suis sûr qu'il vous arrive dans la vie de ne pas être en forme et même d'être carrément chafouin, sans raison précise. Et là, ma grand-mère vous aurait dit « Je sais pas ce que j'ai, mais je bâtirai comme nombre ». Ça veut dire que je suis tellement de mauvaise humeur que je me disputerai avec mon reflet. J'ai pas toujours tout expliqué non plus, hein, c'est vrai. Hein, et puis c'est pas le jour, je vous préviens, je suis pas d'humeur. Et puis ça m'énerve et je sais pas ce que j'ai, de toute façon tout m'énerve. Ah, il y a jamais rien qui va. Vous voyez ? C'est ça. Et pour illustrer mon propos, là, vous êtes dans un estaminet, tranquille, en famille, et la serveuse n'est pas des plus aimables. Ça arrive. Et avant de partir, vous entendez le patron lui dire « Tu vas faire fuir les clients en force de faire un nez comme une bottine !» Ne paniquez pas, Wikizef est là pour vous aider. Le sens profond de cette phrase est évident, c'est la forme qui est troublante. Parce qu'une bottine, c'est fait pour aller sur les pieds. Et quelquefois, des précautions olfactives vous empêchent de les approcher de votre nez. Alors, comment est-ce possible ?
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4: Eh bien, prenons notre serveuse, ce joli estaminet des Flandres, voyez, avec des assiettes pendues aux poutres et des fleurs de houblon qui pendoulent. Imaginez à cette serveuse son visage que si elle sourit, elle serait plus jolie. Sourire de mai, rendez-moi ma jeunesse, comme on dit. Ensuite, vous prenez une bottine à bourron, comme au temps où la mode était de mettre des Rangers de GI. Vous pliez la bottine, ça fait quoi? Des fronces. Bah, faites pareil avec votre nez. Voyez, ça fait des fronces et vous avez un nez comme une bottine. Et on dirait que vous faites la gueule. Enfin, moi, je dis ça. Je dis rien. D'ailleurs, j'arrête.
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2: Louis Hachette, fondateur de l'un des plus grands groupes d'édition au monde. Mais saviez-vous que tout a commencé à Rethel? Louis, dès son plus jeune âge, se tourne vers la lecture. Un amour, d'ailleurs, qu'il ne quittera jamais. À peine adolescent, il quitte sa ville natale avec sa famille pour Paris, où sa mère travaille comme lingère dans un grand lycée. Et c'est à la capitale qu'il va faire ses études, notamment en droit. Mais c'est un autre domaine qui va capter son attention, l'édition. À 26 ans seulement, il fonde sa propre maison d'édition. Très vite, elle prend une ampleur considérable et en quelques années, elle devient le premier groupe d'édition en France. Et qu'est-ce qui explique un tel succès? Eh bien, c'est surtout son modèle commercial novateur. Louis Hachette comprend que pour toucher un large public, il faut adapter les livres aux besoins du public. Qu'il s'agisse de manuels scolaires, de dictionnaires ou d'ouvrages destinés aux jeunes lecteurs, son intuition est de créer des ouvrages pédagogiques, accessibles à tous à des prix raisonnables. Et le pari est réussi, car ses livres se retrouvent dans toutes les écoles et contribuent à l'émergence d'une véritable culture populaire. Loin de se cantonner à l'édition scolaire, il diversifie rapidement son catalogue en publiant des romans, des biographies, des récits de voyage ou des ouvrages scientifiques. Et c'est là toute la force de sa vision. Il parvient à offrir à la fois des livres éducatifs, mais aussi des œuvres littéraires qui font de sa maison un acteur incontournable du paysage éditorial français. Un autre point marquant